0: Une chanson, j'y pense, et puis j'oublie de Claude François. Alors, on n'a pas trouvé par Claude François, mais par Franck, par Alain Morissette et les Sweet People. On va caler ça. Hein. Pour Marie-Ange et Roland de Port-Louis, un coucou à Marie-Noël. Marie-Noël, longtemps pas tanné. Marie-Noël, quoi t'es. À Gane de Rosil, Marlène de Cité Valigi. Rosemary de Trangbar, merci, c'est Noëlette du côté de B du Tombeau. Moi aussi, Noëlette, pour téléphoner des suites là. Hein. Vous êtes Nathan Bégrier, Marie-Noël, quoi tout. Moi aussi. Hein. Alors, bonjour Nathan, je demande une chanson pour Dylan Chauvin qui a fêté ses 33 ans hier. Happy birthday to you, Dylan. C'est de la part de Carolina et ses frères Alan et Tidiane Didier, la maman Claudia d'Alsace et Alsace de. Claudia d'Alsace, voilà, de Mamie Yolande et Papy Jean-Claude, de Camp Diable. Merci, bonne journée, gros bisous à vous également. Alors, bonjour Nathan, une voix qu'on entend très tôt chaque matin. Ben oui, notre réveil qui booste notre journée. Merci beaucoup Gilbert. Un coucou aux familles Lola, Ramsa, Victor et Lactive du côté de Sainte-Croix. Excellente journée à vous également. Time to say goodbye. Non, time to say good morning, Mr. Nathan. Oui, c'est vrai. Vous avez raison. Ah, Gilbert, bon, voici là ou là. Bonjour Nathan, bon lundi. Marilyn de Poudre d'Or, qu'on salue ce matin. Excellente journée à vous. Bonjour Nathan, bonjour Valérie, la petite princesse. Merci beaucoup. Et Féline, Patrice, Laura, Ariel, Anne-Sophie. Valérie Michel, ma sœur Joyce, Corinne, Micheline, Régis, Jennifer et ses filles, Miko. Marie-Ange Boutia et les autres amis de la radio, ça s'est chalé du côté de Beaubassin. Bon anniversaire également à Jocelyne du côté de Notre-Dame qui a fêté son anniversaire ce samedi. Samedi qui me fait passer là. En tous les cas, moi j'espère une bien belle bobée, bien profiter, bien miser Jocelyne du côté de Notre-Dame. Bonne journée, bon anniversaire encore une fois. Bonjour Nathan, comment ça va? Ça peut aller. Comme elle a dit, hein, je voudrais faire un petit coucou à Chalé, son époux Mario. Merci à toute ma famille. Alors, Patrice, ce matin, a préparé. Ah là là, roulement de tambour. Gratin de macaroni au bénitier. Donc, j'ai encore une pause, chaque fois, on dit ça. Hein. Satiné, petit chevrette, la rivière. Oh. Piment olive, avec une petite gazeuse aux fraises. Ma chère, 3h39 du matin. Bon, fais-le connaître, il a envoyé son message là. Hein. Donc, fini organisé. Hein. En tous les cas, merci beaucoup pour le message. Et en même temps, on en profite pour féliciter notre cher ami Elsa. Oui, Elsa, notre chère amie et collègue qui est devenue maman pour la troisième fois d'un petit garçon adorable comme tout, Azriel, voilà, qui a vu le jour hier, ouais, avant-hier, voilà, et samedi, voilà. Et Elsa, ben, on vous souhaite, on vous dit tout simplement félicitations, plein de bonheur et embrassez le bébé pour nous. Voilà, 4h21, vous êtes dans votre Morning Breeze avec Nathan. On va écouter Paloma Blanca. Allez, c'est parti, à tout de suite.
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0: Franck et Mickaël pour vous ce matin à 88, je te dis merci. Allez, on salue aussi Coraline du côté de l'île Rondring qui a demandé une chanson de Laura Beg. Un bon petit local, le titre c'est Croyance. Bah écoutez, on va écouter ça tout de suite, pourquoi pas. Allez, Croyance signée Laura Beg.
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0: Magnifique chanson, magnifique parole de Laura Beg, Croyance. Allez, on change de style à présent avec cette fois-ci la voix de Kylie Minogue qui vient avec le titre Tears on My Pillow. Bienvenue à vous tous, bon réveil.
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1: Allez, on va écouter cette fois-ci Elvis. Ça fait longtemps. Écoutez le titre Fun in Acapulco.

Ça, c'est la voix de Sting, We Walk the Black Sim. Bonjour à Bernadette du côté de l'île Rhône.

Riga qui souhaite un joyeux anniversaire à Samy. Raphaël qui a fêté ses 18 ans hier, également à Hakim Bernard à qui fêtera ses 8 ans demain. De la part de maman, papa, ma tante, à bah, tout du monde pense si bien faux. Allez, on continue. I honestly love you. Ça c'est Richard Clough.

0: magnifique chanson de Cliff Richard pour vous ce matin, I Honestly Love You. Allez, c'est parti pour Regard sur l'Histoire.
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2: Chers auditeurs, bonjour. Je vous parle aujourd'hui d'une personnalité qui a vécu durant la première moitié du 19e siècle jusqu'au début du 20e. Il est d'origine polonaise et prend la nationalité britannique. Parlant couramment plusieurs langues, il choisit d'écrire en anglais. Il a deux carrières, l'une dans la marine et l'autre en littérature. Engagé dans la marine britannique, il ne passe que quelques mois à Maurice. Notre île ne le laisse pas indifférent, il en fait allusion à plusieurs reprises dans ses nouvelles et ses romans. Considéré comme l'un des plus grands romanciers anglais, je vous parle ce matin de Joseph Conrad. Il naît le 6 décembre 1857 près de Mohilov, en Russie. Il est issu d'une famille catholique polonaise. Son nom complet est Théodore Joseph Conrad Korzianowski. Ses parents s'exilent en Russie pour activités révolutionnaires.

0: Le jeune Joseph fréquente une école de Cracovie. Son père traduit Shakespeare en polonais. Orphelin à l'âge de 11 ans, il est confié à son oncle maternel. En 1874, il part pour Marseille où il est employé comme mousse sur un voilier. Il fait son apprentissage en France pour rentrer ensuite dans la marine marchande britannique. Il va y passer 16 ans. Naturalisé sujet britannique, il prend le nom de Joseph Conrad. Il passe environ 2 mois à Maurice en tant que capitaine Korzeniuski de l'Otago. Le voilier arrive à Port-Louis le 30 septembre 1888. L'Otago est chargé de cargaison de sucre avant de mettre le cap sur Melbourne le 22 novembre 1888. Pendant son séjour à Port-Louis, le capitaine Joseph Conrad, alors âgé de 30 ans, tombe amoureux d'Eugénie Renouf, une Mauricienne. Conrad tente sans succès de l'épouser. On présume qu'il fait allusion à ce refus dans son roman Youth, paru en 1902. Eugénie est célibataire. Conrad évoque cette période de sa vie en s'adressant au lecteur avec une certaine amertume. Je cite « Vous ne pouvez tout simplement rien faire, ni grand ni petit, rien au monde, pas même épouser une vieille fille. » Bien qu'Eugénie est célibataire, elle est bien plus âgée que l'auteur, ce qui explique la raison pour laquelle il la décrit comme une vieille fille. Dès son arrivée à Melbourne, il démissionne de son poste de capitaine et ne revient pas à Maurice. Conrad met fin à sa carrière en mer en 1894. Almayer's Folly paraît enfin en 1895. En 1912 est publié son recueil de nouvelles « Twixt Land and Sea ». La première nouvelle de cette collection, intitulée « A Smile of Fortune », est inspirée par sa visite à Maurice. Pour lui, notre île est une perle qui répand sa douceur sur le monde. Quant à ses habitants, les filles sont presque toujours jolies, naïves, gentilles et agréables et généralement bilingues. Le vide de leur existence dépasse l'entendement. Dans le même recueil de nouvelles, il décrit une idylle intense et passionnée avec une jeune fille au nom d'Alice Jacobus. Elle vit dans une maison avec un magnifique jardin près du centre commercial de Port-Louis. Il semble que la véritable héroïne de ce conte soit Alice Shore, née en février 1872. Elle est âgée de 17 ans lors de la visite de Joseph Conrad à Maurice. Son père est docker et possède un jardin de roses unique à Port-Louis. En 1888, c'est une véritable attraction. Sa mère apparaît également dans le récit, elle est dépeinte de manière peu flatteuse. Ce n'est qu'en 1914 que Conrad devient célèbre quand il publie Chance, son dernier ouvrage The Rover, paru en 1924. Il décède à Bishopsbourne, près de Canterbury, le 3 août de la même année.
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0: Het was zeker het intro. Crying in the rain. À tout de suite.
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On va dire bonjour ce matin à notre chère amie Margaret du côté de Rosebelle, qu'on salue. Odile de Rivière des Anguilles, Pantanini, Zodi, Jennifer de Beaubassin, Yvette de Tranquebar, Guillemette de Flac, qu'on salue aussi ce matin. Et aussi Jocelyne et Eddy du côté de Notre-Dame, à Marlène, qu'on embrasse très fort, à Norbert et son épouse du côté de Flac également, qu'on salue ce matin. Rosemée aussi et Myriam, j'espère que ça va bien. Myriam, la messienne Taranivese, Guilipiali, Nina, Lisa, Weekend, Lipan, non, on y est. En tous les cas, merci beaucoup.

0: tous, bonjour à toutes, quel plaisir de vous retrouver pour débuter comme il se doit cette nouvelle semaine avec la MBC Rodrigue FM. Et c'est bien sûr avec un immense plaisir qu'il nous l'a pour réveiller Zut, pour donner une dose de bonne humeur et surtout pour entamer comme il se doit cette belle journée dans une émission matinale. Lévé Rodrigue, au micro c'est Stéphane qui pour accompagner Zut, bien sûr Mopo accompagné par Emmanuel Ravina à la technique et Marie-Danielle Périne-Meunier, notre assistante à la production. Et pour tout de suite, notre premier point info de la journée, nous accueillons Christiana Périne. Bonjour Christiana.
1: Bonjour à vous tous, très chers auditeurs. Bonjour à toute l'équipe technique du matin. Bonjour à vous, Stéphane. Un plaisir de vous retrouver tous pour démarrer cette nouvelle journée et cette nouvelle semaine.

0: Et voyons les titres qui seront développés à 6h.
1: Exactement, Stéphane. Promouvoir les produits locaux et se rapprocher davantage des producteurs locaux. La RTMC organise la 2e édition de la foire Novan Seki ou produire à Maréchal demain et mercredi. Des préparations originales et des recettes traditionnelles réadaptées afin de valoriser le limon. La 3e édition de la fête du limon s'est tenue hier à Gravier. Le chef commissaire François Grandcourt félicite les femmes entrepreneurs pour leur créativité. 4 sociétés coopératives bénéficieront d'un projet agrivoltaïque dans un premier temps. La firme chinoise Solar Cutie a présenté les modalités du projet ainsi que les travaux déjà réalisés sur le terrain lors d'une rencontre. Ils veulent créer leur propre entreprise après leur formation au centre agricole Frère Rémy. Les stagiaires ont bénéficié d'informations et de conseils lors d'une campagne animée par SME Mauritius. Voilà pour les titres. Merci d'être des nôtres. À vous Stéphane pour la suite de la programmation.
0: Merci beaucoup Christiana. Nous vous retrouvons à 6h pour le développement de ces actualités. À tout à l'heure.
1: Merci Stéphane.
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0: Yashrina et Mamali. Mademoiselle et Mamali, bonjour.
1: Bonjour, bonjour à tous.
0: Est-ce vous capable de nous donner un aperçu les temps qui vous fait aujourd'hui à Rodrigue?
1: Oui, bien sûr. Alors, pour le matin, nous avons déjà bien menti l'appli. Tu as un nuage depuis sud-est qui fait traverser l'île. Et par la suite, nous perdons plutôt beau temps. Du côté de la température maximale est entre 24 à 27 degrés. Et la température minimale est entre 19 à 22 degrés. Du vent, il peut souffler depuis sud-est de 20 à 30 km par heure avec une rafale de 50 km par heure. Et du vent peut commencer à diminuer à soir. Du côté de la mer va praticable quand il y a la houle de 2,50 m en néo-brisant. Alors, vent de sortie en néo-brisant, les déconseillés. Un petit aperçu pour la semaine. Les temps-là, il peut assez variable. Pour gagner un petit de temps en temps, sinon, il peut une semaine assez sec. Et du côté de la mer, nous avons atteint une petite amélioration de la mer vers mercredi. Après ça, vous commencez un épisode de la houle qui pourrait influencer la mer. C'est tout de mon côté. Merci.
0: Merci beaucoup, mademoiselle et Mamali. Nous souhaitons, ainsi que toute l'équipe de la météo, une excellente journée et une très bonne semaine.
1: À vous aussi. Merci, au revoir.
0: Au revoir. Et pour tout de suite, mon poulet azote, Bill TPCR pour Rodrigue qui fine émette Zodi, lundi 29 juin 2026, 4h15 grand matin. Alors, les temps de la mer pendant la prochaine 24 heures après un décis l'appli. Grand matin, les temps pour bon. Divan pour souffler depuis Sides, 20 à 30 km par heure, avec rafale de l'autre 50 km par heure. Divan, affaibli, à soir. L'état lagon, la mer est praticable, mais en déobrisant, la mer pas praticable. Un abana houle depuis sud-ouest de l'ordre 2,50 m en déobrisant, ban sorti en déobrisant, li déconseillé. La marée li pour haute, midi 44 et demain minuit 41, marée pour bas 6h36 et 6h33 tantôt. Et c'était Bill TPCR pour Rodrigue qui finit mettre par station météorologique. Va quoi?
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0: Je vais maintenant vous faire part de cet avis de décès. On nous prie d'annoncer le décès de Monsieur Jean-François d'Assise Augustin. Décès de Monsieur Jean-François d'Assise Augustin, plus connu sous le nom de Vaillant. Il était âgé de 60 ans, ex-habitant de La Tanière et ex-enseignant de la RCEA. Décès survenu à Maurice. Le convoi mortuaire sortira de son domicile à La Tanière ce lundi 29 juin 2026 à 10h pour se rendre à la cathédrale de Saint-Gabriel et de là au cimetière de la paroisse. À la famille affligée par ce deuil, la MBC présente ses plus vives sympathies.

Dieu est capable ce matin. Toi, tu n'es pas capable, mais bon Dieu est capable ce matin. S'il est capable de faire mort et gagner la vie, s'il est capable de faire une boîte, mais aussi une aveugle trouver, s'il est capable de restaurer la vie de Dimoun, qui fait qu'il n'est pas capable de faire les pour toi? Fais-lui confiance ce matin. Fais-lui confiance tout simplement ce matin.

0: Même si on a quelque chose pour encore arriver, crois-lui de toutes les cœurs. Demande, bon Dieu. La Bible dit, frappez, on vous ouvrira. Demandez, vous recevrez. Merci ce matin.
1: Bonjour à tous, bonjour à toutes. Quel plaisir de vous réveiller en ce lundi. Vous permettez de entamer comme il se doit cette nouvelle semaine. Qui dit nouvelle semaine dit nouvelles opportunités, nouveaux objectifs et surtout nouvelles expériences. Alors à tout le monde qui peut écouter nous, qui se taroulerait à Maurice ou à travers le monde, à tout le monde qui peut-être je peux travailler en ce moment, je peux finir ce night shift, nous souhaitons une excellente écoute et surtout une excellente matinée à ze tout. Et oui, bon Dieu capable, et bien sûr, nous connaissons qui dans nos vies de tous les jours, il est bien difficile, surtout pour affronter quelque chose tout seul, affronter une difficulté, mais pas casse tête nous là avec ze pour supporter ze, pour encourager ze, pour donner ze une motivation pour permettre ze commence comme il se doit cette nouvelle semaine dans la joie et la bonne humeur. Maintenant, place à ma santé des années 80. Je vous propose de qu'il nous allons en 1987 avec une santé d'une personnalité publique qui, à l'époque, nous participait en tant que chanteuse. C'est Stéphanie de Monaco qui nous parle écouter avec ce titre Ouragan. Pour tout de suite.

Take My Breath Away de Berlin. À noter qu'il s'assentait là l'extrait de la bande originale du film Top Gun avec Tom Cruise et Val Kilmer qui est sorti en 1986. Alors là, mon propose de nous faire un petit détour en 1994 avec un chanteur qui nous connaît mais qui nous pas trop entendu. C'est Gérald de Palmas avec ce titre Ici ou ailleurs.

0: C'était Bryan Adams, Rod Stewart et Sting avec ce titre All for Love. 5h passé de 31 minutes, on passe tout de suite à The Page Météo de ce matin.
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0: Communiqué de la météo pour Rodrigue, émis à 4h30 en ce lundi 29 juin 2026. Débutons sans plus attendre avec la situation générale. Des nuages venant du sud-est influencent le temps local. Prévision pour les prochaines 24 heures, mi-couvert à parfois nuageuse ce matin avec quelques averses. Beau temps au cours de la journée. La température maximale variera entre 24 et 27 degrés Celsius. Le temps restera beau durant la nuit et la température minimale, quant à elle, variera entre 19 et 22 degrés Celsius. Le vent soufflera du sud-est de 20 à 30 km par heure avec des rafales de 50 km par heure s'affaiblissant ce soir. Et en ce qui concerne l'état de la mer, elle sera forte au-delà des récifs avec des houles du sud-ouest de l'ordre de 2,50 m. Les sorties en haute mer sont déconseillées. La pluviométrie durant les dernières 24 heures est comme suit. Point de Canon, 4,8 mm de pluie, 1,4 mm enregistré à Plaine Corail et 1,0 mm de pluie enregistré à Patate Théophile. Pour nos amis pêcheurs et plaisanciers, voici pour tout de suite vos horaires marées. Marée haute 12h44 et demain 0h41, marée basse à 6h36 et 18h33. Le soleil nous dira bonjour dans exactement 49 minutes à 6h21 pour nous dire au revoir ce soir à 17h19. Et la mot pour dire, c'est Bill TPCR pour Rodrigue qui finit réseau dit lundi 29 juin 2026, 4h15 grand matin. Allô, les temps l'eau la mer pendant prochaines 24 heures après ND la pluie grand matin. Les temps pour bon. Des vents pour souffler des piscines 20 à 30 km par heure avec rafale de l'eau de 50 km par heure. Des vents, l'hypo affaibli. À soir. L'état lagon, la mer est praticable, mais en déobrisant, la mer pas praticable. Un abanaoul des piscines ouest de l'eau de 2,50 m.

on dit au brisant ban sorti on dit au brisant déconseillé comment on fait dire la marée pour haute midi 44 et demain minuit 41 marée pour bas 6h36 et 6h33 tantôt.

Je vous fais un rappel des avis de décès. On a pris d'annoncer le décès de Monsieur Jean-François Assise Augustin. Décès de Monsieur Jean-François d'Assise Augustin, pardon. Plus connu sous le nom de Vaillant, il était âgé de 60 ans, ex-habitant de Latanier, ex-enseignant de la RCEA, décès survenu à Maurice. Le convoi mortuaire sortira de son domicile à Latanier ce lundi 29 juin 2026 à 10h pour se rendre à la cathédrale de Saint-Gabriel et de là au cimetière de la paroisse. À la famille affligée par ce deuil, la MBC présente ses plus vives sympathies.

Bonjour à tous, bon auditeur, auditrice, qui fait que rejoignez nous, m'espérez qu'ils êtes corrects, qu'ils êtes matinés, il va bien dérouler. Bien sûr, restez à mes encore sous la couette, pas en trois en ville élevée. Je trouve que le week-end il passe super vite, mais pas casse-tête. Parce qu'il nous connaît qui c'est vrai, qui peut-être le week-end il passe super vite, surtout quand il y a beaucoup de choses pour faire. Mais toujours, nous bien garde le moral positif parce que c'est une nouvelle semaine, une nouvelle page de cette année-là qui peut tourner. Donc, c'est une occasion pour apprendre un petit plus, pour faire ma nouvelle rencontre, pour gagner ma nouvelle expérience et peut-être pour améliorer ce qui nous a fait la semaine dernière. Alors, qui se prévoit pour faire une semaine de travail, peut-être une semaine de congé, ou bien, si jamais, par exemple, vous avez beaucoup d'ouvrages pour faire, que vous nous souhaitez plein de bonnes choses, beaucoup de courage et surtout, nous. L'espérer qu'il sera la semaine là, il passe comme sur des roulettes. Du point non, sur un petit pépin, point non, sur un petit souci, mais toujours nous rester dans la positivité parce que ce qui est positif attire ce qui est positif.

0: Alors, pour tout de suite, nous baguettons ensemble qui ban mouvement planétaire et réserve pour ce lundi et deux reprises. C'est ce horoscope du jour.
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0: Et débutons avec nos amis les béliers. Vous démarrez la semaine, sur les chapeaux de roue. Une opportunité ou une idée neuve se présente. Alors, n'hésitez pas à prendre les devants. Taureau, une rentrée en douceur. Prenez le temps de planifier vos priorités avant de vous lancer tête baissée dans le travail. L'organisation sera votre force en ce lundi. Gémeaux, votre communication est au top. C'est le moment idéal pour négocier, présenter un projet ou clarifier une situation avec un collègue. On vous écoute, les Gémeaux. Cancer, les finances ou la gestion matérielle réclament votre attention aujourd'hui. Soyez rigoureux, cela vous évitera bien des tracas pour le reste de la semaine. Pour les lions, la lune est dans votre signe. Vous menez la danse aujourd'hui. Votre leadership naturel est particulièrement apprécié par votre entourage professionnel ou familial. Pour les vierges, ne surchargez pas votre agenda dès ce lundi. Accordez-vous des petites pauses régulières pour ne pas entamer votre capital énergie dès le début de cette semaine. Balance, le travail d'équipe est favorisé. C'est en croisant vos idées avec celles des autres que vous trouverez les meilleures solutions aujourd'hui. Scorpion, vos ambitions sont au premier plan. Les astres vous poussent à vous dépasser et à montrer de quoi vous êtes capable. Une belle reconnaissance est possible, les scorpions. Sagittaire, envie d'élargir vos horizons ou d'apprendre quelque chose de nouveau. Si une formation ou une réunion s'offre à vous, plongez-y avec votre optimisme naturel. Capricorne, journée de transition. Vous réglez les derniers détails du passé pour mieux vous projeter vers l'avant. Votre persévérance va payer, les Capricornes. Poursuivons avec nos amis les Verseaux. Les partenariats et les associations sont à l'honneur. Soyez à l'écoute des propositions qu'on vous fait aujourd'hui. Il y a de belles collaborations dans l'air. Et pour terminer, les poissons, l'accent est mis sur l'efficacité au quotidien. En réorganisant un petit peu votre espace ou votre routine de travail, vous gagnerez un temps précieux. Voilà pour vos étoiles de ce lundi. Très bonne route si vous êtes au volant. Bon courage pour la reprise du boulot et pour les étudiants, d'autant qu'ils un bon étudiant qui vient l'examen aujourd'hui. Et restez branchés, le meilleur de la musique vous accompagne toute cette matinée.

5h44, l'Euro de Giga FM, il m'a proposé de qui nous met un petit guide l'ambiance en cette belle matinée. Nous allons écouter ensemble Wind Blues avec ce titre Cascabine.

C'était Cascabine des Wimblows. Si jamais je t'en cause sous la couette, qui je t'ai envie lever, mais qui je t'ai préparé, c'est le temps qui sommeille la lit. Bon, surtout en cette saison. Alors, je vais faire ça petit pas en plus pour qu'ils soient capables d'entamer comme il se doit cette belle journée parce qu'il y a un bon réveil, un excellent réveil même, lui permettre une excellente journée, peu importe qui arrive.

5h50 et nous passons tout de suite à cette éphéméride en ce lundi 29 juin 2026. On arrive au 180e jour de l'année et Zodi nous lance officiellement la 27e semaine de cette année. Et en ce 29 juin, nous fêtons les Pierre et les Paul. Alors, un très joyeux anniversaire et une excellente fête à tout ban Pierre, Pierrick, Paul, Pauline et Pablo qui peut écouter nous ce matin et surtout qui peut réveiller ensemble avec nous. Et aujourd'hui, c'est la journée internationale des tropiques, une journée décrétée par les Nations Unies pour mettre en lumière la richesse incroyable, mais aussi la grande vulnérabilité des régions tropicales. Qu'il s'agisse de la préservation de notre biodiversité unique, de nos forêts ou de nos barrières de corail, pardon, c'est un rappel de l'importance de protéger notre environnement au quotidien. À noter qu'il y a une statistique, donc les tropiques les représentent 40% de la superficie totale du monde et ils abritent environ 80% de la biodiversité mondiale et une grande partie de sa diversité linguistique et culturelle. Alors, nous avons ensemble un événement arrivé le 29 juin dans l'histoire de l'humanité du moins. Et en ce lundi matin, donc, nous trouvons beaucoup de chefs-d'œuvre et surtout de figures légendaires et surtout de grands élans de liberté en 29 juin. Et nous commençons en 1659, côté Molière, il fait à Paris exulter avec première pièce qui appelle Les Précieuses Ridicules, qui lance sur les planches en France, et surtout l'IN premier succès immédiat qui traverse les siècles jusqu'à aujourd'hui. En 1976, toujours un 29 juin, fut l'indépendance des Seychelles. Alors nous restons dans l'océan Indien, c'est un 29 juin qui les Seychelles donc accèdent officiellement à cette indépendance vis-à-vis du Royaume-Uni. Une très bonne fête nationale à nos voisins seychellois. Et bien sûr, en venant une figure historique qui naissance le 29 juin. Donc en 1900, nous avons Antoine de Saint-Exupéry, le célèbre écrivain et aviateur français. Donc il est mondialement connu pour avoir donné vie au Petit Prince. Et surtout, ce ban texte, il continue toujours dans son lignée pour faire ban rêveur, surtout ban dimoun qui lire, pour voyager, surtout pour permettre de trouver la vie autrement. Et en 1978, donc la naissance de Nicole Scherzinger, une chanteuse et performeuse américaine, leader emblématique du groupe pop R&B

les Pussycat Dolls qui marquent les années 2000. Et pour nous conclure cette page éphéméride, voilà la pensée du jour. Donc, et c'est justement Antoine de Saint-Exupéry qui propose nous sa réflexion ce matin. Pour ce qui est de l'avenir, il ne s'agit pas de le prévoir, mais de le rendre possible. Permettez-moi de répéter sa citation-là. Pour ce qui est de l'avenir, il ne s'agit pas de le prévoir, mais de le rendre possible. Alors, à nous de jouer pour qui ça la semaine-là lit. Passe comme sur des roulettes. Voilà, c'était cette éphéméride en ce lundi 29 juin 2026. Alors, nous souhaitons une excellente journée et nous espérons que vous n'avez pas un petit plus pour cette date-là et surtout, qui est une fête qui nous peut célébrer aujourd'hui. Alors, mon propos est qui nous conclure nos premières parties avec nous et Rodrigue. Et c'est Yvander qui propose nous, Sega, à raisonner ce matin.

0: Belle matinée à tous et à toutes. Il est 6h. Et voici votre grand journal en compagnie de Christiana Perrine. Bonjour Christiana.
1: Merci à vous Stéphane. Si vous nous rejoignez sur les ondes de Rodrigue FM, bienvenue. Avant d'entamer ce journal, les titres. Promouvoir les produits locaux et se rapprocher davantage des producteurs locaux, la RAC IMC organise la deuxième édition de la foire « Nouvonne, c'est qui ou produire » à Maréchal demain et mercredi. Des préparations originales et des recettes traditionnelles réadaptées afin de valoriser le limon. La troisième édition de la fête du limon s'est tenue hier à Gravier. Le chef commissaire François Grandcourt félicite les femmes entrepreneurs pour leur créativité. Quatre sociétés coopératives bénéficieront d'un projet agrivoltaïque dans un premier temps. La firme chinoise SolarQT a présenté les modalités du projet ainsi que les travaux déjà réalisés sur les terrains lors d'une rencontre. Ils veulent créer leur propre entreprise après leur formation au centre agricole Frère Rémy. Les stagiaires ont bénéficié d'informations et des conseils lors d'une campagne animée par SMI Mauritius. Comme je vous le disais en titre, la RTMC, Rodrigues Trading and Marketing Company Limited, organise la deuxième édition de la foire Nouvonne, c'est qui ou produire. Cet événement aura lieu le 30 juin et le 1er juillet à la succursale de Maréchal. Au programme, il y aura la vente d'équipements agricoles, des viandes, des légumes et des semences. La RTMC veut se rapprocher davantage des producteurs locaux et permettre au public d'accéder plus facilement aux produits locaux dans leur région. La troisième foire se tiendra à Gravier. Le limon de Rodrigues au cœur des célébrations hier à Gravier, cet agrume a été mis en valeur de multiples façons par les entrepreneurs et exposants. Ils ont su revisiter les recettes traditionnelles afin de sublimer le limon et ses nombreuses qualités. Les visiteurs ont été séduits par la foire et les produits proposés. Ils invitent les organisateurs à organiser un événement similaire à Maurice afin de mieux faire connaître et valoriser le limon de Rodrigues. Mike Pierre-Louis.
2: Les membres de la REUF, l'association Rodrigues Entreprendre au Féminin, n'ont pas lésiné sur les moyens pour cette fête du limon. Elles ont concocté des créations originales destinées à mettre davantage en valeur l'agrume emblématique de Rodrigues.
3: Et non, jus grenadine limon, jus papaye et bergamote. Et puis une croquette qui mange avec une petite sauce limon. Une confit, fruit cristallisé, mixé dans limon, puis c'était carambole, mangue.
2: Les visiteurs conquis par le concept souhaitent désormais voir cette foire être organisée à Maurice afin de faire découvrir ce qu'ils considèrent comme l'un des trésors de Rodrigues.
4: L'occasion de tester un peu tout mon plat

0: qui en allumant la danse, surtout Ourit, l'adobe. Jirimaï, pas habituellement ça dans Maurice. Donc moi, personnellement, je pensais que tu aurais dû faire même ça fait dans Maurice pour promouvoir un peu l'humour de.
1: Pour moi, c'est un peu unique, pas pour gagner aucune place. Et bon produit, bon affaire, bonne innovation qui est là, de bon côté monde aussi, extraordinaire.
2: Les produits exposés mettent principalement à l'honneur la gastronomie locale, revisitée autour du limon, véritable vedette de cette troisième édition.
3: Nous avons aigre doux de limon, nous avons hachard de limon. Avec aigre doux poisson, on est dans l'île qui est assaisonné avec limon aussi. Vu que c'est une fête de limon, dans nous la cuisine, nous avons tout à base de limon.
2: La fête du limon est cette année à sa troisième édition. Au-delà de la gastronomie, le limon de Rodrigue est également utilisé dans la fabrication de produits de beauté et de soins, démontrant ainsi tout le potentiel de cet agrume aux multiples usages.
4: À l'ouverture de l'événement à Gravier, la présidente de l'AREF, Association Rodrigue Entreprendre au féminin, Pascaline Alain, a rappelé que l'objectif de cette journée était d'offrir une plateforme de promotion et de commercialisation des produits à base de limon. Le chef commissaire François Grandcois salue la créativité des entrepreneurs et a réaffirmé le soutien de l'autorité régionale de Rodrigue aux entrepreneurs locaux. Toujours, Mike Pierre.
2: En cette période de l'année, les limons sont particulièrement abondants à Rodrigue. La fête du limon, organisée à Gravier, a permis de mettre en valeur les nombreux produits dérivés de cet agrume. Pour la présidente de l'AREF, Pascaline Alain, cette manifestation constitue une vitrine importante pour les entrepreneurs locaux et leur savoir-faire.
5: Nous avons envie de faire population Rodrigue et tous les touristes aussi connaissent qui a un savoir-faire, nous avons une femme. Dans la REF, qui nous capable de faire avec limon, surtout côté agroalimentaire, cosmétique, entre autres. Et là aussi, faire connaître une femme entrepreneur, Rodrigue aussi, parce que vous êtes capable de dire que vous êtes produit, que vous êtes placé aussi, et en même temps, à dire commercialise le même produit.
2: Le chef commissaire François Grandcourt a qualifié cette initiative d'encourageante. Selon lui, la fête du limon contribue non seulement à valoriser les produits du terroir, mais aussi à promouvoir le patrimoine culturel et le potentiel touristique de Rodrigue.
6: C'est un projet fort louable, parce que le limon de Rodrigue il y a l'honneur. Il y a beaucoup de produits qui finissent faire à base de limon. Très intéressant, moi aussi, la première fois que j'ai découvert ce produit-là. Alors, il est encourageant, vous trouvez, qu'il nous va en Rodrigue et débrouiller. C'est une bonne madame. Et débriller, peut faire un produit à base de limon. Donc le limon, comme on connaît, c'est l'emblème, nous allons dire, de Rodrigue. Donc il y a pour autant qu'il nous donne ce valet. Donc une des façons de donner ce valet, c'est faire une activité comme on est aujourd'hui. Donc nous, au niveau de l'Assemblée régionale, nous pouvons donner soutien qui vient à cette activité-là. Nous pouvons donner soutien qui vient à pour valoriser nos produits. Et bien sûr, ça événement-là, il y a une portée touristique aussi, que les touristes gagnent, viennent découvrir nos produits.
2: La fête du Liban a bénéficié du soutien de l'ONG Ensam, ainsi que de la communauté villageoise de Gravy.
4: Discuter des modalités entourant la mise en place du projet agrivoltaïque et les propositions offertes aux sociétés coopératives sélectionnées. C'était l'objectif d'une rencontre qui s'est tenue vendredi dernier au siège de la commission de l'agriculture, l'occasion pour la firme chinoise Solar QT de présenter le travail abattu sur le terrain, les prévisions financières et en temps réel les investissements et bénéfices qu'apportera l'Agrivoltaïque Project Scheme. Louis-Ange Périne, commissaire de l'agriculture, affirme que si les discussions sont concluantes, les appels d'offres seront lancés. Un travail de terrain a été fait au préalable pour permettre le montage du plan financier et définir le meilleur espace pour l'installation des projets. Nous écoutons Jerry Ling, représentant de Solar QT et le commissaire de l'agriculture, Louis-Ange Périne.
7: Je suis ravi d'être ici pour mener cette étude et finaliser la présentation des propositions et j'espère que les membres de la société et de la communauté les apprécieront. Cela nous donnera l'occasion de développer davantage les énergies vertes sur l'île. Nous avons déjà mené l'étude la semaine dernière et nous a fallu environ 2 jours pour élaborer les propositions. À présent, nous sommes en train de nous assurer

0: que tout le monde dispose d'un terrain afin de voir ce que nous pouvons faire, tant au niveau du modèle économique que de l'aspect financier.
1: QT, cela, qui est pour aider la Commission, pour nous assister 4 coopératives dans le premier temps et puis une cinquième, dans un secteur qui nous pensait bien important, très intéressant, dans le sens qui nous capable de gagner production augmentée, puis surtout légumes, côté aussi, et bien planter là, en tout cas, gagner un revenu additionnel, l'eau, un courant qui peut vendre avec CEB. L'important aussi, connaître qu'il peut permettre de planter tout le long de l'année, pas besoin d'attendre la pluie, parce que dans le système qu'il peut mettre en place, on a aussi un système rain harvesting.
2: Osez rêver, lancez-vous dans le monde entrepreneurial. C'est le conseil donné par la responsable de la branche locale du SMI Mauritius aux jeunes du centre de formation agricole Frère Rémy de Canjouroy. L'instant s'y tenait une séance d'EAP Entrepreneurship Awareness Program. Cette initiative qui s'insère dans le cadre de la Journée internationale des PME vise à éveiller l'esprit entrepreneurial des jeunes et à leur faire découvrir les différentes facilités offertes par SMI Mauritius à ceux qui souhaitent se lancer dans l'univers des affaires. On écoute Chris Chérubin-Jolicoeur et Serena Léopold, deux élèves du centre de formation agricole Frère Rémy.
3: Moi, je suis cours plutôt le serveur et je peux apprendre l'agriculture avec l'élevage pour que demain, je puisse travailler l'hôtel et que je capable dans mon propre jardin contre moi-même. Madame de SMI, là, explique-nous comment nous pouvons gagner sur les autres leads pour nous commencer un business. Explique-nous mon plan lead et qui nous aide nous pour faire nos business plans.
4: Et si je apprends beaucoup de choses, l'aide moi beaucoup dans mon vie, côté mental, et comment nous nous comportons dans la société. Je apprends l'élevage. Après, si je apprends beaucoup l'agriculture, je vis dans l'élevage pour devenir indépendant. Aujourd'hui, je apprends plus de détails pour les jeunes, comment je vais vivre leurs ans pour recevoir une indépendant. À cela, je connais qui l'apprend, je ne peux pas taper pour aider moi dans mon avenir de demain.
2: On reste toujours dans le domaine de l'entrepreneuriat à Rodrigue. Après avoir suivi des formations en craft skills et emballage et étiquetage des produits alimentaires, une cinquantaine d'entrepreneurs et aspirants entrepreneurs ont reçu leur certificat jeudi dernier dans les locaux de SMI Mauritius à Malabar. Cette initiative de SMI Mauritius et de l'EDB Economic Development Board visait à renforcer leurs capacités pour améliorer la qualité de leurs produits et développer leur savoir-faire artisanal pour mieux répondre aux exigences du marché. Des compétences que ces deux instances espèrent qu'ils valoriseront et mettront en pratique. Pour les entrepreneurs, ces formations vont au-delà d'un simple certificat. Elle constitue un tremplin vers une meilleure valorisation et commercialisation de leurs produits. On écoute les réactions d'Elvita Limoc et Georges Linda Saint-Pierre, deux entrepreneurs et stagiaires dans la formation.
5: Banco est très bénéfique en développement personnel, développement de créativité et développement social, qui conduit moi à la suite à une participation à plusieurs efforts qui sont organisés à Rodrigue. Et ils permettent qu'ils mettent en valeur tout ce qu'ils apprennent à Banco et aussi une bonne interaction avec le public.
6: Il y a un bachelor aussi qui veut retenir parce qu'on a un bachelor, nous sommes capables d'identifier ce produit-là justement. Si un bachelor numéro 10 qui a un problème, qui périmé, alors nous sommes capables de ça.
2: Le rappel des titres avant de refermer ce journal. Promouvoir les produits locaux et se rapprocher davantage des producteurs locaux, la RATMC organise la deuxième édition de la foire Nouveau NCQ Produire à Maréchal demain et mercredi. Des préparations originales et des recettes traditionnelles réadaptées afin de valoriser le limon. La troisième édition de la fête du limon s'est tenue hier à Gravier. Le chef commissaire François Grandcourt félicite les femmes entrepreneurs pour leur créativité. 4 sociétés coopératives bénéficieront d'un projet agrivoltaïque dans un premier temps. La firme chinoise Solar Beauty a présenté les modalités du projet ainsi que les travaux déjà réalisés sur le terrain lors d'une rencontre.

0: et ils veulent créer leur propre entreprise après leur formation au centre agricole Frère Rémy. Les stagiaires ont bénéficié d'informations et de conseils lors d'une campagne animée par SMI Mauritius. Voilà pour ce journal. Merci de l'avoir suivi.
1: Merci beaucoup, Rissana Perrine. Donc, restez branchés dans quelques instants, votre page sportive de ce matin.
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0: 6h passées de 15 minutes. Bonjour à tous, bonjour à toutes. Voilà, c'est la page sportive de ce matin et nous accueillons Christiana Perrine. Rebonjour Christiana.
1: Merci à vous Stéphane, si vous nous écoutez sur les ondes de Rodrigue FM, donc merci et bienvenue encore et bon réveil. Et quelques nouvelles sportives, donc on s'intéresse principalement au Mondial 2026. Et Coupe du Monde 2026, le Canada premier qualifié pour les huitièmes de finale après sa victoire in extremis contre l'Afrique du Sud sur le score de 1-0. Même loin de son public, malgré son statut de pays hôte, le Canada poursuit sa route. Les Canucks ont décroché leur première qualification pour les huitièmes de finale en dominant hier l'Afrique du Sud sur le score de 1-0 lors du premier 16e de finale de l'histoire du Mondial. Stephen Eustachio a délivré les siens dans le temps additionnel. Les Canadiens joueront le vainqueur entre Pays-Bas ou Maroc. Et ce lundi, deuxième match à suivre pour les 16e de finale à 21h, le Brésil sera aux prises avec le Japon au stade de Houston. Voilà pour les sports, donc je vois que Stéphane est, on va dire, excité, bon, peut-être, et votre équipe pour ce mondial, Stéphane?
0: C'est le Portugal, pour être tout à fait honnête.
1: Ah, bah, on attendra bien sûr ce match Portugal, et bien sûr, merci d'avoir été des nôtres, voilà pour ce journal. Très bonne matinée à vous tous, et déjà une très bonne semaine, et donc, pour ma part, je vous retrouve un peu plus tard pour d'autres nouvelles avec l'actualité, donc on restera branché, bien sûr. On verra si le Portugal...
0: Si le Portugal gagnera, c'est son 16e de finale.
1: On espère.
0: Mais en tout cas, merci Christiana Perrine pour les infos sportives. Et nous retrouvons précisément à 9h pour un autre point avec l'actualité. Très bonne semaine à vous.
1: Oui, très bonne semaine à vous Stéphane. Et merci à toute l'équipe technique du matin. Emmanuel Ravina, Marie-Danielle Perrine Meunier et à vous tous.
0: Merci beaucoup.
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1: Voilà, c'était le PC Périne avec zut inforoute. Pour cette semaine, nous arrivons 6h passées de 19 minutes sur les ondes de Rodrigue FM. Si jamais je fais que rejoignez-nous, bien le bonjour, c'est la suite FA de cette émission. Levé Rodrigue.

Chère auditrice, qui donc se fait créer nous, qui se sur la route au travail, ou bien qui se à la maison, peut-être à ce là, je te peux lever et faire une sous-ouvrage. Nous souhaitons une excellente journée et une très bonne semaine à venir.

Donc, comment Christiane Perrin, tu dirais, tu allais là, donc, un match des 16e de finale qui pousse les Audi. Donc, à 21h, c'est Brésil-Japon au Houston Stadium. Et moi, premièrement, je propose des autres affiches. Donc, vous connaissez à peu près qui l'air, le match à l'épouser. Donc, prochaine 16e de finale, c'est l'Allemagne qui est pour opposer au Paraguay, qui est pour au Boston Stadium demain, c'est-à-dire mardi 30 juin 2026. À 0h30 pour ban aficionados de l'Allemagne, je suis capable de get ce match-là. Bien sûr, il n'est pas conseillé à ban étudiant, donc il est temps qu'il ban étudiant, je suis non, ban examen, qu'il est bizarre à l'assister, surtout bizarre à le maximum là-dedans. Mais pour ban amoureux du ballon rond, je suis capable de suivre ce match-là demain à 0h30. Maintenant aussi, Pays-Bas-Maroc au Monterrey Stadium. Au Mexique, toujours mardi 30 juin à 5h. Côte d'Ivoire-Norvège au Dallas Stadium à 21h le même jour. Et ensuite, nous prenons la France qui peut opposer à la Suède au New York New Jersey Stadium mercredi 1er juillet à 1h du matin. À 5h du matin, toujours le mercredi 1er juillet, cette fois-ci, c'est le Mexique qui peut jouer à domicile contre l'Équateur au Mexico City Stadium. Et bien sûr, nous prenons aussi l'Angleterre contre la République démocratique du Congo.

Voilà concernant les affiches de la Coupe du Monde ce matin. Ils m'ont proposé qu'ils nous mettent une petite ambiance. Nous allons écouter ensemble une santé de Ryan Castro. Che veré.

L'ambiance caliente sur les ondes d'Audrey FM, c'était Ryan Castro avec ce titre Chevere. 6h passées de 26 minutes, nous avons ensemble une bande dédicace d'anniversaire pour tout de suite.

Bon anniversaire à tous nos auditeurs auditrices qui gagnent ce classe aujourd'hui. Tout un dimoun qui fait célébrer sa jour spécial là en ce lundi 29 juin 2026. Nous souhaitons longue vie, bonheur, prospérité et surtout qu'ils te profitent au maximum de la journée. Happy birthday. Alors nous recevons quelques messages ce matin. Donc bon anniversaire à Pamela Ramdali de Tamara qui fête son anniversaire aujourd'hui. Nous souhaitons beaucoup de bonheur qui bon Dieu bénisse richement. C'est de la part de sa sœur Dina qui compte en lui beaucoup ainsi que toute la famille. Bonjour Stéphane, je souhaite un bon anniversaire à mon garçon Kevin. C'est de la part de son maman Noëlla et ce dessert qui compte en lui et nous souhaite lui tout le bonheur du monde dans sa vie. Un bon anniversaire à Tilane de Nassola et Christelle de Pointe-Sable qui gagne Zotla Zodi. C'est de la part de Valérie de Vanguard qui embrasse Zot bien bien fort. Joie, bonheur, prospérité à Christelle de Pointe-au-Sable qui gagne cela aujourd'hui. C'est de la part de toute la famille de Rodrigue et tout spécialement de sa belle-mère qui envoie lui un corbeille de fleurs et de bisous.

Et à tout ce bon monde, tout le monde qui gagne sur la Zodi, mais qui n'a pas gagné aucune dédicace d'anniversaire, et tout le monde qui profite pleinement de ça la journée là pour célébrer peut-être en famille, en camarade, avec l'élu de votre cœur ou bien en solitaire, nous souhaitons une excellente journée et surtout qu'ils profitent au maximum de cette belle journée, d'autant qu'ils nous gagnent la 17e fois dans une année.

0: 6 heures passées de 30 minutes. Et pour tout de suite, Noël Rezouen, Rosie, ce matin, pour nous cause l'eau de l'environnement.
1: La nature, la même ressource naturelle, qui fait polluer dans la zone centrale.
2: Au cours du mois de juin, il y a la finale de la compétition National Innovation Challenge et, comme on connaît, c'est Julien Collin qui est primé dans la catégorie Rodrigue Outre-mer. C'est une occasion pour nous féliciter Julien qui, depuis bon nombre d'années, peut œuvrer pour une agriculture plus durable et responsable. Le but, c'est pour protéger nous l'environnement tout en utilisant une technique et un moyen qui non seulement pas nuire à la nature, mais en même temps peut faire du bien à ban écosystème. Nous écoute Julien Collin.
3: Mon projet, c'est hydroponique organique. C'est un projet qui est bien écologique. Nous pas servir d'insecticides ni engrais chimiques. Ni insecticide aussi. Après, il y a un projet qui conserve de l'eau, nous pas faire gaspillage de l'eau. Un projet aussi qui nous a pas servi un système solaire pour nous pas servir courant. Il n'y a pas de grand l'espace, qui a fait tout l'espace. Sinon, on vit ici, nous a fait grand l'espace. Et puis, c'est un projet qui, sur encre qui nous servit, l'organique, c'est à base de plantes, de fermentation de plantes. Et maintenant, pour couper, fermenter, suivre bonne procédure, nous appliquer et nous gagner une bonne légume. Et c'est un projet qui est pour rentable. Et il y a du monde qui a fait bonne lancée écologique, que du gaz de la vie. Enfin, c'est un projet que Rodrigue. Capable de gagnant. Et puis, c'est un projet qui, pareil, c'est une guide ban hydroponique qui est naturelle, ni chimique, un ban déchet qui est dans la terre. Et après, quand on a la plie, il est lavé, il y a dans la rivière, il y a dans la mer, il y a un problème. Tandis que mon projet, il est organique complètement. Quand ban déchet qui reste, qui perd dans la terre, c'est ban les autres plantes qui peuvent servir. Mais la nature, il peut bénéficier tout ban résidu qui reste.
2: C'était Julien Collin, un jeune homme bien engagé dans la protection de l'environnement. Pour Rodrigue, vigne plus verte avec de moins en moins d'intrants chimiques dans nous la terre.
0: Merci beaucoup, Rosie, pour la rubrique consacrée à l'environnement. Nous tenons Julien Collin à l'autre bout du fil. Explique-nous comment une agriculture qui saine, qui bio, lui permet une meilleure préservation de nous, l'environnement. 6 heures passées de 32 minutes. Et pour tout de suite, ces autres pépites musicales. Là, nous pour l'écoute, un chanteur français qui nous tourne nous connaît et une légende de la chanson française, c'est Christophe Maé et Francis Cabrel qui proposent nous ce matin la boutique des rêves. Allons à l'écoute, ce mélange explosif.

C'était La boutique des rêves de Christophe Maé et Francis Cabrel. À noter qu'il s'en sentait la lit extrait de l'album Fête foraine de Christophe Maé qui fait que sauter en 2026. Alors là, mon proposition était qu'il nous révine dans Rodrigue et plus précisément dans l'écoute En santé qui cause l'aube à maman, dans l'écoute Aka. Oh mama, et juste après, c'est la lecture de vos annonces et communiqués, étant donné qu'il y en a beaucoup d'annonces à faire passer ce matin.

0: C'était AK avec ce titre. Oh mama, 6h passées de 40 minutes. Je vous propose qu'il nous passe tout de suite à ce bon annonce et communiqué en commençant par la lecture de cet avis de décès. On nous prie d'annoncer le décès de Monsieur Jean-François d'Assise Augustin. Décès de Monsieur Jean-François d'Assise Augustin, plus connu sous le nom de Vaillant. Il était âgé de 60 ans, ex-habitant de la Danier, ex-enseignant de la RCEA, décès survenu à Maurice. Le convoi mortuaire sortira de son domicile à La Tanier ce lundi 29 juin 2026 à 10h pour se rendre à la cathédrale de Saint-Gabriel et de là au cimetière de la paroisse. À la famille affligée par ce deuil, la MBC présente ses plus vives sympathies.
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0: Nous passons tout de suite à cette bonne annonce et communiquée pour ce matin. 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Commission artisanat remercie vous d'avance et compte vos participations. 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

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La commission des TIC organisera la 4e édition du Road IT Fair du 7 au 9 août 2026 sur le terrain de football de Belascar. Pour l'événement, la commission des TIC mettra à la disposition des exposants des espaces dédiés avec des composants liés à différents domaines du secteur des TIC. Pour ce nouvel Road IT Fair, la commission fait un appel à candidature aux entreprises et institutions qui souhaiteraient participer au Salon de l'informatique de Rodrigue en août 2026. Des facilités seront prévues pour l'expédition des marchandises de Maurice vers Rodrigue pour les exposants venant de l'île Maurice. Des informations additionnelles ainsi que les formulaires de participation sont disponibles à la commission des TIC. Modalité d'inscription, la commission des TIC invite les entités intéressées à soumettre leur fiche de participation dûment remplie au plus tard le 3 juillet 2026 aux adresses suivantes. Par courriel au roadit.fr@aaegov.mu ou par voie postale, chef de département, commission des TIC et autres, deuxième étage, North Rooms Building, Port Mathurin, Rodrigue. Les informations fournies permettront d'évaluer la capacité de l'entreprise à proposer des services requis et serviront de base à la présélection des exposants. Pour toute autre information complémentaire, veuillez vous adresser à M. Sanyo Henriette, ICT Manager, Monsieur le 83 10 830 ou par courriel roadit.fr@aaegov.mu. 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Un la bourse sous President's Award Scheme pour étudier dans n'importe qui filière. Des labos sous Science Related Subjects pour étudier dans filières scientifiques. Pour ces trois labos-là, un candidat intéressé bien assuré qu'ils ont une faire cette application pour étudier dans l'Université Maurice pour l'année académique 2026-2027. Pour plus d'informations et pour gagner un formulaire d'application, un candidat intéressé bien passe unité documentation et recherche, premier étage, centre Antoine et Prudence pour développement ressources humaines, Malabar ou téléphone le 83 24 0 24. Date limite pour soumettre formulaire application le lundi 20 juillet 2026 jusqu'à 10h tantôt. 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Si possible, envoyez votre nom complet le WhatsApp ou par SMS le numéro 5 941 0513 ou soit 5 766 40 66 pour confirmer votre participation. 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

0: 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Voilà, c'était vos annonces et communiqués en ce lundi 29 juin 2026.
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0: 6h53, je vous fais un rappel de ce communiqué de la météo pour Rodrigue, émis à 4h30 en ce lundi 29 juin 2026. Débutons sans plus attendre avec la situation générale des nuages venant du sud-est influence le temps local. Prévision pour les prochaines 24 heures, mi-couvert à parfois nuageux ce matin avec quelques averses. Beau temps au cours de la journée. La température maximale variera entre 24 et 27 degrés Celsius. Le temps restera beau cette nuit et la température minimale variera entre 19 et 22 degrés Celsius. Le vent soufflera du sud-est de 20 à 30 km par heure avec des rafales de 50 km par heure s'affaiblissant ce soir. Et en ce qui concerne l'état de la mer, elle sera forte au-delà des récifs avec des houles du sud-ouest de l'ordre de 2,50 m. Les sorties en haute mer sont déconseillées. La pluviométrie durant les dernières 24 heures est comme suit. 4,8 mm de pluie enregistrée à Pointe-Canon, 1,4 mm à Pleine-Corail et 1,0 mm enregistré à Patate-Théophile. Pour nos amis pêcheurs et plaisanciers, voici pour tout de suite vos horaires marées. Marée haute 12h44 et demain 0h41 et marée basse à 18h33.

0: Soleil nous a dit bonjour ce matin à 6h21 pour nous dire au revoir ce soir à 17h19. Et moi pour les autres, Bill Tapisser pour Rodrigue qui finit tirer aujourd'hui, lundi 29 juin 2026, 4h15, grand matin. Allô, les temps l'eau la mer pendant pour 24h après Andy Lapli. Grand matin, les temps pour bon. Diva pour souffler des piscines 20 à 30 km par heure avec rafale de l'ordre de 50 km par heure. Diva pour affaibli. À soir. L'état lagon, la mer n'est praticable, mais en déobrisant, la mer pas praticable. Et la bande la houle depuis sud-ouest, de l'ordre des 1m50 en déobrisant. Bande sortie en déobrisant, les conseillers, déconseillés. Voilà, c'était cette bande communiquée de la météo selon la station météorologique de Vaquois.
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0: Et pour tout de suite, on a rejoint Rosier pour nous connaître un peu qui va l'émission pour quelle occasion écouter le Rodrigue FM en ce lundi.
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0: Vous retrouverez Caronne après le flash de 9h pour l'émission Info Démarche. Caronne aura sur le plateau l'ex-sergent de police, M. Barlène Mounoussami, qui parlera sur les précautions à prendre sur la route, la bonne conduite à adopter. Réveil écolo à 10h avec Christelle et de la musique en fin de matinée pour ce lundi. Reggae music pour votre nostalgie en note. Votre fréquence musicale après le journal de la mi-journée, c'est la fréquence du midi. Et vous aurez peut-être la chance aujourd'hui de remporter des cadeaux avec Caronne lors de l'émission The Game. À 14h, retour en arrière, moment nostalgique, avec de la musique des années 60, 70 et 80. Et vous allez pouvoir voyager par la suite, vous évader, partir en voyage à 15h. Nous repartirons dans le sud de la France, à Marseille, pour y découvrir d'autres endroits. Nous visiterons encore une fois Marseille. Et la rediffusion de l'émission Info des Mars à 16h, votre grand rendez-vous de l'après-midi, le grand format Actu, à 17h, présenté ce lundi par Brune Daniel. Et c'est Caronne qui vous accompagnera pour votre soirée après zonal en créole, escapade à Madagascar, couleur nous île, pour terminer avec de la variété musicale. Bonne écoute et excellente journée sur les ondes de la radio.
1: Merci beaucoup Rosie, très bonne journée, très bonne semaine, à vous de même.

Et c'est le 60 de BTS, Dionysus, extrait de cet album Map of Soul Persona qui est sorti en 2019. Qui est l'émission Lévé Rodrigue, li pour terminer. Merci beaucoup de cette écoute. Alors, moi, j'espère qu'ils se préparent pour entamer comme il se doit cette nouvelle journée, cette semaine. Et un grand merci à l'équipe qui était de service ce matin. Merci à Emmanuel Raffina qui assure la partie technique. Marie-Danielle Perrine-Meunier, notre assistante à la production. Et sans oublier Christiana Perrine à la rédaction, nous chauffeurs Rodney Jolicoeur et bien sûr nos bons agents d'entretien.

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1: Très bon lundi, il est 7h.

0: Adrien Valère, bonjour Adrien.
1: Bonjour Sophie, bonjour à tous.
0: Et les titres.
1: Le 50e anniversaire de l'indépendance des Seychelles, Narendra Modi rencontre le Premier ministre mauricien et passe en revue plusieurs dossiers, dont la ligne de crédit indienne de 20,5 milliards de roupies. Agression à l'arme blanche alléguée à Madagascar, un Mauricien est soupçonné d'avoir tué sa compagne avant de perdre la vie sous les balles de la police locale. L'enquête sur la mort de Karan Etoir s'oriente vers la piste criminelle. Autopsie pratiquée a conclu que cet habitant de Batimaré est décédé d'une fracture du crâne. Et budget 2026-2027, manifestation syndicale devant le Parlement ce lundi. Malgré l'absence du Premier ministre, une lettre ouverte doit lui être adressée aujourd'hui. À l'issue de sa rencontre avec le Premier ministre indien, le docteur Navin Ramgoolam a accordé une déclaration à la MBC mettant en avant la relation bilatérale étroite entre Maurice et l'Inde. Les deux dirigeants ont passé en revue plusieurs dossiers d'importance, notamment les projets d'une ligne de crédit indien totalisant 20,5 milliards de roupies, le développement des infrastructures à Maurice, la situation de la crise internationale ainsi que l'approvisionnement de Maurice en pétrole en provenance de l'Inde. Le chef du gouvernement mauricien a également évoqué sa visite aux Seychelles, soulignant sa proximité et les liens privilégiés avec l'archipel. Nous écoutons le docteur Navin Ramgoolam, des propos recueillis par Valérie Kali et Rishi Siroton.
2: Première affaire, on vient dire, ça a commencé dans l'Inde, visite officielle, nous sommes en agrément, là, l'Inde fait signe ratifié sa ligne de crédit qui fait nous gagner à peu près 20,5 milliards de roupies pour le développement. Ça, hein? Seulement, il y a une ligne de crédit, donc elle a un petit intérêt là. Mais seulement, il faut faciliter nous avons une infrastructure. À mon remercie, le Premier ministre Modi, pour ça, puis une passe en revue ben, des autres, hein, surtout international, et qui nous peut faire des morts pour nous gagner du pétrole. De l'Inde, tout peut terminer, ça, hein? Puis l'agrément l'a fait signer.
0: Un mot ou présence pour les 50 ans d'indépendance des Seychelles.
2: Vous connaissez nous bien close avec Seychelles, nous avons la même culture, langage créole, et nous avons une bonne relation depuis l'époque ça Sibsaga et James Manchan, nous avons une close relationship. Alors, quand vous l'invite moi, c'est pourquoi je me fais signe qu'il est capable de venir, et pour renforcer son lien entre Seychelles et Maurice.
1: À Madagascar, l'ambassade de Maurice présente ses condoléances aux familles endeuillées après un drame survenu à Mananara Nord. Selon les éléments communiqués, une femme de nationalité malgache a été retrouvée morte le 27 juin après une agression à l'arme blanche. Le suspect présenté par la famille comme son conjoint aurait pris la fuite avant d'être localisé par la police malgache. Quelques heures plus tard, l'homme, identifié comme Rajiv Djibod, ressortissant mauricien, a été blessé par balle lors de son arrestation. Présumée. Il est décédé à l'hôpital. À Maurice, les forces de l'ordre n'ont pas, à ce stade, émis de communiqué officiel. Sur cette affaire, Rajmila Sitamoni revient sur les faits.
3: Les faits se sont produits le 27 juin 2026 à Mananara Nord, dans le nord-est de Madagascar. Selon les informations transmises, la police locale a reçu un appel téléphonique vers 4h30 du matin. À son arrivée sur les lieux, elle a découvert le corps sans vie

0: d'une femme de nationalité malgache. Elle aurait été victime d'une agression à l'arme blanche. Les membres de la famille auraient alors déclaré que le suspect était son conjoint qui avait pris la fuite après les faits. Vers 10h, la police malgache reçoit une information sur l'endroit où se trouvait le suspect. Lors de l'intervention, des coups de sommation auraient été tirés. Mais selon les premiers éléments, l'homme aurait résisté à son arrestation. La police a alors ouvert le feu, blessé par balle. Le suspect a été transporté vers l'hôpital le plus proche où il est décédé. Après vérification de son passeport, les autorités malgaches l'ont identifié comme Rajiv Dibod, un ressortissant mauricien. Il se trouvait, selon ces mêmes informations, en situation irrégulière à Madagascar. Dans un message, l'ambassade de Maurice à Madagascar présente ses condoléances aux familles endeuillées par cette tragédie. Du côté des forces de l'ordre mauriciennes, aucun communiqué n'a encore été émis à ce stade.
1: Autre affaire à présent, l'enquête sur la mort de Karan Etoir s'oriente vers la piste criminelle. L'autopsie pratiquée hier a conclu que cet habitant de Batimaré, âgé de 31 ans, est décédé des suites d'une fracture du crâne. Selon le médecin légiste de la police, les blessures relevées sur la tête proviendraient d'un objet tranchant, ce qui renforce donc la thèse d'un acte malveillant. Karan Etoir avait été retrouvé sans vie en bordure de route à Suriname dans la soirée de samedi, du samedi 27 juin. Pour le moment, aucune arrestation n'a été effectuée. Le lieu du drame ne serait pas couvert par les caméras de surveillance. Une lettre ouverte adressée au Premier ministre sera rendue publique aujourd'hui. Elle porte principalement sur le dossier de la pension, au cœur des inquiétudes syndicales après la présentation du budget 2026-2027. Pour faire entendre leur voix, les membres d'une plateforme syndicale commune prévoient une manifestation à midi devant le Parlement. Ils disent aussi craindre que leur droit de manifester soit menacé par l'amendement annoncé à la Public Gatherings Act. Les syndicats comptent aussi ainsi faire connaître publiquement leur position face aux mesures budgétaires. Écoutez le syndicaliste Atma Chanto.
2: Il y a une lettre qui nous pourra rendre publique demain. Okay. Donc, je mets ça premier ministre. Au lieu de nous considérer que pension, c'est un droit universel, et bien sûr, il n'y a aucune consultation, il le fait d'une façon arbitraire, et le ministre de la Sécurité sociale, il dit, qui n'a pas fini la consultation avec lui en tant que ministre de la Sécurité sociale, et aussi, c'est qui, nous connaît le premier ministre, il prend à compte-pied, monsieur et ministre de la Sécurité sociale, quand il déclaré publiquement, ben, représentant d'un ici à une comité, qui finit à dire, le premier ministre en erreur, et quand le premier ministre, et même Inaz Lifan, Van Terim Komiti, dans l'Assemblée nationale, mais il prend à compte-pied, monsieur Sécurité sociale.
1: De son côté, le junior ministre Rajan Narsingan se dit favorable à la liberté d'expression, à condition que la loi soit respectée. Selon lui, un équilibre est nécessaire. Le renforcement des amendements donc, et des amendes et aussi des peines d'emprisonnement prévues dans le Public Gatherings Act ne devrait pas porter atteinte à la liberté de manifester tant que les paramètres juridiques sont respectés. Écoutez Rajan Narsingan.
3: Nous, pour la liberté d'expression, nous, pour la liberté de se regrouper, de manifester, la Constitution prévoit ces deux droits-là. Section 12 de la Constitution, liberté d'expression et aussi liberté de gathering, les garanties par la Constitution. Et dans la loi Public Gathering Act, qui permet du monde manifester, protester, oui, mais dans l'ordre et la paix. Bon, mon syndicaliste, il fait ma représentation. Et là, mon camarade à l'intérieur du gouvernement, vous connaissez tout, chaque fois qu'on fait prendre ce qu'on appelle ou prendre une sanction, ou même une fine, une emprisonnement, l'Ibizin, c'est qu'on appelle respecter un principe de base, le principe de la proportionnalité dans la loi. Donc, moi, maintenant, mon opinion personnelle, je dis ça à l'attorney général, je dis ça à qui de droit, mon syndicaliste, il fait cette représentation, mais c'est pas capable aussi d'un extrême à l'autre, nous devons garder ça l'équilibre, respecter ce principe de la proportionnalité.
1: Demain, mardi, ultime étape pour l'adoption du budget. L'Appropriation Bill 2026-2027 est inscrit à l'ordre du jour à l'Assemblée nationale. En troisième lecture, après avoir passé l'étape en comité sans amendement le 26 juin dernier, il contient des mesures qui touchent directement le quotidien, notamment le pouvoir d'achat, la fiscalité et la protection sociale. Charlie Nierben.
4: Première mesure phare, les produits alimentaires de base, le Price Stabilization Fund renforcé de 2 milliards de roupies pour atteindre 12 milliards de roupies parmi l'élargissement des subventions à 485 produits. La liste inclut notamment le corned beef, le corned mutton, le luncheon meat, le macaroni, le thon en conserve.

0: d'œufs, les lentilles, les haricots rouges et les aliments pour bébés. Résultat des baisses importantes jusqu'à 69% sur certaines conserves de thon, jusqu'à 70% sur les aliments pour nourrissons et plus de 40% sur plusieurs produits de base. Autre changement, la TVA est supprimée sur les livres électroniques, les systèmes photovoltaïques et leurs composants, le sel ainsi que les services postaux. Le taux général de TVA, lui, reste inchangé. Côté social, le seuil du Social Register Mauritius passe de 14 000 roupies à 16 400 roupies mensuelles, élargissant l'accès aux aides. La Carers Allowance augmente également, passant de 3 500 à 4 250 roupies. Sur le plan fiscal, un nouveau barème d'imposition entre en vigueur, 20% sur la tranche de revenus comprise entre 1 et 12 millions de roupies par an, puis 35% au-delà, une mesure ciblant les revenus les plus élevés. Autre changement majeur, les salaires et pensions des hauts dignitaires deviennent désormais pleinement imposables. Le cumul de pensions est supprimé et plafonné à 2/3 du salaire le plus élevé. Enfin, les nouveaux droits d'enregistrement immobilier s'appliquent à tout titre enregistré à partir du 1er juillet, même si le contrat a été signé avant cette date.
1: Les salaires poursuivent leur progression à Maurice. Selon les derniers chiffres publiés par Statistics Mauritius, le Wage Rate Index a augmenté de 4,1% au premier trimestre 2026 par rapport au trimestre précédent, confirmant une hausse générale des paiements dans plusieurs secteurs. Les détails avec Radmila Sitamoni.
2: Le Wage Rate Index a été publié le 26 juin sur le site web de Statistics Mauritius. L'indice a augmenté de 4,1%, soit 5,5 points, pour atteindre 139 points contre 133,5 au quatrième trimestre 2025. Par rapport à la même période en 2025, il progresse de 5,6%, soit 7,4 points, reflétant une hausse générale des salaires dans plusieurs secteurs. Les plus fortes augmentations sont observées dans l'éducation, la santé et les activités sociales, de même que l'administration publique et la sécurité sociale. Les activités financières et d'assurance progressent aussi de 3,1%. En revanche, une légère baisse est enregistrée dans l'agriculture et la pêche, en recul de 0,8% en raison d'une diminution des allocations régulières. Dans le secteur public, qui représente environ 34% de l'indice, la hausse atteint 8,4% pour un indice de 129 points. Dans le secteur privé, la progression est de 2% à 145 points.
1: La tension est montée d'un cran au Liban après qu'Israël a mené dimanche de nouvelles frappes dans le sud du pays. Le chef du Parlement libanais a affirmé que l'accord cadre visant une paix durable ne sera pas adopté. Dans un communiqué, le Hezbollah réaffirme que ce qu'a fait l'ennemi est une violation flagrante du cessez-le-feu auquel il s'était tenu jusque-là et qu'il surveille ces violations, se réservant plutôt le droit de défendre son peuple. C'est ce qui nous amène à la fin de ce journal. Merci d'avoir suivi. Restez branchés sur RM1 à suivre le journal des sports avec Ajmal Moitob.
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0: of in Canada, and the inspiring of people will be immense.
1: De son côté, l'Afrique du Sud quitte la compétition avec les honneurs après avoir longtemps résisté aux assauts canadiens grâce à une défense disciplinée et une solide prestation de son gardien Ronwen Williams. Place maintenant aux autres affiches des 16e de finale de la Coupe du Monde. Le Brésil jouera face au Japon à partir de 21h ce lundi. Invaincu depuis le début du tournoi, la Seleção entend confirmer son statut de favorite face à une équipe japonaise réputée pour son organisation et sa capacité à créer la surprise dans les grands rendez-vous. L'Allemagne sera ensuite opposée au Paraguay à 00h30, première du groupe E malgré une défaite lors de son dernier match de poule. La Mannschaft voudra rapidement rebondir en face le Paraguay qui rêve d'un nouvel exploit. Enfin, les Pays-Bas défieront le Maroc à 5h du matin dans ce qui s'annonce comme l'affiche la plus équilibrée de la journée. Les Néerlandais ont terminé en tête de leur groupe tandis que les Lions de l'Atlas ont confirmé leur solidité en franchissant une nouvelle fois la phase de groupe. Les Lions de l'Atlas affichent un état d'esprit irréprochable et une forte implication collective, un engagement que le sélectionneur Mohamed Ouabi n'a pas manqué de saluer. Pour lui, tous ses joueurs sont pleinement investis dans le projet de l'équipe. Écoutons Mohamed Ouabi.
2: On a des joueurs de grande qualité, on a des joueurs qui sont investis, on a des joueurs avec beaucoup de personnalité et ils sont conscients que tout ce qu'on fait, tout ce qu'on a fait, tout ce qu'on fera, ce sera pour eux avant que ce soit pour nous. Je pense que les joueurs, je le sens au quotidien. On a des leaders, on a plusieurs joueurs dont le Achraf Hakimi, quand on voit leur investissement, quand on voit leur envie de gagner ces matchs pour le Maroc.
1: Voilà, c'est tout pour le sport. Merci de nous avoir suivis et à très bientôt.
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0: Pussycat Dolls. Aujourd'hui, c'est l'anniversaire de Nicole Scherzinger. Elle fête ses 48 ans. On se dirige vers quoi pour la météo?
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3: Notre prévisionniste ce matin, c'est Yushrina Imamali. Bonjour.
4: Bonjour.
3: Oui, on espère que vous avez passé un bon week-end.
4: Ah oui, très bien.
3: Ah oui, super. Le week-end passe trop vite. Hein. Allez-y pour les nouvelles.
4: Allez. Bonjour à tous. Une arme nuage de début sud-est qui peut commencer à influencer nos lidans. Alors, nous pouvons attendre un petit appui toute la journée, surtout à l'est, au sud et au plateau central. Et nous pouvons aussi attendre une poche de brouillard pendant sa main de la pluie. La température maximale, vous voyez entre 20 à 28 degrés et la température minimale, vous voyez entre 15 à 22 degrés. Du vent, vous soufflez depuis sud-est à environ 20 km par heure avec bonne pointe de 50 km par heure. La mer pas praticable quand il amène la houle depuis sud-est, sud-ouest de 2,50 m, bonne sortie en dérobrisant et il amène la gon sud et l'ouest, l'île déconseillée. Pour Rodrigue, le matin, nous attendons un détail à pli. Après ça, le beau temps est prévu pour Rodrigue. La température maximale est entre 24 à 27 degrés Celsius et la minimale est entre 19 à 22 degrés Celsius. Du vent peut souffler depuis sud-est de 20 à 30 km par heure et une rafale de 50 km par heure. La mer n'est pas praticable car il y a la houle de 2,50 m à Rodrigue également. Pour Agaliga, nous pouvons atteindre du beau temps aujourd'hui. La température maximale est environ 30 degrés Celsius. La minimale est environ 24 degrés Celsius. Du vent peut souffler depuis sud-est environ 20 km par heure. La mer à Agaliga n'est praticable. Un petit aperçu pour la semaine à Maurice, nous pouvons atteindre un étang assez variable, relativement sec, mais toutefois à l'est et au bonne hauteur, la pile peut toujours rendez-vous. Pour la côté de la température, une baisse relative au cours de la semaine, quand un prochain anticyclone peut venir de nos régions. Sinon, côté de la mer, il est pouvoyable quand en dérobrisant, libéré sous l'influence de la houle de temps à autre. C'est tout de mon côté, merci.
3: Si, bonne journée à vous, à venir les communiquer.
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3: Un communiqué du Central Electricity Board qui avise les abonnés de Sodnac, 4 bornes, habitant dans les environs d'avenue Bengali, Dodo, Cardinal, Épervier, Flamand, Morcellement, Marouma, Hirondelle, Kiwi, Ibis, Perdrix et en partie avenue Hillcrest et SSR Avenue que la fourniture d'énergie sera interrompue entre 9h et midi aujourd'hui, lundi, le 29 juin, en raison des travaux qui seront effectués sur le réseau. Cette fourniture qui sera rétablie sans préavis à l'achèvement des travaux. Le CEB s'excuse auprès de tous ceux affectés par cette coupure.
0: Merci Sophie. Tout de suite, Kamlesh Bakori qui nous parle des Seychelles et du partenariat régional.
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5: Bonjour. Les Seychelles se situent à quelques 1700 km au nord de Maurice. Cet archipel de 115 îles est une destination touristique haut de gamme. Le pays est reconnu pour son industrie de la pêche, son secteur des services financiers prend de l'essor. Aujourd'hui, les Seychelles fêtent les 50 ans de son indépendance. Les célébrations se dérouleront en présence d'un panthéon d'invités de marque, et non des moindres. L'invité d'honneur est le premier ministre indien Narendra Modi. Maurice est représenté par le premier ministre Navindra Moolam. C'est la deuxième visite du premier ministre aux Seychelles depuis l'élection du président Patrick Hemini. Ce dernier, rappelons-le, a été l'invité d'honneur lors des célébrations du 12 mars. Il faut placer ces visites et rencontres au sommet dans un contexte régional, voire global. Maurice et les Seychelles font face aux mêmes défis. Le secteur du tourisme vit au gré des événements mondiaux.

Yeux. Maurice et les Seychelles disposent d'une zone économique exclusive couvrant plusieurs millions de kilomètres carrés. L'industrie de pêche, autre source de revenus en devises étrangères, est sujette aux mêmes influences. Donc, autant d'exemples pour montrer l'importance et l'urgence d'une stratégie commune et un solide partenariat régional entre deux États insulaires, voisins et amis.

0: d'Alex Warren, ça s'appelle Passenger. On a un cadeau pour vous. Il faut identifier un morceau pour notre blind test. Nom du groupe ou titre de la chanson pour repartir ce matin avec
1: un voucher d'une valeur de 500 roupies offert par Mystic World ce matin.
0: Écoutez cet extrait, chers amis.

0: Là, on est en plein des années 90, chers amis. Appelez-nous. 402 80 81 52 53 84 84. Ouais. Titre de la chanson ou nom du groupe, ouais, comme vous voulez. On écoute Jacques Catherine pour La Tribune.
1: Bonjour à toutes et à tous. Je vais vous conter ce matin une fable à la manière de Monsieur de La Fontaine. Voici donc la fable du lion généreux. Il était une fois où 10 années durant régnait un vieux sanglier, glouton et arrogant. Il vida le grenier commun jusqu'à la dernière noix, engraissant sa bedaine du bien de tous, sans remords ni effroi. Las, les bêtes, un matin de novembre, votèrent d'une seule voix pour qu'il vide enfin sa chambre. 67 bêtes sur 100 dire, sans façon, « Ça suffit, vieux glouton, va chanter ailleurs ta chanson !» 3 nouveaux chefs montèrent au trône, unis comme un seul corps, le lion, le renard, l'éléphant, empochant tout sans effort. Pas une voix, pas un grognement pour leur faire face au Parlement. Quand plus personne

Le dit non, le oui devient gênant. Car un roi sans opposition, pour oser lui tenir tête, perd avec ses rivaux le seul miroir qui lui disait « Sire, vous n'êtes plus vous-même ». Tout sera gratuit, rugit le lion du haut de son rocher. Transport, pension dorée, plus de redevances à payer. Les bêtes ravies dansèrent, on ne boude pas le miel, même quand le pot déjà sonnait creux comme un ciel sans étoiles. Car le grenier était sec, la dette plus haute qu'un chêne, 90 fois la récolte. Il fallut bien qu'on freine, on dit au vieux bœuf qui rendait l'ouvrage à 60 ans, travailler 5 ans de plus, premier murmure inquiétant. Puis les guerres là-bas firent grimper le grain si haut que les plus pauvres terriers n'avaient plus un radeau pour traverser le mois. La grogne enflée sourde et tenace, et c'est alors que le lion signa lui-même sa disgrâce. « Vos pensions, dit-il, sans scier, dans son discours du budget, vont fondre de moitié. C'est pour votre bien, en effet. » Ce fut l'embrasement. La pie du haut de son grand chêne répandit la nouvelle plus vite qu'une traînée de poudre dans la plaine. Les petits chefs de meute, pris de court, filèrent aux terriers, évitant leurs électeurs comme on évite un sanglier. Le renard, l'éléphant, sentant trembler le pavé, menacèrent de tout lâcher si le budget était voté. Le lundi, dans l'urgence, le lion réunit son aréopage. On ne voterait rien, funeste et certain naufrage. Acculé sans griffe ni panache, il recula d'un cran. Son rugissement de naguère s'éteignit en un miaulement tremblant. Lui qui fit reculer l'âge où les vieux bœufs se reposent, dut à son tour reculer devant la même chose. Tel est prix qu'il croyait prendre. On ne taille pas la pitance de ceux-là même qui vous ont porté au trône en chantant. Et qui détient tous les sièges du royaume sans partage n'a pour seul miroir que le peuple, et ce miroir-là ne flatte pas. Tel est le lion, généreux en parole, avare en retour, et le peuple désormais le guette à chaque détour. Je vous souhaite le bonjour, c'est une affaire à suivre, comme on dit dans la basse-cour.

0: Azor sur RM1. Tout de suite, horoscope. Oui, Sophie, on débute avec les béliers.
1: Oui, alors bien vous sûr. Jouez en pressing haut, profitez de cette intensité pour prendre l'avantage.
0: Ah, vous parlez de la Coupe du Monde.
1: Oui, exactement.
0: Les taureaux.
1: Alors, votre bloc défensif est solide, restez discipliné avant de lancer la contre-attaque.
0: Pas mal ça. Les gémeaux.
1: Votre jeu en transition sera décisif, une passe bien dosée fera la différence.
0: Waouh, les cancers.
1: Gérez le tempo de la rencontre, la patience vous mènera vers la victoire.
0: Les lions.
1: Votre leadership s'impose dans la surface, saisissez la première occasion franche.
0: Les vierges.
1: Votre placement tactique limite les erreurs, continuez à jouer simple et efficace.
0: Les balances.
1: Cherchez l'équilibre entre attaque et repli défensif pour éviter les espaces.
0: Les scorpions.
1: Votre mental de compétiteur fera la différence dans les moments décisifs.
0: Les sagittaires.
1: Osez le jeu vertical, une ouverture en profondeur pourrait tout changer.
0: Oui, les capricornes.
1: Votre rigueur tactique sera récompensée, ne relâchez pas vos efforts.
0: Les verseaux.
1: Une combinaison collective bien construite vous ouvrira le chemin du succès.
0: Et les poissons.
1: Faites confiance à votre instinct dans les derniers mètres, le but gagnant est à portée.
0: C'est pas mal du tout. Merci Sophie pour l'horoscope. Aujourd'hui, c'est l'anniversaire du chanteur de Men at Work, Colin Hay, qui fête aujourd'hui ses 73 ans. On a calé pour vous Overkill, juste après la pub.
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Pourquoi ressent-on une baisse de tonus? La baisse de tonus est un phénomène fréquent. Elle peut être liée au stress, à un rythme de vie soutenu, au manque de sommeil, à une alimentation déséquilibrée ou encore au surménage physique et mental. Résultat, on se sent fatigué, moins concentré et on manque d'énergie au quotidien. Pour retrouver la forme, les spécialistes recommandent d'adopter une alimentation variée et équilibrée, riche en fruits, légumes et vitamine B, de pratiquer une activité physique régulière et de s'accorder des moments de détente. Un sommeil suffisant et des horaires de coucher réguliers contribuent aussi à préserver le tonus physique et mental.

0: En pleine Coupe du Monde, on va parler de la Coupe du Monde, on va raconter l'histoire de la Coupe du Monde en fan zone tout à l'heure, d'alentour de 8h45. Pour le moment, Romain Saujuste, plus connu sous le nom de Mamie Clown, est parti faire son micro-trottoir. Qui n'a le demandé.
1: Alors aujourd'hui, il demande si Outienne coach. Ça m'a encore bien posé une question. Si Outienne coach l'équipe Coupe du Monde, qui jouait ou tu pouvais mettre de l'avant?
0: On va mettre l'équipe là de l'avant. Nous, qu'est-ce qui va nous dire une pensée?
1: Vous pouvez répondre à cette question-là un coup?
0: Mais c'est le monde, là.
1: Ouais, redis-moi.
0: Vous pouvez mettre l'équipe en avant.
1: L'équipe, d'accord, ok. Alors, nous, qu'est-ce qui va nous répondre pareil?
0: Nous, qu'est-ce

0: soutien coach l'équipe Coupe du Monde. Qui joueur ou met de l'avant?
1: Ah ben même au contraire Brésil, mais c'est moi un joueur qui m'a apprécié, c'est Dembélé, parce que sa performance qu'il a payé dans le football, avec son expérience, m'a trouvé qu'il a un meilleur joueur à l'Europe, tout ça là. Il a un ballon d'eau, mais je pense à Dembélé parce qu'il m'a trouvé il y a un joueur bien tactique et je m'a trouvé qu'il peut y gagner à Ligue des Champions et pour moi c'est Dembélé.
2: Moi je vous mettre Neymar parce qu'il m'a bien apprécié Neymar, je suis tout un coup bien stylé, toute l'année nous trouve un nouveau figure, un nouveau la tête, ça là, mais moi je vous mettre Neymar premier.
3: Pour moi Mbappé, N'Golo Kanté, Neymar et Messi, parce que c'est ma meilleure joueur de Marie Pontonci, je t'en ai.
4: Moi, Ronaldo, c'est la dernière Coupe du Monde pour ça. Mais moi, Ronaldo, je suis plus devant.
5: Je pense à Vinicius, parce qu'il avait un bon corps, il y a une bonne chose. Qu'il fallait pas gagner sa Coupe de Ballon d'Or, là-bas, qu'on est. Il y a tout ce qui est bon là-dedans. Tout ce qui est bon là-dedans. Là, c'est que je me dis, c'est le meilleur pour gagner. Là.
6: Je vais me mettre de l'avant, peut-être BTR, nous pouvons causer. BTR, peut-être qu'il y en a Mbappé, malgré tout, qui doit vraiment jouer bien, mais il n'a pas fait BTR. Malgré qu'il m'a fait si beau de Pays-Bas.
7: Portugal, parce que Ronaldo. Ronaldo, il est bizarre de gagner ça, comment dire, pour compléter sur la liste trophée. Sam qui dit, moi, ok, là, tout un bon joueur de son équipe, mais je pense que je vais donner soutien pour les gagner la Coupe du Monde.
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1: Bon lundi, bonne route, il est 8h. Avec Adrien Valère. Bonjour Adrien.
2: Bonjour Sophie, bonjour à tous.
1: Et les titres.
2: Le 50e anniversaire de l'indépendance des Seychelles, Narendra Modi rencontre le Premier ministre mauricien et passe en revue plusieurs dossiers dont la ligne de crédit indien de 20,5 milliards de roupies. Agression à l'arme blanche alléguée à Madagascar, un Mauricien est soupçonné d'avoir tué sa compagne avant de perdre la vie sous les balles de la police locale. L'enquête sur la mort de Karan Etwar s'oriente vers la piste criminelle. L'autopsie pratiquée a conclu que cet habitant de Batimaré est décédé d'une fracture du crâne. Les budgets 2026-2027, manifestation syndicale devant le Parlement ce lundi. Malgré l'absence du Premier ministre, une lettre ouverte doit lui être adressée aujourd'hui. À l'issue de sa rencontre avec le Premier ministre indien, le docteur Narendra Modi a accordé une déclaration à la MBC mettant en avant la relation bilatérale étroite entre Maurice et l'Inde. Les deux dirigeants ont passé en revue plusieurs dossiers d'importance, notamment les projets d'une ligne de crédit indienne totalisant 20,5 milliards de roupies, le développement des infrastructures à Maurice, la situation de la crise internationale ainsi que l'approvisionnement de Maurice en pétrole en provenance de l'Inde. Le chef du gouvernement mauricien a également évoqué sa visite aux Seychelles, soulignant sa proximité et les liens privilégiés avec l'archipel. Nous écoutons le docteur Narendra Modi, des propos recueillis par Valérie Kali et Richie Sireton.
3: Première affaire, vous vient dire, ça a commencé dans l'Inde, visite officielle, nous sommes en agrément, là, l'Inde fait signe ratifié sa ligne de crédit qui fait nous gagner à peu près 20,5 milliards de roupies. Pour le développement, ça, hein. Seulement, il y a une ligne de crédit, donc il y a un petit intérêt là. Mais seulement, il faut faciliter nous avons une infrastructure. Je vous remercie le Premier ministre Modi pour ça. Puis, nous passons en revue ben, des autres, surtout international, et qui nous peut faire des morts pour nous gagner du pétrole. Nous l'avons tout terminé, ça, hein, puis l'agrément de la paix signée.
4: Un mot lourd présence pour les 50 ans d'indépendance des Seychelles.
3: Vous venez nous bien close avec Seychelles. Nous avons la même culture, langage créole, et nous avons une bonne relation depuis l'époque. Ça, c'est ça, avec James Panchan, in a close relationship. Alors, quand je l'invite, moi, et c'est pourquoi je me fais signe qu'il est capable de venir et pour renforcer son lien entre Seychelles et Maurice.
2: À Madagascar, l'ambassade de Maurice présente ses condoléances aux familles endeuillées après un drame survenu à Mananara Nord. Selon les éléments communiqués, une femme de nationalité malgache a été retrouvée morte le 27 juin après une agression à l'arme blanche. Le suspect, présenté par la famille comme son conjoint, aurait pris la fuite avant d'être localisé par la police malgache quelques heures plus tard. L'homme identifié comme Rajiv Djibod, ressortissant mauricien, a été blessé par balle lors de son arrestation présumée. Mais il est décédé à l'hôpital. À Maurice, les forces de l'ordre n'ont à ce stade émis aucun communiqué officiel sur cette affaire. Adjumina Sitamoni revient sur les faits.
5: Les faits se sont produits le 27 juin 2026 à Mananara Nord, dans le nord-est de Madagascar. Selon les informations transmises, la police locale a reçu un appel téléphonique vers 4h30 du matin. À son arrivée sur les lieux, elle a découvert le corps sans vie d'une femme de nationalité malgache. Elle aurait été victime d'une agression à l'arme blanche. Les membres de la famille auraient alors déclaré que le suspect était son conjoint qui avait pris la fuite après les fait. Vers 10h, la police malgache reçoit une information.

0: informations sur l'endroit où se trouvait le suspect lors de l'intervention, des coups de sommation auraient été tirés. Mais selon les premiers éléments, l'homme aurait résisté à son arrestation. La police a alors ouvert le feu. Blessé par balle, le suspect a été transporté vers l'hôpital le plus proche où il est décédé. Après vérification de son passeport, les autorités malgaches l'ont identifié comme Rajiv Dibod, un ressortissant mauricien. Il se trouvait, selon ces mêmes informations, en situation irrégulière à Madagascar. Dans un message, l'ambassade de Maurice à Madagascar présente ses condoléances aux familles endeuillées par cette tragédie. Du côté des forces de l'ordre mauricienne, aucun communiqué n'a encore été émis à ce stade.
1: Et l'enquête sur la mort de Karen Étoire s'oriente vers la piste criminelle. L'autopsie pratiquée hier a conclu que cet habitant de Batimaré, âgé de 31 ans, est décédé des suites d'une fracture du crâne. Selon le médecin légiste de la police, les blessures relevées à la tête proviendraient d'un objet tranchant, ce qui renforce la thèse d'un acte malveillant. Karen Étoire avait été retrouvée sans vie en bordure de route à Suriname dans la soirée de samedi. Le 27 juin, pour le moment, aucune arrestation n'a été effectuée. Le lieu du drame ne serait pas couvert par les caméras de surveillance. Une lettre ouverte adressée au Premier ministre sera rendue publique aujourd'hui. Elle porte principalement sur le dossier de la pension, au cœur des inquiétudes syndicales après la présentation du budget 2026-2027. Pour faire entendre leur voix, les membres d'une plateforme commune syndicale prévoient une manifestation à midi devant le Parlement. Ils disent aussi craindre que leur droit de manifester soit menacé par l'amendement annoncé à la Public Gatherings Act. Les syndicats comptent ainsi faire connaître publiquement leur position face aux mesures budgétaires. Écoutez le syndicaliste Atma Chanto.
2: Il y a une lettre qui nous pourra rendre publique demain. Okay. Donc, je vais mettre ça premier ministre. Au lieu de nous considérer qu'une pension, c'est un droit universel, et bien sûr, il n'y a aucune consultation, il le fait d'une façon arbitraire, et le ministre de la Sécurité sociale, il dit, qui n'a pas fini la consultation avec lui en tant que ministre de la Sécurité sociale, et aussi, c'est qui nous connaît le premier ministre, il prend à compte-pied, monsieur le ministre de la Sécurité sociale, quand il est déclaré publiquement, ben représentant d'un ici à une comité, qui finit induire le premier ministre en erreur, et quand le premier ministre, et même Inaz Zifan, Karim Komiti, dans l'Assemblée nationale, mais il prend à compte-pied, monsieur Sécurité sociale.
1: Et de son côté, le junior ministre Rajan Narsingan se dit favorable à la liberté d'expression à condition que la loi soit respectée. Selon lui, un équilibre est nécessaire. Le renforcement des amendes et des peines d'emprisonnement prévues dans la Public Gatherings Act ne devrait pas porter atteinte à la liberté de manifester tant que les paramètres juridiques sont respectés. Écoutez Rajan Narsingan.
3: Nous, pour la liberté d'expression, nous, pour la liberté de se regrouper, de manifester, la Constitution prévoit ces deux droits-là. Section 12 de la Constitution, liberté d'expression et aussi liberté de gathering, les garanties par la Constitution. Et dans la loi Public Gathering Act, il permet du monde manifester, protester, oui, mais dans l'ordre et la paix. Bon, mon syndicaliste, il fait ma représentation. Et là, mon camarade à l'intérieur du gouvernement, vous connaissez tout, chaque fois qu'on fait prendre une sanction, ou même une ban fine, ban emprisonnement. Libisin, c'est qu'on appelle respecter un principe de base, le principe de la proportionnalité dans la loi. Donc, moi, maintenant, mon opinion personnelle, mon dire ça à ton général, mon dire ça à qui de droit, mon syndicaliste, une phase de représentation, mais c'est nous pas capable aussi d'un extrême à l'autre, nous bisin garde ça l'équilibre, respecter ça principe de la proportionnalité.
1: Demain, mardi, ultime étape pour l'adoption du budget. L'Appropriation Bill 2026-2027 est inscrit à l'ordre du jour à l'Assemblée nationale en troisième lecture après avoir passé l'étape en comité sans amendement le 26 juin dernier. Il contient des mesures qui touchent directement le quotidien, notamment le pouvoir d'achat, la fiscalité et la protection sociale. Chaline Irben.
4: Première mesure phare, les produits alimentaires de base, le Price Stabilization Fund renforcé de 2 milliards de roupies pour atteindre 12 milliards de roupies parmi l'élargissement des subventions à 485 produits. La liste inclut notamment le corned beef, le corned mutton, le luncheon meat, le macaroni, le thon en conserve, les lentilles, les haricots rouges et les aliments pour bébés. Résultat des baisses importantes jusqu'à 69% sur certaines conserves de thon, jusqu'à 70% sur les aliments pour nourrissons et plus de 40% sur plusieurs produits de base. Autre changement, la TVA est supprimée sur les livres.

0: électronique, les systèmes photovoltaïques et leurs composants, le sel ainsi que les services postaux. Le taux général de TVA, lui, reste inchangé. Côté social, le seuil du Social Register Mauritius passe de 14 000 roupies à 16 400 roupies mensuelles, élargissant l'accès aux aides. La Carers Allowance augmente également, passant de 3 500 à 4 250 roupies. Sur le plan fiscal, un nouveau barème d'imposition entre en vigueur, 20% sur la tranche de revenus comprise entre 1 et 12 millions de roupies par an, puis 35% au-delà, une mesure ciblant les revenus les plus élevés. Autre changement majeur, les salaires et pensions des hauts dignitaires deviennent désormais pleinement imposables. Le cumul de pensions est supprimé et plafonné à 2/3 du salaire le plus élevé. Enfin, les nouveaux droits d'enregistrement immobilier s'appliquent à tout titre enregistré à partir du 1er juillet, même si le contrat a été signé avant cette date.
1: Et les salaires poursuivent leur progression à Maurice. Selon les derniers chiffres publiés par Statistics Mauritius, le Wage Rate Index a augmenté de 4,1% au premier trimestre 2026 par rapport au trimestre précédent, confirmant une hausse générale des paiements dans plusieurs secteurs. Les détails avec Radmila Sitamoni.
2: Le Wage Rate Index a été publié le 26 juin sur le site web de Statistics Mauritius. L'indice a augmenté de 4,1%, soit 5,5 points, pour atteindre 139 points contre 133,5 au quatrième trimestre 2025. Par rapport à la même période en 2025, il progresse de 5,6%, soit 7,4 points, reflétant une hausse générale des salaires dans plusieurs secteurs. Les plus fortes augmentations sont observées dans l'éducation, la santé et les activités sociales, de même que l'administration publique et la sécurité sociale. Les activités financières et d'assurance progressent aussi de 3,1%. En revanche, une légère baisse est enregistrée dans l'agriculture et la pêche, en recul de 0,8% en raison d'une diminution des allocations régulières. Dans le secteur public, qui représente environ 34% de l'indice, la hausse atteint 8,4% pour un indice de 129 points. Dans le secteur privé, la progression est de 2% à 145 points.
1: Puis à l'étranger, les États-Unis et l'Iran vont suspendre leur récente attaque mutuelle, a annoncé ce dimanche un responsable américain. La tension est montée d'un cran au Liban après de nouvelles frappes menées par Israël dimanche. Le chef du Parlement libanais a affirmé que le protocole d'accord visant une paix durable ne sera pas adopté. Le Hezbollah a lui dénoncé une violation flagrante du cessez-le-feu, se réservant le droit de défendre sa patrie et son peuple. C'est ce qui nous amène à la fin de ce journal. Merci de l'avoir suivi. À suivre l'interview de la matinale, il sera la question du milieu carcéral et de la réinsertion.

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6: Bonjour et merci, Zot Pere, joignez-nous pour l'interview de la matinale. Pour cette interview-là, Zot Pere trouve Adrien Valère. Et aujourd'hui, nous pour cause le milieu carcéral et réinsertion. Avec nous, nous invités, c'est Ludovic Labonnette, 42 ans, marié, pas passé des enfants. Il finit faire prison 3 fois, notamment pour chèque sans provision. Mais il est fondateur et CEO Fraternité Nouvel Espoir, ONG pour réinsertion et bien-être ban sans domicile fixe. Et il y a aussi ban famille et enfants démunis. Avec lui, nous pour cause au milieu carcéral de ce vécu et que ce décision change la vie et qu'aussi difficulté après prison. Ludovic Labonnette, bonjour.
7: Bonjour Adrien, bonjour les auditeurs.
6: Bonjour. Donc pour commencer, nous pour cause de incarcération, ou capable explique-nous qui finit arriver exactement et quand.
7: Et c'était donc d'un passé assez lointain. C'était en 2007, si je ne me pas trompé. Quand je commence, j'ai un souci avec la justice. Et je me fais approximativement 5 ans en prison.

0: Et bon, c'était pas facile, mais pas difficile non plus, hein. Parce que, comment me dire, quand on rentre en prison, on a deux choix à faire. Soit quand nous sortons, nous venons d'une personne meilleure, soit nous venons du monde plus pire. Ça dépend le choix de la personne.
1: Et qui fait au fin retourne plusieurs fois, première fois c'était pas assez.
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0: Beaucoup de colère surtout, hein? Beaucoup de colère, beaucoup de tristesse, parce qu'on quitte une famille pas derrière, hein? On quitte tout madame ou bons enfants, etc. Et il n'est pas quelque chose de facile. Et il faut vivre les mêmes bocardiers qui ressentent ça.
1: Faut les vivre lui-même, mais il y a beaucoup de monde qui part pour vivre dans la vie. 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
0: Effectivement.
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1: façon
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1: aussi
0: Ou
1: au
0: bien
1: bon
0: le choix
1: choix.
0: qui vous fait.
1: Qui
0: Exactement. Parce
1: choisit
0: que
1: du monde
0: prison,
1: là?
0: c'est une université.
1: Une
0: Il y en a ce
1: université.
0: bon et il y en a ce mauvais. Où vous avez distinguer, choisir qui vous avez envie de faire.
1: Donc, on dit bon choix. 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
0: Au bon choix, prison, faire au bon service de réhabilitation. 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Mais comment vous dire, tout dépend de la personne. C'est le choix de la personne.
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0: 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Si Dimoun n'a pas envie de changer, soit il peut changer à cause de madame, de bons enfants, il peine un vrai changement. 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C'est ça. 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
0: C'est ça? Oui, il y a un accompagnateur de prison, qui est un éducateur de père. 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Hein? 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
0: un centre qui, sans aucun préjugé, donne tout le monde un sens pour qu'il capable sens de la vie. 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
0: Fraternité Nouvel Espoir, c'est un ONG qui est présent à Maurice et à Rodrigue. À Maurice, l'objectif est différent de Rodrigue. Pourquoi à Maurice, nous sommes un SDF pour réinsérer, nous apporter un soutien. Chaque samedi, moi, l'équipe et moi-même, nous le chemin, nous donnons de manger un SDF. Et nous sommes une famille pauvre, nous sommes des enfants démunis dans le centre.
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0: Un SDF, c'est un Dimoun qui dormit au CMA. Nous sommes capables de dire qu'il y a un SDF, mais il y a une case, il y a un toit, quand il

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1: Mm-hmm. Il y en a beaucoup à Maurice. Est-ce qu'ils ont fini par se pour la casse-prison?
0: Une partie dedans, oui. Mm-hmm. Chacun a ses histoires. Et nous, comment me dire, tous nos bandes donateurs, même nos bandes bénévoles, nous pas là pour rentrer en profondeur dans cette histoire ou pas dire. Chacun, le monde n'est pas parfait. Hein? Tout du monde fait erreur. Sauf qu'il y a du monde qui fait erreur et qui est attrapé. Il y en a du monde qui fait erreur et qui n'est pas attrapé. Automatiquement. Alors, si nous n'avons pas pour nous soutien, nous comprenons l'histoire de la personne pour nous accompagner la personne, mais nous pas être un regard de, comment dire, nous magistrats, nous faisons condamner la personne ou quoi que ce soit. Non. Nous ne l'assistons pas accompagner.
1: 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Et donc, qui a le choix qui est offert à un du monde qui est sans domicile fixe, d'après ONG, après qu'il retrouve lié à la rue?
0: Nous, là, pour le moment, malheureusement, nous pouvons être capables d'accompagner à travers un repas, à travers quelques conseils, ban vêtements, etc. Mais nous, l'idéal, nos projets forts, c'est un centre de réhabilitation que nous mettons là-dedans pour justement nous apprendre un travail pour qu'ils demain ne pas retrouver dans la même situation qu'ils étaient actuels.
1: Surtout qu'en ce moment, nous, en hiver, il n'est pas facile pour Sabandimouna.
0: Pas évident du tout.
1: Mm-hmm. Qui est la situation que vous trouvez un peu dans la société à Maurice?
0: Et
1: en ce moment,
0: la situation est diverse. Comment me dire, on a dormi à même le sol, un carton, et on a peine un carton là-même, là, on a dormi l'eau salée même. Et on m'a dit, nous, on donne la case, où on a au confort, où on a au molleton, etc. Mais ça, Bandimouna, il n'est pas évident.
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0: 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Et parce qu'il kiffe, parce qu'il m'a pensé, si tu as l'autre choix, automatiquement, tu peux choisir ça, le choix là, qui a dominé le chemin. Mais je pense que la société en lui-même, il arrête hypocrite. Il est facile de trouver un du monde là-bas, parce qu'il moi-même déjà vivre là. 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
0: Et la situation est vraiment désastreuse. C'est pourquoi une des bonnes raisons qui nous permet de sur pied en route là, l'école des parents, justement pour faire les parents comprendre qui est rôle, c'est pas juste donner à nos enfants un téléphone ou une tablette, il finit là, il y a voulu l'école, etc. Notre rôle, c'est faire suivre les enfants là. Nous connaissons tout le monde qui était assis, maman, papa travaille pas bien les temps, mais nous en tant que parents, nous trouvons les temps pour ça, nos enfants là. Mm-hmm. Parce qu'ici, demain, je peux te demander si mes qui pas bizarre. Mais en partie, nous prenons nos propres responsabilités là-dedans en tant que parents.
1: Mmh. Au fin de cause, aux bandes parents, mais est-ce qu'il y en a beaucoup de jeunes qui peinent à la case aujourd'hui, qui peinent à toi?
0: Malheureusement, oui. Nous avons, nous avons dit, dans 360 SDF qui nous sont actuellement à l'île Maurice en entier, nous avons peiné là-dedans au moins 80 jeunes de 18 ans à monter.
1: 80, il y a un gros chiffre. Mais
0: exactement.
1: Est-ce que vous pensez qu'il faisait quelque chose pour sa bande jeune-là?
0: Je pensais que tout le monde n'y passe travail seulement au gouvernement, mais tout le monde nous a mis la main ensemble, justement, pour trouver une solution, que ce soit pour le problème de la drogue, que ce soit pour le problème SDF à Maurice.
1: Mm-hmm. Sa bande jeune-là, qui n'a pas fait pour eux? C'est la bande du monde qui pète à nous. Est-ce qu'il y a un contact avec sa bande jeune-là? Ou?
0: Oui.
1: Mm-hmm. Qui est capable de faire pour être aussi?
0: Moi, je pensais, première chose, nous avons commencé à essayer de comprendre quelle situation amène sa banane dans l'eau, mains. Et au moins, nous donnons un sens. Moi, je l'appelle aujourd'hui, c'est pour un entrepreneur. Mais à nous trouver une solution pour sa banane, que ce soit Zénès, que ce soit Bandimon un peu plus âgé. Mais dans un sens, au moins, je gagne travail pour les autres capables, mais les autres du bout de l'eau, les pieds.
1: Mm-hmm. À cause de même, ou jeune, ou une preuve qui, même si un du monde ne passe pas la case prison, il ne passe pas un mauvais moment, il est capable de rattraper et faire du bien aux autres aussi.
0: Exact.
1: Donc, si un du monde est bien contacté aujourd'hui, comment il est bien faire?
0: Il contacte nous soit par nos sites internet, fnuel.org, ou voire même sur le 5 858 6002.
1: 6002.

0: Et vous faites aussi un travail pour une famille et des enfants qui démunis. Qui se fait exactement?
1: Nous donnons un cours de rattrapage à nos enfants parce que nous trouvons que l'éducation, c'est un acte qui est capable d'ouvrir toute la porte. Ok? Alors, nous faisons une survey dans plusieurs endroits dans Maurice et nous trouvons que l'éducation, c'est un plus gros défaut qui va nous qui amène dans un fléau, etc. Alors, nous, depuis l'année dernière, nous pouvons faire l'école de rattrapage après l'école. Et pour une famille pauvre, nous mettons en place le pack de survie, que ce soit à Maurice et à Rodrigue. Rodrigue, ce différence là-bas, c'est nous sommes dans une famille démunie. Nous payons vraiment SDF. Alors, nous, l'aide de Rodrigue, donne un certain pack de survie. Puis, ça veut dire qu'il donne une certaine goulette, il montre la mer, il montre à la pêche. Il n'est pas
0: Les
1: là pour
0: meilleurs
1: faire
0: qui
1: de
0: donnent les
1: vin.
0: poissons.
1: Exactement. Il n'est pas faire de vin, bande de vin assister. Ce n'est pas nos buts d'ailleurs.
0: Dans la société où fin d'y aller, il y a un SDF, il y a une famille en difficulté, il y a un enfant qui est dans le besoin. Mais pour un monde sorti dans le milieu carcéral, est-ce que vous pensez qu'il y a un affaire qui est sensé au sein même du milieu carcéral pour améliorer la situation de un monde qui peut sortir en déo là?
1: Au sein du milieu carcéral, oui, parce que quand nous dans réhabilitation, que ce soit les officiers de la prison, ils ont besoin de croire dans ce qu'ils ont pu faire. Et en dehors de la société, me penser, ben, nous avons besoin de donner un nouveau regard. Pas non plus de faire croire que oui, nous dans réinsertion, nous dans réhabilitation, nous croyons là-dedans, mais au niveau des efforts, zéro. Malheureusement, c'est la réalité à Maurice. Et nous connaissons nos gens, mais nous ne connaissons pas ces histoires. Parce qu'il donne l'histoire dans tout le temps trois versions. L'accusé, sa version, le plaignant, sa version, et la vérité.
0: Si il y a une sont des missiles fixes qui peut écouter ou une famille qui est dans le besoin, qui message une pour eux, est-ce qu'ils sont capables de contacter où?
1: Bien sûr. Et mon fils donne mon numéro d'ailleurs. Ben, message qui m'a pour vous, pas des hommes, mangez-le sinon lui pour manger. Ben, continuez à avancer, continuez à persévérer parce qu'il donne persévérance, peine à limite ça.
0: Merci Ludovic Labonnette, une fille nous a
1: Merci
0: invité la
1: Adrien pour
0: matinale
1: l'invitation.
0: aujourd'hui. On rappelle que Ludovic Labonnette, ils font partie d'une fraternité Nouvel Espoir. Si vous êtes un SDF, ou une famille en difficulté, ou un enfant dans le besoin, vous êtes capable de contacter sa association-là, pour être
2: Oui, pour nous terminer cette interview-là, nous terminons l'interview, nous m'avons invité tous les matins avec un petit chanté, nous choisir
1: Respect de prophétie.
2: prophétie et respect qui fait ça choix-là,
1: La danse
2: Ludovic.
1: santé, là, dit tout mon pensée.
2: Ok, n'écoute ça
1: Exact.
2: tranquillement et n'écoute pas de paroles là, tout. Respect, prophétie.

0: Respect, Maïs. Et aujourd'hui, dans Regard sur l'histoire, Sophie Rezaki-Mamon nous raconte
1: l'histoire de Bernard-Antoine Dabadie aujourd'hui. Écoutons Reza.
2: Chers auditeurs, bonjour. Je vous parle aujourd'hui d'un mathématicien, d'un astronome et d'un enseignant. Il arrive à Maurice peu de temps avant la prise de l'île par les Anglais. Ses travaux sur les mathématiques et ses applications à l'astronomie sont approuvés par les savants d'outre-mer. Je vous parle ce matin de Bernard-Antoine Dabadie. Il naît à Lambeil, dans les Basses-Pyrénées, le 10 mai 1769. Il sert à l'armée du Rhin pendant les guerres de la Révolution sous le général Jean-Marie-Victor Moreau. Il fait aussi la guerre en Espagne, sous les maréchaux Soult et Masséna. Ce conflit oppose les troupes napoléoniennes à une alliance hispano-britannique. Bien avant la fin de la guerre, il vient s'installer en Île-de-France. Dabadie est professeur à l'école centrale et au lycée. Au Collège Royal, où il exerce la même fonction, il enseigne les mathématiques, l'astronomie, l'histoire et la géographie. Le 28 avril 1808, il épouse à Port-Louis Louise Honorine Lécluse. Lors de l'attaque de l'île en 1810, Dabadie met en pratique ses connaissances en matière de guerre. Il sert à la batterie d'artillerie de Fort-Dumas, qui à l'époque constitue une puissante défense de Port-Louis. En tant qu'astronome, il est attaché à l'observatoire de Port-Louis. À l'époque, c'est le premier observatoire astronomique et météorologique de l'océan Indien. Dabadie se fait remarquer par les savants de l'Observatoire de Greenwich et de la Société astronomique de Londres. En 1815 et en 1816, il fait paraître un calendrier de l'île Maurice et des almanachs contenant des renseignements utiles. Toujours en 1816, il publie un traité élémentaire d'arithmétique à l'usage des demoiselles. Alors qu'il est toujours enseignant au Collège Royal, Dabadie invente une roue hydraulique dont le mécanisme retient l'eau plus longtemps et donne plus de puissance à la roue motrice des usines. Le comité gouvernemental fait l'éloge de cet appareil. Il est breveté et mis en exploitation. Sous Sir Charles Colville, troisième gouverneur de l'île Maurice, l'expérience en matière de guerre sert encore à Dabadie. Il est second capitaine des volontaires et aide avec le maître, son ancien compagnon d'armes de Rhin, à maintenir l'ordre dans le quartier des Pamplemousses. Le 3 mars 1832, il est reçu membre correspondant de la Société royale asiatique de Grande-Bretagne et d'Irlande. L'année suivante paraît un traité élémentaire d'arithmétique avec des tables comparatives des monnaies, poids et mesures, ouvrage qui est approuvé par la commission de l'instruction publique. Dabadie est membre de la Société d'histoire naturelle de l'île Maurice. Il décède à Montagne-Longue le 28 juin 1836 à l'âge de 67 ans.

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1: DJ Goja juste avant et Chico, voilà, on va parler Coupe du Monde. Mm-hmm. Oui Sophie, vous avez des, vous voulez savoir quoi aujourd'hui?
2: Ouais, bah écoutez, aujourd'hui on veut savoir. On sait qu'en 1970, le Brésil...
1: Ouais, on s'est quitté en 1970, vendredi, voilà, ouais, je suis d'accord.
2: A remporté sa troisième Coupe du Monde,
1: ouais,
2: en battant l'Italie d'ailleurs 4-1.
1: Ouais.
2: Et bah, que s'est-il passé justement en 1974, une année après, bah, enfin, 4 ans plus tard.
1: 4 ans plus tard, ouais. 10e édition. Ouais, moi... Sur 70 ans, gâteau, c'est non. Bon, bien bon. 10e édition de la Coupe du Monde organisée par l'Allemagne de l'Ouest, chers amis. Pelé est parti terminer sa carrière aux États-Unis, donc il fait plus partie de l'équipe du Brésil. Et cette Coupe du Monde révèle un joueur, Johan Cruyff, chers amis, avec sa bande orange mécanique. On va y revenir dans quelques instants. Cette édition marque également le lancement du trophée actuel appelé la FIFA World Cup, puisque le Brésil a gardé la Jules Rimet Cup. Parce que le Brésil a remporté trois fois la Coupe du Monde, 58, 62 et 70. Les équipes qui participent à cette Coupe du Monde, l'Allemagne de l'Ouest bien sûr en tant que pays organisateur, et puis représentant l'Europe, la Suède, l'Italie, les Pays-Bas, l'Allemagne de l'Est, la Pologne, la Bulgarie, la Yougoslavie, l'Écosse, représentant l'Amérique du Nord, Haïti, l'Amérique du Sud, le Brésil, le Chili, l'Argentine, l'Uruguay, et puis on a aussi l'Australie, et représentant l'Afrique, le Zaïre. Voilà. Ça, ouais, c'est pour les équipes qui ont participé.
2: Mais y a-t-il eu des innovations?
1: Oui. La séance de tir au but pour départager les deux équipes ayant fait match nul après prolongation fait pour la première fois son apparition dans le règlement de la Coupe du Monde. Et puis l'organisation de la Coupe du Monde permet de dégager un bénéfice de 50 millions. De Dutch Mark, et le taux de change du Dutch Mark en francs suisses c'était 1.10. Le bénéfice partagé entre la FIFA, le pays organisateur, les 16 pays participants, 10% du bénéfice vont à la FIFA, 25% pour le pays organisateur et le reste au pays participant.
2: Voilà. Oui. Et qui remporte justement cette Coupe du Monde?
1: Ben écoutez, tout d'abord, le premier tour se voit dérouler un match à caractère hautement politique. En effet, l'équipe de l'Allemagne de l'Ouest et l'équipe de l'Allemagne de l'Est s'affrontent à Hambourg. C'est la première fois et dernière fois que ces deux équipes se rencontrent dans une catégorie. Deux ans plus tôt, une sélection ouest-allemande amateur avait perdu contre l'Allemagne de l'Est lors des Jeux Olympiques d'été de 1972. Au moment où se déroule ce match, les deux équipes sont déjà qualifiés pour le deuxième tour, mais elles se disputent la première place du groupe et c'est la RDA qui remporte le match et remporte la première place et est ainsi versée dans le groupe A avec notamment le Brésil.

0: les Pays-Bas. Et puis l'Allemagne de l'Ouest et les Pays-Bas poursuivent leur chemin, Sophie, pour aller en finale. L'Allemagne a été emmenée par un charismatique défenseur, Franz Beckenbauer, le Kaiser, alors que les Néerlandais et leur système football total avaient illuminé cette compétition à l'image de leur star, Johan Cruyff, qui est le meilleur joueur à l'époque du monde. Et puis la supériorité néerlandaise ne tarde pas à s'exprimer lors de la finale. À peine une minute de jeu, une série de passes démontrant la grande maîtrise des Hollandais. Johan Cruyff justement est taclé dans la surface de réparation, penalty et 1-0 au début de match. Penalty transformé par Niskens et ce but reste à ce jour le plus rapide jamais inscrit lors d'une finale de la Coupe du Monde. Par contre, l'Allemagne lutte pour attraper son retard. À la 26e minute, se voit attribuer un penalty controversé par l'arbitre britannique Bernard Olsenbein dans la surface néerlandaise. Et puis Paul Breitner se charge de tirer et égaliser pour les Allemands, qui vont finalement gagner ce match avec un but de Gerd Müller. Gerd Müller, le buteur allemand, qui est toujours là à l'affût. C'est l'Allemagne qui remporte sa Coupe du Monde après avoir remporté la Coupe d'Europe en 1972. Les Allemands qui étaient trop forts ce jour-là, malheureusement pour les Oranges, les Néerlandais, les Pays-Bas, qui n'ont jamais pu remporter une Coupe du Monde, malgré que c'était un football extraordinaire. Voilà, Sophie.
1: Bah écoutez, merci beaucoup pour ce partage. Demain, une dernière question pour vous, là.
0: Les matchs de ce soir. Attention, chers amis, ce soir, il y a un Brésil-Japon.
1: Japon, oui.
0: À 21h, il sera en direct sur l'MBC. Et puis, à minuit 30, l'Allemagne contre le Paraguay. Et puis, à 5h du matin, les Pays-Bas contre le Maroc. Attention à ces trois matchs. Ça ne peut pas être évident pour le Brésil, ni pour l'Allemagne, ni pour les Pays-Bas. Attention à l'élimination. Hein.
1: Ça veut dire un petit matelas, du coup, là.
0: Oui, petit matelas normal. Un petit matelas, ça vous connaît.
1: Ouais.
0: Deuxième mi-temps, match Pays-Bas-Maroc, là.
1: Ouais.
0: On va le suivre en direct dans le studio, ici.
1: OK. Et puis, une petite question pour détendre un petit peu le truc. Quel est le point commun entre un arbitre et un déménageur?
0: Je crois que c'est un truc de carton, non?
1: Oui, ils sortent tous les deux les cartons.
0: Voilà.
1: Voilà.
0: Bravo, Sophie. Allez, la programmation télé, c'est maintenant.

0: ce soir?
1: Alors ce soir sur la NBC 1, donc télé-nouvelle en français, Éclat de vie. Et puis sur la NBC 1 à 21h05. Alors Éclat de vie, ça continue, saison 1, épisode 2 cette fois-ci. Et puis sur la NBC 5, télé-nouvelle Un amour sauvage. Sur la NBC 5 à 20h50, telenovela Valentina My Special Love. Sur la NBC 5 à 21h40, Gandhi, un film en français. Et puis, on a parlé de foot tout à l'heure sur la NBC 11 aujourd'hui, à partir de 21h, donc le Brésil contre le Japon. Mmh. Et puis, à 20h10 sur la NBC 2, Génération J. Donc la tête dans les étoiles, un début de soirée à Telfair. Un amateur astronome a invité des curieux petits et grands à observer les étoiles. Toujours sur la NBC 2 à 20h35, Cause et femme, violence, pas haine la mode. Et puis bah, c'est tout. À la radio cette fois-ci.
0: Oui, avant de partir à la promotion de la radio, demain on va parler de la Coupe du Monde de 1978 qui s'est tenue en Argentine.
1: D'accord.
0: À la radio, en ce lundi, dans Interface Mailing, reçoit Maya de Salle, anthropologue et organisatrice du Challenge en Balao, 100% féminin, un événement sportif et caritatif porté par l'association Rando Trail et Nature. Donc, Rababa Galupen Chicken Sophie, 100% féminin. Hein, mais t'as une série, on travaille là.
1: Ouais.
0: Allez, aujourd'hui, c'est l'anniversaire de Billy Gunn. C'est aussi l'anniversaire de Saya. Si vous êtes pas écouté, nous, ben là, il a.
1: Happy birthday.
0: Happy birthday. Ouais. Nous mettons un petit son Billy Gunn et un petit son Saya pour les dire.

0: laisser quelques messages d'anniversaire.
1: Oui, bon anniversaire à Gaël Azad du côté d'Olivia, c'est demandé par Fabrice. Mm-hmm. Un bon anniversaire à Mérine qui fête ses 45 ans aujourd'hui, demandé par sa belle-sœur Géraldine. Il y a aussi Nathalie, Diane, Félicité de Belmar qui fête son anniversaire, sans oublier Johanna qui fête ses 35 ans, c'est demandé par Micheline. Merci pour les petits messages. Et là, ce matin, on doit avoir Jenny en ligne de Souillac. Bonjour.
2: Bonjour, Patrice et Sophie.
0: Ça va bien, Jenny?
2: Ça va très bien, merci. Ah, et belle surprise ce matin.
1: Très bien, là, ça. Mais nous connaissons nous très bien, là.
0: Oui. Ça veut dire week-end continue, là, Jenny?
2: Of course.
0: Mmh. Happy birthday to you. Happy birthday to you. Happy birthday to you, Jenny. Happy birthday to you.
2: Thank you very much. Thank you.
1: Qui programme aujourd'hui là?
0: Oui.
2: Alors, je devais partir travailler et les collègues allaient faire quelque chose pour moi. Okay. Et là, ce matin, j'ai eu un message pour me dire, Pierre travaille, pas Pierre travaille, parce que la famille organise un déjeuner pour moi. Encore mieux.
1: Aïe, mais c'est top.
2: Voilà,
1: ça.
2: Je vais sortir. Ça veut dire, mon gars, le jour de l'anniversaire, le lendemain de l'anniversaire, tu continues là.
0: Une super longue week-end, ça.
2: Ouais, non, mais demain, je dois travailler.
1: Ça va dépendre de matin.
0: Pas connu, Astier.
2: Non, il faut.
1: Si la bouche pas bonne,
2: il
1: commence à se donner un petit jambala que quand tu dis selfie, ma correct ça.
0: On a un cadeau pour vous.
1: Oui, on a un gâteau d'anniversaire.
2: Merci.
1: Offert par Carrefour et une bouteille de Pure Heaven. Ça, c'est pour prendre la santé avec la famille et les amis. Voilà.
0: Jenny, en tout cas, enjoy. Bon anniversaire encore une fois.
2: Merci beaucoup. Et bon anniversaire à deux de mes collègues aussi.
0: Et
2: il y a Magali et Daniel qui fêtent aussi leur anniversaire le même jour, aujourd'hui.
1: Merci.
2: À tous ceux qui fêtent leur anniversaire aujourd'hui. Hein, voilà.
1: Oui, merci. Bonne journée.
2: Allez, bonne continuation à vous.
1: Merci.
0: On arrive à la fin de cette émission, l'équipe du matin.
1: Selven Souben à la réalisation aujourd'hui, production c'est Juanita Razaz, Kavish Polten était à la technique, le sport avec Ajmol Moitob, Adrien Valère pour le journal et l'interview de la matinale, les rubriques Mailing Balou, Reza Dvili Mahmoud, Kamlesh Bekori, Jacques Catherine et Rajmila Sitamoli.
0: Et on a eu Sophie.
1: Et on a eu Patrice, merci.
0: À venir le journal in English, et puis aujourd'hui c'est la fête des Paul, des Paola, des Paula, ça c'est Paolo Nutini. Et last request. À demain. Bisous, ciao.

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0: Nous n'arrivons à la fin sans point info là, mais si vous finissez suivre, très bonne suite programmation. Laure Rodriguez FM retrouve ce 10h pour un autre point avec l'actualité. Caronne pour la croix comprend les autres pour la suite.
1: Merci beaucoup, Christina. Donc, on vous retrouve à 10h pour le point info en anglais.
0: Exactement.
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1: On nous prie d'annoncer le décès de Monsieur Louis Saint-Ange Philippe. Le décès de Monsieur Louis Saint-Ange Philippe, plus connu sous le nom de Tiong, il est âgé de 83 ans, c'est un ex-habitant de Petit Gabriel. La date et l'heure des funérailles vous seront communiquées ultérieurement. À cette famille endeuillée, la MBC de son équipe présente ses plus vives sympathies.

0: Ne voici sur les ondes de GFM, amis auditeurs, amis auditrices, bon début de semaine, un petit peu pluvieux, mais le temps reste toujours au beau fixe sur Zote Radio. C'est l'émission Info des Manches qui commence tout de suite et nous avons le plaisir d'accueillir à nouveau le sergent Barlène Mounsami, Certified Driving Instructor, après une longue carrière dans la police, qui vous prodigue nous quelques conseils sur les bonnes mesures et conduites à adopter sur la route et surtout les sanctions qui risquent peiner les contravenants. Sergent, bonjour.
1: Oui, bonjour Caronne et bonjour à tous à l'île Rodrigue.
0: Alors merci beaucoup de prendre de votre emploi du temps chargé pour prodiguer quelques conseils. Je t'explique une procédure qui pour peine contravenant en cas de non-respect du code de la route. Alors le volet précédent nous dit cause l'alcool au volant, mais aussi nous disait cause un volet important aujourd'hui, sergent, à savoir l'inattention au volant, téléphone au volant, conduite dangereuse. C'est à vous.
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Il y en a sans fil, il y en a avec fil. Alors, du moment que vous mettez cette petite oreillette-là dans vos oreilles, vous pouvez listen to music, vous mettez au radio, n'importe quoi, et à travers cette oreillette-là, là, il y a une infraction d'après paragraphe 90, Construction and Use of Vehicles Regulation 2010. Maintenant, quand il mentionne hands-free téléphone, l'hypothèse, surtout à cette époque, vous connaissez un motocycliste, quand je monte motocyclette, je prends ce portable, je coince entre deux oreilles et je casse le mètre, et puis je délame le reste le guidon, je peux faire cette communication en même temps, je peux conduire cette motocyclette ou mes mobilettes en même temps. Alors là, les cibler cette offense-là, il n'y a pas qu'un droit, il y a un hands-free téléphone. Et comment me dire, vous, quand il cause microphone, il cause une oreillette-là. C'est ça des affaires-là qui est ciblé. Il n'est pas ciblé inbuilt communication system by Bluetooth. Il n'est pas ciblé ça du tout. Oh, donc, il y a une confusion quand la loi est passée à Maurice le 10 juin, que tu as beaucoup de confusion dans la tête du chauffeur.

0: 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Mais toujours est-il que si vous pouvez conduire, on prend au téléphone, on coince lui entre les oreilles et que vous croisez le mettre, là, appel vous pouvez servir un hands-free téléphone. Cela mène, il est toujours 3 000 roupies, le fixe penalty, mais seulement, il n'a point, il n'est pas rentré dans le système de points, parce qu'il est hands-free. Système de points, il peut cause handheld. OK? Alors, ou bien, vous pouvez conduire, ou dans sa oreillette là dans vos oreilles, même vous pouvez servir ou pas servir, du moment qu'il est dans vos oreilles, ou pour gagner la manne, vous pouvez servir hands-free microphone while driving, et que sur la manne, vous aurez dit, il existe 3 000 roupies, mais c'est mal, il pas rentre le point. 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Là, dans la majorité des pays dans le monde, ce système-là, l'illégal. Pourquoi l'illégal? Parce qu'avec ce système-là, ou peine en distraction visuelle, ou peine en distraction manuelle, ou il y a seulement distraction, cognitive. OK? Alors, je pense que là, l'explication est claire. Avec la loi qui pourra entrer en vigueur, l'hypovine légale, mais pending qu'il la loi entre en vigueur, je suis capable de rassurer vous qu'il y a une communication qui se fait par Bluetooth, il pas trouve dans nous la loi, même paragraphe 90, pas faire mention de ça. Moi, c'était là qui m'a bien clair. Maintenant, si vous avez quelques questions à me poser, surtout sur cette infraction téléphone au volant, et allez-y.
1: Merci pour ces précisions et pour dissiper ce malentendu. Maintenant, première question, c'est à Jean, qui nous peut recevoir dans cette émission Infodemos aujourd'hui sur l'inattention au volant et sur les conséquences. Alors, bon, une première infraction, d'accord, sanctionnée par 3 000 roupies. Mais est-ce que ce sera toujours la même pénalité si l'infraction se répète?
0: Oui. Toutefois, si vous faites une deuxième coûte, vous gagnez 3 000 roupies, mais pas oublier qu'il vous peut gagner 5 points. 5 points quand vous pouvez causer le téléphone à la main, là, hein. Quand vous gagnez une deuxième infraction, vous payez toujours 3 000 roupies, mais au point, finit 10. Maintenant, les bons mots expliquent une coûte qui fait dans la loi, il y a 5 à 10 points. Qui fait, il y a un minimum point, qui fait, il y a un maximum point. Alors, disons, nous prenons le téléphone au volant, nous disons, les 5 à 10 points. Alors, si policier prend une contravention, ou prend un fixe pénalty, et ou peut payer sa fixe pénalty là, la manne directe là, dans 20 délais, 28 jours, quand on finit payer dans un délai 28 jours là, ou pour gagner minimum 2 points, c'est-à-dire vous gagnez 5 points. Et si toutefois, ou pas payer sa contravention là, 28 jours délai fini traversé, là, case là, il peut le faire investigation, pénal enquête là. Qu'à faire l'enquête, que cela lui pour loser la cour. Et ça, il prend un peu de temps, il va venir après un an et demi. Et quand on passe la cour, ou bien passer le premier coup pour déclarer coupable ou non coupable. Si vous déclarez non coupable, vous allez revenir un deuxième coup. Donc, vous pouvez perdre le temps la cour. Si toutefois, quand on finit de discuter du case la cour, magistrat, il trouve ou en raison, dans un cas-là, on gagne au case, ou pas gagne point du tout. Mais le risque, c'est que si vous perdez au case la cour ou pas réussi à défendre le case correct, magistrat toujours coupable, là, ou pas pour gagner 5 points ou pour gagner 10 points. Donc, si tout du monde qui gagne une contravention, il paye pour fixe pénalty, il gagne minimum de points. 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

0: gain droit dépasse 15 points dans un délai de 3 ans. Alors, il doit faire très attention si dans un mois ou dans deux mois, il finit gain 10 points, il n'a pour risque 3 ans, là, pour lui pas dépasse 15 points.
1: Merci pour cette précision. Alors, vous mentionnez que il y aurait éventuellement, nous dire bien, une possibilité qui, pour un cas de téléphone au volant, qui un driver a dit qu'il showcase la cour, il est capable de gagner showcase. Est-ce que cela veut dire que, il y a certaines circonstances, la cour peut se montrer compréhensive si un driver commet sa infraction là, sergent?
0: Ah. À ma connaissance, je ne connais pas une personne qui ne gagne sa infraction là, qui ne gagne sa caisse à court. À ma connaissance, je ne connais pas. Je ne connais pas une personne qui ne gagne sa caisse à la cour. Parce que la grosse majorité, c'est dans le pays de la manne. La grosse majorité, c'est le pays de la manne. Mais à ma connaissance, le peu qui pas de pays de la manne là, qui est dans la cour, et quand je rentre la cour, je punis plein de coupables. Je ne pas prendre le... Vous connaissez? S'il vous plaît, non coupable, vous pouvez prendre un avocat. Étant au pays frais avocat, au pays tout ça, dans l'affaire là, et quand vous pouvez prendre un avocat, il y a toujours le risque que vous perdiez l'affaire. Vous pouvez comprendre. Pas veut dire qu'on prend un avocat, veut dire 100%, vous pouvez gagner l'affaire. Il y a toujours la probabilité. Alors, il faut l'avocat, il trouve une faille, il trouve une défense technique, un point de droit. Elle est là qui gratte, il y a où là-dedans. Mais à ma connaissance, vous connaissez la grosse majorité, je ne paye jamais la manne.
1: Merci pour cette précision. Alors, sergent, donc vous avez mentionné que le téléphone au volant concerne aussi les bicyclettes. Alors, il a été observé récemment, de plus en plus sur les routes, un phénomène qui devient courant. Peut-être on observe ce phénomène-là lors d'une récente visite de formation à Rodrigue, que maintenant, on a aussi le téléphone au scooter. Alors, le conducteur du scooter, il peut tenir son scooter d'un âme, mais de l'autre côté, il peut tenir son téléphone. Est-ce que la loi aussi inclut cette provision?
0: Oui. Alors, tout d'abord, une petite rectification, Caron. Je n'ai plus 16 ans. Je suis ex-16 ans maintenant. Je suis simplement un civilien en la personne de Bolen Mounoussami. Expert dans le domaine de la sécurité routière, mais pas 16 ans, mais ex-16 ans. C'est un petit point qui m'a envie de faire préciser. Alors, dites bien, nous pouvons cause e-scooter. E-scooter, c'est un moto-véhicule. Les formes partie motovéhicule parce qu'il les définit comme la catégorie AM dans une licence. Donc, quand nous cause using a handheld cellular phone whilst driving a motovéhicule on the road, veut dire y compris qui les concerne aussi les scooters. Mais dans le paragraphe 90, les pas cause scooter parce que scooter est un moteur. Quand il y a un moteur dans le véhicule, il vient un motovéhicule. Mais une bicyclette, surtout une bicyclette, là, je cycle, je prends un moteur avec je, ok? Je bicyclette. Alors, ce paragraphe 90, là, il fait provision pour qui, même ceux qui me montent en bicyclette, je suis capable d'être pris en contravention pour l'infraction using an health cellular phone whilst riding a bicycle.
1: Merci, Barlène, pour cette précision. Alors maintenant, bon, nous n'apesantions nous sur le cas de distraction concernant les téléphones au volant et la sanction. Maintenant, quel autre type de distraction qu'il peut y avoir? Est-ce que, par exemple, un driver qui peut conduire, il peut cause avec la personne qui est à côté de lui sur le siège partagé? Est-ce qu'il y a une offense sanctionnée par la loi? Quels sont les autres types de distraction?
0: Bon, vous connaissez, et quand vous pouvez causer, il dépend qui contient le message, qui débat. Si débat là, il est bien haut, hein. Par exemple, il y a des gens qui ont cause politique, il y a des gens qui ont cause football, et ben, sujet qui est vraiment autour d'un débat, il y a une heated discussion. Quand il y a une heated discussion, le passager, le chauffeur, je gagne ben à cause, surtout si un, les fans, c'est l'équipe, l'autre, les fans, c'est l'autre équipe, ou bien un, là, c'est pour tel parti politique, l'autre, là, c'est pour tel parti politique. Souvent, des fois, débat, là, il y a un débat very heated. Là, il y a une distraction au volant. Il dépend, et qui on peut causer, et aussi, qui sujet qui peut attirer ou l'attention. Mais sinon, une simple conversation entre un passager, une simple conversation banale, n'est pas très

t'es comme une distraction. Pour les sa conversation là, li peut tirer tout ou concentration sur la route, li peut faire ou comment dire, ne peut comment dire, peut conduire, concentrer sur la conduite, ou peut concentrer plus beaucoup sur sa discussion qui peut rouler là. Ça c'est en ce que ça dit, ban heated discussion. Mais aussi, ben, l'étude a prouvé quand on peut écouter la musique fort, hein, ça y a une distraction. Hein. On peut faire, écouter la musique bien fort dans le véhicule, là où il y a une distraction, parce que ça tapage qui est là, il va pour permettre tout capter les autres ben, informations sonores qui sont importantes pour la conduite. Nous avons un autre type de distraction, il y a un peu en vogue, non, où il y a du monde qui fait make-up quand on peut conduire. Surtout les gens féminines, là, hein, peut conduire pendant les temps, pressé par le travail, passer un coup de rose en conduisant, puis ses pains et ses vœux, tout ça. Ça devient une sorte de distraction qui est dangereuse dans la conduite. Nous avons aussi l'étude qui montre que si vous pouvez fumer une cigarette, vous pouvez conduire, elle ne coûte pas mal, c'est une cigarette qui est cassée, qui tombe le roulant, qui devient une sorte de distraction au volant. Alors, et aussi, nous trouvons un autre type de distraction. Ben, nous connaissons dans la loi, pas gain droit, mais ben, child seat par devant. Normalement, child seat, un enfant en bas de 10 ans, n'est pas gain droit assise par devant d'un véhicule. Donc, le fait avec ça, là, à Maurice, qui, trois quarts de parents, qui ont un enfant à 1 an, 2 ans, 3 ans, mais un petit bébé, je vais mettre un child seat à l'arrière. Alors, il y a une maman qui peut conduire, qui, il y a des fois, je vais virer, je vais des enfants qui peut faire. Ça, il y a une distraction dangereuse, parce que, à Maurice, nous finissons déjà, il y a dans le passé, un accident fatal, côté, il y a 2 jeunes enfants à l'arrière, la maman peut conduire, et des jeunes enfants là peuvent chamailler, une petite chose. Alors, le maman, il vient pas derrière pour calmer les autres, et sur le tour, quitte la route, tape pied, il est perdu sur la vie. Alors, ça, c'est caring for a child. It's very, very dangerous. Okay? Et puis, il y a une étude qui dit aussi, et faire attention, surtout quand on peut manger et boire au volant. Parce que ou la main, pas pour le volant, manger et boire, ça aussi, il y a une source de distraction. Mais ce degré de dangerosité dans sa bonne affaire qui m'a fait dire là, il est proportionné, ok? 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Mais toujours est-il qu'il nous mentionnait, malgré qu'il n'est pas sanctionné dans la loi, on peut boire, on peut conduire, boire, manger, on peut dire boire, pas boire, alcool, hein, boire normal, une petite bouteille de l'eau, on peut fumer, qui peut la présence passée avec vous, on peut sortir aux enfants, danseuses, ça n'est pas illégal. Mais le fait qu'un coup tout capable, comment dire, maman là, libérer les guettes aux enfants qui peut faire, libérer une source de distraction qui potentiellement est dangereux dans la conduite. Alors ça, c'est même les autres types de distractions qui, oui, non, maintenant, nous avons tout lit de nos jours. Et dans ma recherche, auparavant, on prouvait si on peut conduire, on connaît, on a dit, on peut mettre map, ouvrir map, quand j'étais allé, ouvrir map là, les autres volants, je peux get map, les autres volants, en même temps, je peux rouler. Ça, longtemps, quand je servis ma carte, hein, je déplie ma carte, ça, c'est une source de distraction. Maintenant, avec le système inbuilt, quand nous avons un GPS caméra dans le tour, nous gardons à travers l'écran, il n'est pas illégal, il est même légal. Parce que là, il bon, m'a ouvert une parenthèse qui m'a oublié causer. Parce que dans paragraphe 89 du Construction and Use of Vehicles Regulation 2010, il dit qu'il n'y a pas le droit à une petite télévision dans le tour quand il est animé sur l'écran. Il y a vision directe avec le chauffeur. Bon, bien dit, hein, ou gagne droit à une télévision, mais il ne faudrait pas y allumer. Mais quand il peut allumer, il peut jouer un film ou un clip de musique, il ne faudrait pas qu'il y ait une vision directe avec le chauffeur. Ça, l'India est illégal, mais dans ce même paragraphe-là, il met des exclusions. L'idée, si toutefois, ça, l'écran-là peut projeter une map qui peut guider nous pour aller aux destinations, ça n'est pas illégal, ni même légal.
Deuxième affaire, l'idée, si dans un écran-là,

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1: Barlen, dis-nous, nous retournons un petit peu l'eau à un point que vous évoquez tout à l'heure là, concernant le heated discussion. Mais comment est-ce que la force policière est capable à cesse, bon, il arrête un driver, et comment est-ce qu'il est capable de prouver qu'il y a un heated discussion ou tout autre facteur qui distrait le chauffeur qui commet une offense?
0: Bon. Très bonne question, mais les bons qui me soulignent, à aucun moment, on va dire, il y a une infraction, illégale. Mon dieu, c'est une distraction qui, il ne fait pas mal de recherche, il ne prouve, mais seulement, il n'est pas dans la loi, qu'il met illégal. Dans la loi, distraction qu'il met illégal, c'est simplement téléphone à la main ou mais hands-free. Donc, heated discussion n'est pas illégal ou n'est pas difficile pour la police à le prouver quel type de conversation tient au moment de l'accident. Donc, c'est pourquoi n'est pas illégal. Mais nous, le point qui nous peut faire, nous ne pouvons pas cause seulement le bonnes affaires qui est illégal, nous peut cause bonnes affaires qui ou qu'à faire mais qui représente danger dans la conduite. Donc, si un dimoun peut faire une heated discussion dans ce véhicule, il peut être très, très difficile pour la police à le déterminer, pour prendre la personne en contravention. Parce qu'il est en dehors de la voiture, comment il connaît quel type de discussion qui peut dérouler?
1: Et vous avez mentionné un point aussi concernant une télévision qui bien sûr va distraire le driver, bien sûr, à part si c'est une caméra embarquée qui aide lui faire son bonne manœuvre. Vous savez, avec l'évolution de la technologie, nous avons maintenant un appareil qui jouait un CD, la clé USB, ouais. Qui est là un écran qui display, il est capable de display un film. Ou bien un clip, est-ce que ça aussi l'est pris en compte par la loi? Est-ce qu'il est illégal?
0: Oui. Comme on mentionne, ou paragraphe 89, quand il mettait dans le Construction and Use of Vehicles Regulation 2010, il mentionne, ça va nous faire couper directement téléphone, pas téléphone, télévision, set dans le véhicule, il mentionnait l'est illégal s'il peut projeter un film ou bien un clip musical, quelque chose comme ça, côte l'écran lit en direct, vision directe avec le chauffeur qui est au volant. Alors, il n'est pas illégal si ce fait là, il n'arrête sur le tour, il n'arrête pas sur le tour, il peut envie de guetter un petit film, un petit ça, il guetter ça, il n'est pas illégal. Il dit, oh, while driving, il ne faut pas qu'il y ait un écran qui peut projeter film ou bien un clip, une affaire comme ça, qui ait une vision directe avec le chauffeur. Et ça, il mentionnait très bien. OK? Alors, parce que ce fait-là, il y a des fois, il n'est pas obligé sur la route, il est obligé dans le film-là. Et le film-là qui peut arriver, s'il arrive à un moment climax dans le film-là, l'autre attention, il distrait, la distraction, il est plus évident. Et là, il est capable de switch off net from the road et il est capable de concentrer juste dans l'écran. C'est pourquoi il fait living illégal, sa bande d'affaires, film et clip, quand on peut jouer, quand on peut conduire.
1: Et nous bien revenons à un point bien triste, un comportement qui peut observer sur la route. Il y a deux semaines, nous avons causé l'alcool au volant et l'abus de substances illicites. Là où tu peux causer, bien sûr, manger et boire quand on peut conduire. Mais peut-être qu'il y a un bon rappel, un petit coup, donc, substances et illicites et alcool éventuellement, bon, il crée au minimum une distraction. Et qui sont contraventions, qui sont la peine?
0: Alors, nous rappelons, l'alcool au volant, il a un taux permissible par la loi, c'est 20 mg d'alcool dans 100 ml de sang, ou bien s'il fait alcool test, il peut faire souffler dans un petit appareil intoxilizer, mais il y a le breath analyzer, là, il y a 9 microgrammes par 100 millilitres l'air expiré. Donc, si 10 ans, il y a 20 milligrammes, pour les souffles, il y a 9, pas milligrammes, mais 9 millilitres.

0: microgrammes. Il nous rappelle bien, si vous pouvez boire un verre standard, veut dire 25 centilitres de bière, 3 centilitres de whisky ou bien 10 centilitres de vin, et le taux permissible dans l'alcool, il faut finir, dépasse sa limite autorisée par la loi, c'est-à-dire le 20 mg ou bien le 9 microgrammes, il finit dépasser. Donc, il est très important que tout bon chauffeur prend conscience de ça, parce que, au cas par pas sous, mais le taux d'alcoolémie, il finit, dépasse la limite, et cela mène minimum les 20 000 roupies, et minimum, il y a jusqu'à 75 000 roupies, et il y a une suspension obligatoire du permis pour une période, pas moins ce qui 12 mois. Donc, il est très, très important, et aussi, nous rappelle encore, si du moins, il a déjà gagné un alcool test positif, et il gagne un deuxième alcool test, là, il est très, très grave, parce que la manne-là vient 50 000 minimum. Ce licence, il est pour cancel par la cour, mais il perd du licence net. Et il est pour besoin réel faire test. Et qu'aussi, le plus grave, c'est qu'il peut faire une peine d'emprisonnement qui est obligatoire par la loi. Alors, là, il est très important, il est pertinent, qui m'a nous dire, malheureusement, ceux qui ne les ont fini passent à la trappe. Je prends ça, l'information-là, bien au sérieux. Si vous avez eu le premier coup d'alcool test, just bad luck, vous avez eu, pas sorti là-dedans, mais faites tout possible pour arrêter de prendre volant quand on prend même un petit verre la bière. Hein, pour éviter tout le problème et que tout licence. Licence, il est capable de cancel, pas de problème. Mais le plus grave, si vous travaillez dans le gouvernement ou un fonctionnaire, ou vous faites en service, et vous trouvez qu'elle fait une peine de prison obligatoire qui est prévue par la loi, et paye dans travaux communautaires, alors là, ou qu'elle a perdu ou l'impression, ou qu'elle a perdu tout en service à cause d'un petit verre d'alcool. Alors, c'est très important que tout bon chauffeur qui peut écouter, je prends cette information-là en considération. Ceux qui ont déjà gagné l'alcool test positif, je prends les bien, bien en considération. Pour eux, l'alcool au volant doit être banni. Hein. Soit, parce que je ne pas boire l'alcool du tout, soit quand je peux prendre un petit whisky ou un petit la bière, je ne besoin pas tout ça au volant, hein, une autre personne qui peut conduire dans cette place. Mais pas comment dire, invite le diable, et là on reprend volant, ou on prend le risque pour conduire, et là, ça capable être vraiment, vraiment dangereux pour carrière, pour profession, pour mobilité, ce genre d'affaires.
1: Comme on connaît, la semaine dernière, nous célébrons la journée mondiale de sensibilisation contre l'abus de substances illicites. Justement, nous cause l'alcool, maintenant, la distraction au minimum causée par l'absorption d'une substance illicite. Comment la chose, qui l'y entraîner comme sanction?
0: 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Pareil comme à l'alcool au volant, ce sanction pareil veut dire qu'au prenant minimum pour la première fois 20 000 roupies l'amende, suspension obligatoire pour une période pas dépasse 12 mois. Deuxième fois, au prenant l'amende 50 000 roupies, au prenant peine de prison ou licence pour cancel. Et pareil comme à l'alcool, si vous avez une substance illicite. Maintenant, ce qui est très important, c'est dans la loi, nous avons deux parties substance. 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
1: Merci pour ce partage d'expérience, Barlène. Alors, je vous avais parlé de saliva test. Comment est-ce que la force policière elle, détermine ce qui ou disant peut contenir? Et est-ce que le test est fait sur place ou bien le driver sort de son véhicule après il est conduit au poste, analyse ultérieure? Comment ça se passe? Quelles sont les procédures?
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1: Merci pour ces précisions, Barlène. Alors, est-ce que, selon votre expérience, à part ça, un cas de distraction qui vous mentionnez, que ce soit du point de vue de la télévision, que ce soit du point de vue du téléphone au volant, conduite sous l'influence de substances illicites, est-ce qu'il y a ben, les autres types de distractions que la loi ne fait à provision, qui vous observez, ou par votre expérience de Certified Driver Instructor?
0: 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Distraction, c'est autre chose. Conduire sous l'influence, la drogue et l'alcool, c'est pas une distraction, c'est une offense grave d'après le rôle de trafic.

0: 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Mais ce qui est là dans la loi, qui est sanctionné dans la loi, c'est quand on paye et servi au téléphone handheld ou mais handsfree, et avec sa petite oreillette là. Et puis, dans la loi, il mentionnait si vous pouvez jouer la musique fort. Ça, il sanctionnait dans la loi. Si vous pouvez jouer la musique fort, alors, vous pouvez faire une distraction et vous faire une pollution sonore aussi. Parce que distraction, les cabines pour vous. Mais pas d'urban du monde qui peut écouter, qui ne peut pas plaire aux autres quand vous pouvez jouer la musique fort. Là, il y a une infraction qui sanctionnait d'après la loi. Alors, nous avons deux types de distractions là qui vraiment, ça, les sanctionnés par la loi.
1: Et auriez-vous des conseils justement à adresser dans ce registre de distraction à nos bons auditeurs qui sont drivers de four-wheel vehicle ou bien two-wheel vehicle?
0: Bon, et conseil qui nous garde, nous autres comme ça, qui nous besoin conscient, aware, qui la conduite lui demande une attention particulière, parce que conduire, c'est prévoir, prévoir, c'est bien voir. Pour pouvoir bien voir, au besoin, il y a une bonne concentration, il est là où capable de faire une bonne observation, qui est capable de nous toute bonne information qui est importante devant où, sur le côté au véhicule et à l'arrière pour qui ou car conduire en toute sécurité. Alors, toutes bonnes affaires qui zènent ça l'observation là, qui diminuent sa degré d'observation là, donc, l'ivine est un danger potentiel. Même qu'il n'est pas dans la loi, comment nous dire, manger, boire, il n'est pas dans la loi, comment nous dire, il te discussion, il n'est pas dans la loi, mais pas veut dire qu'il faut les lire dans la loi pour pas faire les. Faut comment on a fait téléphone ni dans la loi ou pas pour faire ni mais l'autre affaire là où vous êtes conscient qu'il est aussi dangereux, il est capable de provoquer un accident, donc vous devez être conscient et aussi vous devez essayer tant qu'il est possible pas rentrer dans ce même type de distraction là, parce que l'attention est très très important et où l'attention vous devez focus sur la route ou pas capable de permettre qu'il y ait un degré de concentration de diminuer l'eau, la route, poil dans haute seuse. Alors, c'est très, très important qui, par exemple, si vous avez un téléphone à la main, dans où vous pouvez conduire, ou téléphone sonné, pas besoin de prendre call, là. Pas besoin de faire call, à moins qu'il ou véhicule stationné, il a arrêté d'un place qui est safe. Ou il a pour faire un call, ou arrête ou véhicule. Et pour toute sécurité, si du monde habite chez nous, téléphone reste sonné même, ou bien un système Bluetooth dans le véhicule, le bon qu'il vous faire, ou baisse volume ou téléphone, baisse lunettes, ok, ou bien ou teint il lit, quand on peut prendre la route, ok. Alors, ou bien si un chauffeur est accompagné avec une personne, ce téléphone peut sonner, les cardiaques la personne là, ben, vous connaissez, ben, guettez un coup de numéro, personne-moi, rappelez-le, j'ai l'impression de conduire, et tout à l'heure, vous rappelez-le. Donc, et nous connaissons que la communication est très, très importante. Dans le cas où vous avez fait un coup de téléphone d'urgence, dans le cas emergency, là où vous bordez ou dans une place qui est safe, convenient et safe, et puis vous faites au call ou bien vous recevez au call. C'est mon petit conseil qui m'a donné pour qu'il évite tout mon désagrément qui est lié à sa infraction-là et aussi qui est lié à la dangerosité de sa infraction-là.
1: Et concernant un jeune conducteur qui peut apprendre à conduire ou bien qui fait que monte l'eau la route, qui est-ce qu'il y a des autres?
0: Bon, vous connaissez, quand nous disons un jeune conducteur, les bons connaissent qu'il y a un jeune fait qu'apprendre à conduire. Vous êtes bien conscient qu'il fallait ou gagner l'expérience, c'est là où vient un bon chauffeur. L'expérience, maintenant, n'est pas gagné du jour au lendemain. Pas aujourd'hui, on gagne une licence ou décor, comment dire, acteur dans le film Fast and Furious ou autre faire pareil. L'expérience, l'est gagnée par la pratique et le temps. Quand on dit le temps, si vous licence, il gagne 10 ans, mais il dormit dans l'armoire ou pas de gagner pratique. On va gagner l'expérience. Alors, c'est limite dans la pratique. Il fallait que vous puissiez voler là assez régulier. Et en parcours, le temps que vous pouvez faire, si par exemple, conduire pendant 3 ans, 4 ans, 5

0: quand, plus vous conduire, plus vous pouvez être plus confident, vous pouvez expérimenter beaucoup de choses que vous pouvez build a good experience in driving. Alors, les jeunes, malheureusement, sont caractérisés par ben, excès des ailes. Hein, excès des ailes, je suis content de faire un peu show-off, je suis content, comment dire, influence votre camarade. Et si vous êtes en peer pressure, vous êtes un groupe de camarades autour de vous qui prennent toujours leurs armées, vous faites gain de licence, vous êtes capable de flatou, ou un bon chauffeur, là où vous arrivez, vous grisez pour sa petite flatterie-là, ou faire une connerie sur la route. Hein, roule vite dans mon contour, faire la roue crier, et tout cela devient très dangereux. Alors, je suis content aussi de défier l'autorité. À commencer où vous trouvez, je suis même défier l'autorité parentale. Maman, papa, ils disent, bon, fais gagner une licence, sortie, quand tu peux sortir, camarade, pas boire, pas conduire, pas rentrer à la case. Vous pouvez ce conseil qui se parrain de Nila, quand ils viennent ce camarade, l'influence, du groupe sur l'individu, ou quand tu veux, il fait tout le contraire. Alors, je défiais l'autorité parentale, et dans même certaines jeunes, je même défiais l'autorité, qui le tue à la route. Content de défier la police, vous pouvez comprendre. Je fais tout bonne chose qui pas pour vous en faire, pas excès des ailes. Alors, moi, je peux dire ça, un jeune qui fait gagner une licence là, l'expérience limitée avec le temps et la pratique, dans la conduite, il y a beaucoup, beaucoup de choses à apprendre. Quand vous faites gagner une licence, ça veut dire qu'on apprend un circuit qui est presque limité, un circuit presque fermé. Alors, get comment à Rodrigue, où nous faire le test à Pau-Maturin, que tu peux faire un petit training là-bas, et qu'à pour examiner nous, ou puis un rôle dans le Pau-Maturin. Et à Rodrigue, vous connaissez les traits montagnés, où il y a un contour, il y a un peu hilly-hilly, quand on peut faire la descente, on peut faire la montée, les contours, la conduite que vous pouvez faire pour gagner une licence dans Pau-Maturin, n'est pas pareil comment la conduite que vous pouvez faire quand on peut rouler notre place. Alors, vous pouvez être conscient de ça. L'apprentissage, le réel apprentissage pour venir un chauffeur, il commence quand on gagne une licence. Et vous pouvez prendre maximum de précautions, vous pouvez être bien vigilant, vous pouvez respecter bien le road rules, c'est la loi qui est applicable, et vous venez un chauffeur vraiment safe, defensive, et un chauffeur qui roule avec beaucoup, beaucoup de confiance, de respect, les là où vous gagnez une bonne expérience sur la route, les là avec les fils des ans et la pratique, vous pouvez être un bon chauffeur avec une bonne expérience.
1: Ex-sergent Barlen Mounsami et Certified Driving Instructor, merci encore beaucoup pour ce partage d'expérience. Nous espérons que nos auditeurs et jeunes conducteurs aient bien compris. Nous espérons aussi, Barlen, qui nous fera le plaisir dans de prochaines émissions d'avoir un nouveau partage d'expérience sur bonne habitude et surtout ce qu'il faut éviter sur la route.
0: Oui, Caronne, c'est un plaisir pour moi de partager des connaissances. Moi, je dis qu'il s'appelle un homme dans l'oreille des sourds et tout le monde qui a l'écoute, je te pratique lui. Ban qui partit à l'écoute, peut-être, je capable, ceux qui tient à l'écoute, capable de partager l'information. L'important, c'est quand nous peut conduire, nous garde, nous la route en sécurité, nous garde nous-mêmes en sécurité, nous garde les autres usagers de la route en sécurité. Sur ce, je vous dis à tous merci, mais au revoir à l'île Rodrigue et au coin Bodiaou, c'est une île qui m'a bien content parce que beaucoup de fois, mon gars, l'occasion vient à Rodrigue. Alors, c'est un petit au revoir à tous les Rodriguez et Rodriguez qui nous écoutent. Merci.
1: Merci vous-même, bonne continuation et à une prochaine fois, Barlen. Merci. 9h54 sur les ondes de GFM, vous venez d'entendre l'intervention en direct de l'ex-sergent Barlen Mounsami, Certified Driving Instructor. Nous allons bien sûr continuer en musique jusqu'à retrouver la rédaction à 10h pour le Point Info en anglais. Restez à l'écoute.

C'est de 5 minutes sur les ondes de la MBC Rodrigue FM en ce lundi. Bonjour à tous, merci à Christiane Lapérine qui nous a présenté le Flash Info en anglais de 10h. Pour tout de suite, je fais la lecture d'un avis décès. On nous prie d'annoncer le décès de M. Louis Saint-Ange Philippe, décès de M. Louis Saint-Ange Philippe, plus connu sous le nom de Tontion. Il était âgé de 83 ans. C'est un ex-habitant de Petit Gabriel. La date et l'heure des funérailles vous seront communiquées ultérieurement. La MBC s'associe à la douleur de

Bonjour à tous et bienvenue dans votre émission Bien-être et Santé de ce lundi. Comme chaque lundi de 10 à 11 heures, la radio s'occupe de vous, la radio s'occupe de votre santé. C'est Christelle au micro pour vous tenir compagnie ce matin. À la technique, c'est Emmanuel.

0: Ravina. Surtout, restez branchés. Alors, nous, en plein hiver, et nous, les copes, réclament un peu plus l'attention, un peu plus douceur, ça l'en est là, qui fait à ne pas opter pour une astuce naturelle pour renforcer notre immunité et lutte contre la fatigue et affronte sa fraisselle avec sérénité. Pour éclairer nous, pour et nous aujourd'hui dans l'émission, un naturopathe passionné de bonnes solutions naturelles et bienveillant. Pour répondre à toutes bonnes questions et que pour de nous bonnes astuces naturelles, nous prenons le plaisir d'accueillir le naturopathe Imran Abdoul de l'île Maurice, qui, bien sûr, est dans son cabinet de consultation à l'île Maurice et là, aujourd'hui, lit pour de nous gratuitement bonnes conseils sur les ondes de la MBC Rodrigue FM.
1: Oui, bonjour et à tous les auditeurs de Rodrigue. C'est un plaisir pour moi. C'est la première fois que je fais une interview pour Rodrigue et c'est un très grand plaisir.
0: Alors tout d'abord, peut-être tu es capable de définir nous, avant qu'il nous rentre dans le thème, quand nous dire un naturopathe, c'est quoi?
1: Alors un naturopathe, c'est un professionnel de santé qui occupe surtout une maladie chronique. Alors qui veut dire maladie chronique? Par exemple, nous prenons un exemple qui est plus facile pour tout le monde comprendre. C'est comme dire un asthmatique, d'accord? Alors, tous les jours, il y a une crise ou deux, il pense à la pompe, à l'inhalateur. Mais il est soulagé. Par contre, de temps en temps, il y a une crise intense, il est besoin d'admettre l'hôpital ou bien il est besoin d'admettre injection, l'hôpital, etc. Ça, c'est l'aigu et intense. Mais par contre, quand il peut gagner au quotidien, et souvent des fois, ou même presque tous les jours, là, nous allons dire les chroniques. Alors, ce que je veux dire, régulièrement, il vient servir sur la pompe, dans certains cas, au quotidien. Et c'est là que la médecine naturelle rentre en jeu. Il donne du monde un traitement, graduellement et amélioré. Et vous trouvez les plus services au inhalateur, sur la pompe, moins fréquent, jusqu'à qui il est capable d'arrêter de vivre au bout de plusieurs semaines ou quelques mois. Et à partir de là, nous diminuons sur le traitement produit naturel, ce qui nous dit une tisane, il arrête de boire la tisane et il guérit. Comme ça, plusieurs immunités guérit pour asthmatique. Alors, il y a, vous ne connaissez pas ça, c'est juste penser, il y a juste la pompe pour soulager. Alors, la pompe, il est instantané, il donne un soulagement instantané, il est très efficace pour soulager. Mais il y a connu, il n'est pas pour guérir la pompe parce qu'il a un an, il s'est vu 5 ans, 10 ans, il n'est pas guéri. Mais dans la plupart des cas, avec la tisane, au bout de quelques mois, ils ont fini de trouver une guérison dans la majorité des cas. Voilà un petit peu la différence entre aigu et chronique. Alors, nous, dans la naturopathie, nous surtout occupons le côté chronique. Nous, ben, ça qui a une crise intense, nous à l'hôpital. Et puis, la naturopathie, elle englobe plusieurs thérapies. Par exemple, le massage, l'aromathérapie, la réflexologie, la nutrition, la phytothérapie. C'est que phytothérapie, c'est-à-dire un traitement avec une herbe médicinale. Voilà un petit peu, en bref, la définition de la naturopathie.
0: Voilà. Alors, la naturopathie, c'est-à-dire que M. Imran Abdoul, l'IN professionnel de la médecine naturelle, nous capable de dire. Et alors, dis-nous, là, nous en plein hiver, quand il peut faire bien, bien frais, que ce soit à l'île Rodrigue ou à l'île Maurice, est-ce qu'il y a un aliment, nous capable de dire, ou ça, une boisson, et qui nous besoin surtout éviter pendant sa période que tu peux faire bien frais là?
1: Bon, alors, comment nous connaît en créole, nous dit ban rafraîchi. Right? Alors, ban rafraîchi, il comprend par exemple banane, coco, la mousse, yaourt, coco plus de l'eau coco, nous avons bâtard chinois, nous avons chouchou, et nous avons salade crue, et nous vous disons, si la maison commence à gripper, ou bien je vais commencer à gagner un problème de bronche, coupe du riz le soir. Mais si je vais trop malade, même la journée, je n'ai pas consommé du riz. Parce que du riz, il vient de rafraîchir. Je peux tarder pour récupérer. Alors, bien sûr, si on a malade, Il peut tousser beaucoup, mais coupe du lait complètement pour quelques jours parce qu'il

0: Judée, ils forment femme, ils forment mucus de nos échos. Ici, il y en a rafraîchi. Alors, on ne peut pas réaliser ça. Et la médecine moderne, malheureusement, je ne peux pas reconnaître ça. Si tu as une médecine puissante, pour soulager rapidement, ben, je ou qu'elle mange tout, ou qu'elle consomme tout. Nous, dans la médecine naturelle, nous disons non. Ou bien, il stimule le système immunitaire à travers ben, une plante médicinale et en même temps, évite ben, quelque chose qui pourrait aggraver la situation. Et beaucoup de monde, quand je fais un bon régime, je trouve des gènes en amélioration de 15 à 25 % en allant dans les autres traitements naturels. Et je peux booster notre immune système et graduellement, je peux améliorer le bien.
1: D'accord. Est-ce que, en tant que naturopathe, recommande certaines infusions ou tisanes pour soutenir l'organisme pendant l'hiver?
0: Bon, on connaît, par exemple, mon habitude dira au Madagascar, on connaît, après un déjeuner, un dîner, je donne une infusion de citronnelle. Le citronnelle, il a même propriété antivirale et digestive. Alors, ce qui est bon là-dedans, vous pouvez boire du chaud, il peut réchauffer le système, il peut améliorer la digestion et il agit comme une prévention à une certaine limite, bien sûr. Bon, maintenant, nous aussi capables de prendre l'ail cru et régulièrement, les antimicrobiens, antibactériens, antivirales. Et antihistaminique aussi. Et beaucoup de personnes, surtout ben, les personnes âgées, juste comme ça, très bien, mes parents, je peux faire ben, la soupe régulièrement et mettre beaucoup d'oignons là-dedans. Et les oignons-là, ils réchauffent le système. Et nous connaissons, les oignons, ils contiennent un ingrédient qui s'appelle quercétine, qui stimule le système immunitaire et protège du monde contre la grippe. Et ça, finit dans une étude qui finit prouve ça. Par l'Université Caroline du Sud aux États-Unis, et ça fait une publié en 2008. C'est-à-dire déjà une bande d'études comme ça qui vient prouver, mais ça n'est pas vraiment vulgarisé pour qu'il y ait du monde connu et je mets bien en pratique. C'est-à-dire, nous, ce qui nous fait, nous, les MDCAD, nous ne pouvons pas précocher, puis comment nous malades. Nous guettons un médecin dans l'hôpital, nous donnons un médicament bien faux, demain une injection, comme ça va bien vite. C'est-à-dire, un quick fix, et puis quand on peut bien vite, ben, on peut subir un effet secondaire à long terme. Parce que c'est un médicament trop puissant qui peut faire soulager rapidement. Par exemple, nous dire l'autoroute amoureuse, il mettait roule vite, mot bruit. Alors, ça n'arrive pas avec, ou prendre quelque chose qui fait ou améliorer vite, mais au point de la tendance, et subir un effet secondaire sur le long terme. Alors, meilleur, nous aller vers la nature, nous planter un petit pied citronnelle à la maison, à Yapana, et du thym, tout ça. Et tout ça pour nous, et les poubilles. Et nous servir en premier, last resort, en dernier recours, si on pas plus bien, nous. La première médicament.
1: D'accord. Et là, comme on nous connaît, beaucoup d'immunes peuvent gagner la grippe et dans même toute bonne qualité la fièvre, d'immunes peut gagner actuellement. Et moi, pas connaître la situation à Maurice, mais à Rodrigue, c'est un petit peu le cas. Et qui bonne plante médicinale et qui est capable de dire à un auditeur pour prévenir ou soulager la grippe?
0: Par exemple, infusion de citronnelle et dans une nouvelle cause prévention avant tout. Hein. Par exemple, dans du monde, je peux consommer agrumes encore plus souvent. Agrumes, c'est quoi? C'est citrus fruits, comme on dit en anglais. Limon, mandarine, orange, pamplemousse. Et amaryllis, il y en a aussi bergamote et bigarade. C'est un fruit local qui, de préférence, on dit dans du monde, consommer. Il y en a beaucoup qui peuvent pourrir au pied, etc. Moi, je partage mon voisin et mon voisin est servi, je suis servi parce qu'il a beaucoup de vitamine C. Et d'une plantée, d'une poussée d'animaux, c'est plus adapté à nous les cours. Alors, et du moment que ben, la grume a la vitamine C, il y en a certains niveaux, vous dire, oh, ben, vous venez, mon papa, bagaille tant pis, c'est pas le manger, pas mal le temps, mais les prends une comprimé en pharmacie, vitamine C. 500 mg ou bien 1000 mg,

Mais j'ai même levé. Mais comprimé en pharmacie, les chimiques, pas tout qui est absorbé, elles peuvent aussi éliminer. Par contre, dans bergamote ou bien zoran, mandarin, whatever, tout banane, toute la vitamine C là, absorbée. Maintenant, il en dit vous plusieurs fois, il existe 85 mg en moyenne par 100 grammes. Par contre, en bas, on peut gagner 500 mg ou bien 1000 mg. Mais vous connaissez, dans sa malangoumina, il y a un ingrédient, c'est bioflavonoïde, aussi connu comme la vitamine P. Right? P comme pamplemousse. Du moins, pas trop connu sa vitamine A, vous êtes connu surtout comme bioflavonoïde, c'est même affaire. Alors, bioflavonoïde, il agit comme un booster. Par exemple, on a une télévision, ou on a un aimant, on met un booster pour qu'il y ait une meilleure réception pour bande d'image. Alors, ça n'a aussi pareil. Bioflavonoïde, il agit comme un booster et il fait sa vitamine C 85 mg là, pareil, comment dire, 350 mg à peu près, et il stimule ou l'écho, il stimule le système immunitaire. Et il y a une question que beaucoup de gens ne connaissent pas, je connais juste vitamine C de banane. Il dit aussi, banane aussi contenir un ingrédient qui s'appelle la coumarine. Alors, la coumarine, il augmente l'activité de l'enzyme glutathione. Et le glutathione, en retour, il désintoxique, détoxifie nous, les corps. C'est-à-dire qu'il élimine la toxine en même temps qu'il peut stimuler le système immunitaire. C'est-à-dire qu'il y a une double fonction. D'un côté, il peut éliminer la toxine, là, pour comment dire, nous, les corps travaillent moins. Et les corps, là, il focus plus sur le système immunitaire. Ça veut dire plus facile d'améliorer et nous bien. Voilà, ça c'est la prévention. Maintenant, si un immune est fin grippé, alors là nous passons à la feuille citronnelle, nous servons sur tige au bas, précoce sur racine. Nous coupons, nous prenons une poignée, nous bouillons dans un litre de l'eau, et nous capables de mettre un bout de gingembre, on va aller nous index, nous coupons en petits morceaux, nous bouillons 10 à 15 minutes, l'eau fait doux, et nous couvrons les quand il bouille. Qui fait couvrir parce que les deux produits, gingembre et citronnelle, contiennent ben, des huiles aromatiques, ce que nous disons ben, des huiles essentielles. Alors, pour ne pas perdre tout ça, ben, des huiles essentielles-là, sa couverture-là, pour colorier en bas et pour retomber dans, dans le récipient. Et puis, on boit ça liquide-là, chaud, on met bon du miel, et on connaît dans Rodrigue un très bon du miel local, je mélange ensemble, je bois les chaud. Et toute une journée. Je vous trouvais, au bout de la journée, je vous viens améliorer. Moi, si je me grippe, je me prends une orange, je me consomme, je me prends une orange, du soulagement à peu près une heure de temps. Surtout si je me régale mal de gauche. Après une heure de temps, je me régale mal de symptômes. Non, il est vraiment intense, je me prends une orange, du soulagement des heures de temps, et puis du soulagement trois heures de temps, quatre heures de temps. Arrive l'après-midi, je me prends 5-6 oranges. Mon problème de la gauche, il m'a amélioré. Mon la grippe, tout, 75%, il m'a déjà amélioré. Alors, c'est une deuxième. Troisième, nous sommes capables de consommer tamarin aussi, ensemble. Et ça agit comme prévention, aussi bien que comme traitement pour une grippe. Et les gingembre, ils vont nous connaître. Ça agit, nous sommes capables un petit bout de nous marcher, nous avaler tous les jours, comme prévention. Mais sinon, on expliquait quand nous grippons, nous mettions ensemble avec citronnelle, nous bouillons, et là, la quantité est augmentée. Ces valeurs nous indexent et nous coupons un petit morceau. Maintenant, là aussi, comme dit antimicrobien et antihistamine, ça aussi pour nous ensemble pour nous bien. Et pas oublier, rayons du soleil, nous faisons aller au soleil un peu plus souvent en hiver. Nous gagnons sa vitamine D là, dans le soleil, qui, ça aussi, il y a même l'effet de nous, système de défense, c'est que nous disons immunitaire. Et si nous grippons aussi, nous prenons la tendance de grelotter ben, un peu plus au soleil. Et ça aussi, pour être bien, pour réchauffer nos systèmes, nous pouvons trouver, nous pour améliorer encore plus vite. Et bien sûr, là, nous venons consommer la soupe aux oignons un peu tous les jours. Quand nous grippons, il réchauffe nos systèmes et bien sûr, et nous prenons la tendance à améliorer encore plus vite. Et Tamarin m'a oublié d'ajouter qu'il prévient les infections, infection,

0: Il travaille dans le système lymphatique pour comment dire, aide pour guérir ben, le problème d'amygdale ici. Le système lymphatique pour le commun des gens, capable de pas trop connaître, c'est un système qui est parallèle avec nos ben, vaisseaux sanguins. Et lui, il paraît que dans la case, il y a un tuyau de l'eau et puis il y a un tuyau des choses. Le tuyau de l'eau, il représente nous, notre vaisseau sanguin. Le tuyau des choses, c'est ça, notre système lymphatique, il élimine tout notre déchet. Alors, le tamarin, il travaille dans ce système lymphatique-là, il stimule pour travailler de façon optimale, comme ça, il élimine notre déchet dans nos échos, et là, nos échos, plus facile. Pour défendre contre l'attaque de ban microbes, de ban virus. Voilà un petit peu ce qui m'a capable de dire maintenant. Si on a encore question, allez-y.
1: Alors, et à noter que quand on pécose tamarin, c'est tamarin vert qui nous le casse dans le pied. Là, c'est pas ce tamarin qui finit cuit et qui vendait la boutique.
0: Bon, les deux n'ont pas de propriété. Mais c'est ma tamarin vert, sa propriété en vitamine C, définitivement, lui bien plus. Parce que quand on peut chauffer ou bien on peut cuire tamarin, une partie sur vitamine C est éliminée. Mais toujours, il y a encore énormément de bienfaits qui, quand même, aident. Mais dans le cas de grippe, préfère tamarin vert ou bien dire, il est bon sur sa question-là. Et tamarin, il y a une fruit tropicale, mais maintenant, nos enfants, ben, grandi moi aussi, je préfère prendre un petit snack qui est importé et a beaucoup de monosodium glutamate, colorant, etc. Au lieu que je prends un petit fruit local et pour je consommer et ça aide déco pour prévenir mal malade. Alors, tamarin, c'est quelque chose d'excellent à consommer régulièrement.
1: Alors, Outipekos, tout à l'heure, on mentionne de l'huile essentielle, c'est-à-dire de l'huile essentielle naturelle, quand Outipe mentionné, quand Pé prépare une infusion, une tisane. Mais dis-nous, est-ce qu'il de l'huile essentielle, qu'ils ont achetée en pharmacie ou autre, est-ce qu'il y recommandait service à base de l'huile-là comme moyen de prévention et que, comment nous utiliser?
0: Bon, ça m'a dit là, c'est une chose 100% naturelle. D'accord? Et façon extrait, tout ça. Ça, il n'y a aucun souci. Maintenant, comment utiliser? Pas oublier, c'est un qui a usage externe. Ouais, c'est très, très important. Et ne pas connaître, c'est pas un employé de pharmacie, il y a une formation, là. Un bon si mot pensé, oui. Est-ce que tout, ne pas connaître? Parce que, de passer, même en Angleterre, nous trouvons ben, un employé de pharmacie qui recommande ben, du monde prendre en interne. Alors qu'il heureusement, c'est un aromathérapeute à côté d'une intervenir. Il dit non, attention. Et par contre, en France, seule exception, je servis en interne, mais sous la supervision d'un médecin formé en la matière. Mais sinon, standard, c'est externe. Bon, maintenant, moi, nous servis externe. Généralement, nous vient diluer. Il ne fallait pas nous prendre ça de l'huile essentielle-là, nous appliquer directement la peau, parce que il est capable de nous un effet secondaire, parce qu'il est très très concentré, ça, en de l'huile essentielle. Juste pour donner une idée, par exemple, un de l'huile rose, 1 litre de l'huile rose, c'est 1 tonne fleur rose. 1 tonne fleur rose, c'est 1 000 kilos fleur rose pour gagner 1 kilo de l'huile essentielle. Imaginons quelle concentration bizarre pour fabriquer sa devise. Alors, de même, pour les autres, il y a 100 kilos pour gagner 1 litre. Les autres, il y a un peu moins ou bien un peu plus. Mais je suis très concentré. Alors, et capable de gagner un effet secondaire aussi, si nous pas utilisé dans la manière convenable. Et de l'autre côté, comment pour utiliser, nous faisons diluer dans de l'huile d'olive. Nous prenons une grosse cuillère de l'huile d'olive, nous mettons 2 gouttes du produit. Nous mélanger bien et puis nous capables servir, nous capables de brûler, brûler, nous capables brûler directement, pas nécessairement de l'huile, mais sinon nous capables passer l'eau, nous l'écho, par exemple, nous capables mettre eucalyptus, de l'eucalyptus, surtout ça qui est citronné. Il y en a des propriétés antivirales, antibactériennes, antimicrobiennes. Et nous capables mettre une goutte dans

0: Chacun a ça. Pour quand il est évaporé, il élimine un peu certaines bactéries qu'il y a dans l'air. Et ça, c'est bon. Maintenant, nous sommes capables aussi, ça veut dire, nous avons des citronnées aussi, nous avons du thym, des girofles, des gingembre, ça fait que nous sommes capables de servir. Mais si nous voulons faire un mélange, là, nous faisons un mélange de deux ou trois, là, nous mettons une goutte de chaque. Il faut faire deux ou trois gouttes, bon, maximum trois gouttes dans une grosse cuillère d'huile d'olive. Et de là, nous sommes capables de faire application externe. Sinon, si nous prenons de l'huile là, ben, nous prenons un petit réchaud, nous mettons le charbon dans les menus, nous brûlons du thym. Hein? Nous partons de tout en ensemble, parce que du thym aussi, une amande de huile essentielle, qui pour, élimine les microbes de la case, les bactéries, les virus, etc. Alors, nous faisons une sorte de fumigation. Avec du thym ou bien feuilles citronnelles, feuilles toulsi, c'est ce que nous disons basilic, basilic indien, toulsi, commun à l'île Maurice, on supposait à Rodrigue aussi. Nous aussi capables de servir feuilles eucalyptus, encore et l'encens, c'est ce que nous disons l'aubane à Maurice, c'est un arésine. Alors nous mettons là-dedans, il brûlait, il fait beaucoup la fumée, nous passons de tout ensemble. D'ailleurs, la plupart des religions, que ce soit l'hindouisme, l'islam, le christianisme, ils servent ça dans l'encens là, dans l'église, dans le masjid, dans la prière, dans le temple, tout ça. Et les parfumés, et les éliminent, ils donnent un bon parfum, et puis ils éliminent ça dans cette bactérie là. D'accord? Alors, et un peu de raison, dans la prière, il y a beaucoup de monde, c'est-à-dire facile, et dans sa bande, et sa bactérie là, qui peut venir plus concentrée avec expiration, quand nous finissons de respirer, nous pouvons expirer, mais là, les autres du monde malades. Alors, un peu de raison, qui m'a supposé, je sais ça, c'est culturellement, religieusement, mais aussi pour empêcher les gens qui nous viennent en grande quantité pour comment dire, pour être capables. Et pas infecté. Voilà un petit peu. Une fumigation qui a à faire avec l'encens ou une feuille qui me mentionnait.
1: Alors voilà, ou bien écoute, ou l'émission Bien-être et Santé, écoute, nous rappelons ce matin l'urban astuce naturelle qui nous capable servir pour nous bien passer ça l'hiver là. Comme invité, Monsieur Imran Abdoul, naturopathe de l'île Maurice, nous allons faire une pause musicale. Nous allons écouter une chanson de Laura Beg et que me retrouvons tout juste après.

0: me rappelle un auditeur qui est avec moi dans l'émission, le naturopathe Imran Abdoul de l'île Maurice, qui peut donner un conseil pratique pour nous capables, alors qui nous capables servir durant sa l'hiver là. Et alors dis-nous, qui mange simple nous capables adopter au quotidien pour nous capables mieux résister à la fraîcheur de l'hiver.
1: Bon, alors, permettez-moi aussi ajouter, et dans certains domaines, je prends du thé pur, je pèse chez moi, je bois. Ça, c'est un geste très simple, qui est un grand domaine, je peux faire. Et au bout de la journée, ou bien le lendemain, je vais bien améliorer. Je n'ai même pas besoin de l'hôpital. Maintenant, si jamais la personne peut commencer à toucher, et qu'elle va ça prend bien d'enduler du bois, vous êtes bien d'enduler. Parce que ça fera un vert et un derrière est capable gagner effet secondaire. C'est pourquoi nous coupons l'air du lait quand on peut brûler et nous boiler tous les jours pendant 3 jours consécutifs. Tout c'est là pour bien améliorer, flemme pour diminuer. Maintenant, il y a du monde qui dit, on peut dire pour adultes, mais nous nourrissons, nous avons un petit bébé que nous avons des enfants. Ben, là aussi, la nature fait provision pour eux. Par exemple, nous connaissons bien les baumes du Pérou. Alors, baume du Pérou, c'est quelque chose que beaucoup du monde connaît. Je crase, je passe au bain-marie, je t'ajoute un petit peu Montegva, Saoli, et un petit peu du miel. Ben, je donne aux enfants là, 3 fois par jour. Ben, graduellement, il peut améliorer. Et sa flemme là, pour sortir plus facilement. Et même à l'adultique, à la série. Et la série comme prévention, et là, là, je t'augmente ce dose, si jamais je peux toucher beaucoup, quand je peux gripper. Alors, ça aussi, je suis capable de servir. Et, comme on me dit, ça revient aussi d'étudier. Et là, par exemple, l'amande poivrée, c'est une amande qui se fait un peu longue et pointue, mais bien parfumée. Ben, Benjamin Bouissa, un poignet, il est poussé comme une mauvaise herbe, mais très efficace, ça aussi. Vous dites capable, je dis, on s'en va aussi tourner. Pour lui. Diminuer l'atout. Mais pas oublier, zinzan, il y a une propriété fébrifuge. C'est quoi fébrifuge? Il baisse la température, il baisse la fièvre. Il y a une meilleure circulation du sang et la fièvre là a baissé et ou transpiré. Ce qu'on appelle fébrifuge, c'est pourquoi très souvent nous disons ça, mais pas un seul produit, mais il y a une combinaison de quelques produits, alors là, on donne une formule là, citronnelle, zinzin.

0: et nous permettre l'amande poivrée aussi. Et là, du aussi, c'est juste une feuille de bétel. Je chauffe, je applique, je branche, ou bien je prends une feuille, je mâche, je t'avale.
1: Alors, merci pour tout le conseil, l'astuce qui vous paye de nous dans l'émission. Alors, dis-nous, est-ce que le sommeil aussi, nous capable de dire qu'il joue un rôle important dans la prévention de l'infection hivernale?
0: C'est une très bonne question parce que j'ai aussi beaucoup de monde. Je prends cette peau tard, je monte au lit et finalement, sans la lumière LED là, affecter ce cerveau, je tendais pour gagner sommeil ou bien graduellement, je commence à gagner un problème d'insomnie. Alors, un bon sommeil, c'est ce qui nous dit un sommeil réparateur. Et si vous prenez un bon sommeil, au système immunitaire pour affecter. Et là, vous avez tendance malade plus fréquemment, plus souvent et plus intense. Et vous n'avez pas réalisé que ça manque de sommeil là, ou bien ça insomnie là, et peut causer un problème là. Vous pouvez vous retourner, pour boire un médicament, mais soubassement, pardon, comment vous mettre une colonne dans la case? Très important, le sommeil devient à peu près 8 heures, sommeil par jour, et dans certains jours, c'est 7 heures. Il y a OK pour lui, mais il dépend de personne en personne. Maintenant, pas oublier, s'il a une vie de 60 ans de la Terre, mais 20 ans d'indomie là-dedans. C'est-à-dire un tiers de la vie d'indomie. Si ça, 20 ans là, pas bon, ça ajoute 40 ans là, c'est pas pour bon. S'ils comprennent bien d'indomie, ou la journée mal passée au sens, ou les coups crasés, ou la tête un peu lourde, etc. Très important qu'un monde dorme suffisamment. Il y a dormi bonheur, il est bonheur, et non d'après ce qu'on appelle le biological clock. C'est-à-dire, dans nos cerveaux, il y a une clock, hein, il y a une sorte de montre, un réveil, qui décide de tourner, on appelle bien biological clock. Alors, il pour garder éveillé tant qu'il y a la lumière, et quand il commence à faire noir, vous sentez vous commencez à sommeil. Mais nous, qui nous fait nous résister pour nous guetter un film, nous résister pour nous garer sur les réseaux sociaux, mais à long terme, ça endommage notre santé, nous commençons malades plus souvent et nous ne pouvons pas que de malades, David. C'est très important qu'il nous dorme suffisamment.
1: Alors,
0: Voilà.
1: dans les mondes qui nous besoin d'y puis à l'extrêmement vite, côté de plus en plus de personnes puis stressées, qui conseille ou tu es capable de donner pour gérer le stress qui aussi affaiblit l'immunité?
0: Alors, permettez-moi, Christelle, je vais m'ajouter une petite affaire en ce qui concerne le soleil. Et le soleil, ben, le rayon du soleil est très important pour rendre nous la femme accouchée, surtout. Hein? Donc, tout nous mène la femme, mais surtout la femme accouchée, qui fait parce que nous, oui, le temps de la femme, hein? Et nous respirons ben, les bactéries, et surtout ce qu'on dit, ben, l'acorien. Ben, l'acorien, facile de faire aucun man allergie, tiennent, couler. Et puis, graduellement, du moment, elle développe l'asthme ou bien bronchite. Alors, rayon du soleil, quand il fait dans la femme, ou bien surtout l'eau du lit, l'eau des douillets, est très important parce qu'il touche à l'acorien, mais là, nous sommes moins malades. Donc, ça aussi, c'est important. Alors, quand nous faisons une construction, quand l'autorité de nous quitte 3 pieds des côtés, chaque voisin quitte 3 pieds vers 6 pieds, mais là, nous avons tout qu'à rayon soleil. Alors, il y en a du monde qui se fait dire non, et pas qu'à ça, nous. On serait au balisage, ou bien nous coquer un pied ou bien 2 pieds là-dedans, mais de là, la femme a une somme. La femme a une somme, d'accord? Déjà, pas bon, mais de l'autre côté, on trouve vos enfants malades plus souvent. Et ça, il y en a même des gens qui, généralement, 2 mois, 3 mois, je finis guéri avec mon bon produit ou l'asthme, mais il y en a quelques patients, un peu rares, je vais continuer le traitement 4 mois, 5 mois, 6 mois. Ça veut dire non. Il y a quelque chose qui peut clocher quelque part. Là, on a découvert qu'il pas gagne le soleil dans la salle à coucher. Quand il y a 100 enfants là sur la salle à coucher, mais il y a une salle qui gagne rayon de soleil, mais graduellement, il rétablit bien, il guérit, il arrive immédiatement. Il y a un coup de téléphone, ben, c'est OK maintenant. Alors, ça, c'est très important. Maintenant, en ce qui concerne le stress, la première chose, c'est nous disons, il y a une façon positive retrouve les choses.

0: Ne pas tout que ce soit négatif. Les langues, c'est pour plus facile pour nous gérer notre stress. Nous connaissons accepter certaines choses, nous connaissons prendre patience et nous en sourire. Tout ça là pour détendre nous. Et deuxième chose qui est très importante, l'exercice physique au quotidien. Tous les jours, nous faisons l'exercice. Il y a du monde qui a fait 10 minutes, 15 minutes, mais graduellement, là, il y a qui a fait 30 minutes. Si tu as fait 30 minutes matin, 30 minutes du soir, excellent. Sinon, 15 minutes matin, 15 minutes du soir. Et ça peut aider pour la circulation du sang. Et ça excède l'énergie qu'il y a dans nos cerveaux qui fait nous stresser là. Il n'y a pas de nouveau manux. C'est ce que je veux dire. Finalement, dans nos manux, dans nos cerveaux plutôt, on a moins d'énergie et nous pensons moins. Et pensons moins négatif. 50% nous stresse pour diminuer. Alors, c'est quelque chose de très simple. Mais très souvent, on a une solution sophistiquée, bien emballée, qui coûte cher. Alors que la solution est très simple, il y a trop dans le jardin, dans la cuisine, ou pour une activité physique. Et ça, pour du moins, pour trouver sur la vie transformée d'une façon très positive. Voilà.
1: Un complément naturel qui est recommandé en hiver.
0: Bon, le seul complément que le mot capadien du monde prend, c'est Oméga 3. Côte d'Ivoire Oil, un produit comme ça. Sinon, les restes, on prend aux agrumes régulièrement. Par exemple, nous, il y a un pays tropical, comme Maurice Rodrigue, Guimbi-Limbi. Ben, il y a beaucoup de vitamine C dedans. Nous, Guimbi-Limbi, c'est sous saison. Ben, ça aussi, beaucoup de vitamine C. Il y a des gens qui mangent un Guimbi-Limbi, sur la grippe, ils disparaissent. Alors que récemment, un jour, il a consulté. Juste ce médicament pour la grippe, sans consultation, il a réuni 2 500 roupies. Alors, pour économiser beaucoup, si vous faites un simple geste, ou simplement vous en prenez un petit peu, et d'où la raison de cette émission, qui éclaire Mandimoun, rafraîchit notre mémoire, qu'il y a une question qui est très simple, qui est capable de résoudre un petit bobo comme à la grippe. Simplement, nous vous mettons en pratique. Voilà.
1: Et aussi, quel conseil pratique ou tu es capable de donner cet après-midi, surtout pour les enfants et les personnes âgées?
0: Ben, mon besoin au soleil, plus souvent, plus longtemps, surtout en hiver, et puis mettre la neige bien chaud, pas mouiller de la pluie. Et pas trop dans la brise, mais la fenêtre aussi dans la chambre. Déjà pas fermé complètement, c'est un petit espace, une petite circulation l'air. Et puis je consomme un petit peu vitamine C naturelle, ce que je gagne dans le jardin, comment je fais mentionner, bergamote, bicarbonate. Bilimbi, tamarin, cueillard de Chine, tout ça. Alors, tout ça, regorger de vitamine C. Et les bonnes choses qu'on connaît que vitamine C, c'est une bonne vitamine ou seule vitamine qui nous vient replenir tous les jours, c'est-à-dire nous vient redonner les corps tous les jours. Parce qu'elle n'est pas emmagasinée dans nos systèmes, c'est-à-dire qu'elle n'est pas stockée. Hein? Nos systèmes prennent un storage pour lui, comparé à les autres vitamines. Alors, par contre, en a nous besoin tous les jours et la vitamine C qui nous consommons. Et vitamine C, connaît qu'il dit aussi, aide, il y a un premier ingrédient qui est pour produire collagène. Alors, collagène, il est important pour empêcher une ride prématurée. Alors, si je consomme vitamine C naturelle, qu'il y a dans un agrume, même kiwi aussi, il y a la vitamine C, goyave, tout ça. Il y a beaucoup de vitamine C. Et pour aider nous, pas seulement pour prévenir la grippe ou bien pour aider pour guérir la grippe, il y a aussi aide nous, je suis tout bonne madame pour content, pour connaître que c'est une façon pour empêcher une grippe prématurée, mais bien consommer en interne. En externe, beaucoup de produits qui nous servent, la cola, les autres effets, il y a un peu d'arbre, hein. Si il y a un effet très minime. C'est surtout nous bien nourrir nous les corps, nous

On vient passer d'une minute. Bonjour, bonjour à tous et bienvenue dans votre émission Nostalgie en notes reggae comme chaque lundi. J'espère que vous êtes bien, que la journée peut bien passer. En tout cas, c'est avec plaisir qu'il me retrouve ce matin. C'est Christelle au micro. Emmanuel Ravina nous accompagne à la technique. Black Azix, je peux écouter actuellement avec ce morceau. Bonne ambition.

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Déjà midi sur les ondes de Rodrigue FM, bienvenue à l'écoute de ce journal de la mi-journée. Les titres. Promouvoir les produits locaux et se rapprocher davantage des producteurs locaux, la RTMC organise la deuxième édition de la foire

nous vendre ce qui ou produire à Maréchal demain et mercredi. 4 sociétés coopératives bénéficieront d'un projet agrivoltaïque dans un premier temps. La firme chinoise SolarQuity a présenté les modalités du projet ainsi que les travaux déjà réalisés sur le terrain lors d'une rencontre. À Maurice, échange

0: Et à l'étranger, États-Unis et Iran cessent les hostilités pour le moment après plusieurs attaques mutuelles. Le point sur la situation. La RTMC, Roderick Trading and Marketing Company Limited, organise la deuxième édition de la foire Novant Secure Prodire. Cet événement aura lieu le 30 juin et le 1er juillet à la succursale de Maréchal. Au programme, il y aura la vente d'équipements agricoles, de viande, des légumes et des semences. La RTMC veut se rapprocher davantage des producteurs locaux et permettre au public d'accéder plus facilement aux produits locaux dans leur région. La troisième foire se tiendra à Gravy. Le limon de Rodrigue, au cœur des célébrations hier à Gravier, cet agrume a été mis en valeur de multiples façons par les entrepreneurs et exposants. Ils ont su revisiter les recettes traditionnelles afin de sublimer le limon et ses nombreuses qualités. Les visiteurs ont été séduits par la foire et les produits proposés. Ils invitent les organisateurs à organiser un événement similaire à Maurice afin de mieux faire connaître et valoriser le limon de Rodrigue. Mike Pierre-Louis.
1: Les membres de la REUF, l'association Rodrigue Entreprendre au féminin, n'ont pas lésiné sur les manières pour cette fête du limon. Elles ont concocté des créations originales destinées à mettre davantage en valeur l'agrume emblématique de Rodrigue.
2: Et non, jus grenadine limon, jus papaye et bergamote. Et puis, il y a une croquette qui mange avec un petit sauce limon. Il y a un confit, fruits cristallisés, mixé dans limon. Puis, c'était carambole, mangue.
1: Les visiteurs conquis par le concept souhaitent désormais voir cette foire être organisée à Maurice afin de faire découvrir ce qu'ils considèrent comme l'un des trésors de Rodrigue.
3: L'occasion de tester un peu tout le plat qui est dans le limon là-dedans, surtout ourit, l'adobe. Du rimaï, pas habituellement ça dans Maurice. Donc moi, personnellement, je pensais que tu aurais dû faire même ça dans Maurice pour promouvoir un peu l'humour Rodrigue.
4: Pour moi, c'est un peu unique, pas pour gagner aucune place. Et bon produit, bonne affaire, bonne innovation qui est là, de bon côté manger aussi, extraordinaire.
1: Les produits exposés mettent principalement à l'honneur la gastronomie locale, revisitée autour du limon, véritable vedette de cette troisième édition.
5: Nous avons un gros doux de limon, nous avons un achat de limon. Avec aigre doux poisson, on est dans l'île qui est assaisonné avec limon aussi. Vu que c'est une fête de limon, dans nous la cuisine, nous avons tout à base de limon.
1: La fête du limon est cette année à sa troisième édition. Au-delà de la gastronomie, le limon de Rodrigue est également utilisé dans la fabrication de produits de beauté et de soins, démontrant ainsi tout le potentiel de cet agrume aux multiples usages.
0: Et à l'ouverture de l'événement à Gravier, la présidente de la REF, Association Rodrigue Entreprendre Féminin, Pascaline Alain, a rappelé que l'objectif de cette journée était d'offrir une plateforme de promotion et de commercialisation des produits à base de limon. Le chef commissaire François Grandcoeur a salué la créativité des entrepreneurs et a réaffirmé le soutien de l'autorité régionale de Rodrigue aux entrepreneurs locaux. Toujours, Mike Pierre.
1: En cette période de l'année, les limons sont particulièrement abondants à Rodrigue. La fête du limon, organisée à Gravier, a permis de mettre en valeur les nombreux produits dérivés de cet agrume. Pour la présidente de la REF, Pascaline Alain, cette manifestation constitue une vitrine importante pour les entrepreneurs locaux et leur savoir-faire.
6: Nous avons envie de faire la population Rodrigue et tout le touriste aussi connaît qui a un savoir-faire, nous avons une femme de la REF qui nous capable de faire avec limon, surtout côté agroalimentaire, cosmétique, entre autres. Et là aussi, faire connaître une femme entrepreneur, Rodrigue aussi, parce que vous êtes capable de dire qu'on a des produits, qu'on peut placer aussi, et en même temps, à dire commercialise le même produit.
1: Le chef commissaire François Grandcoeur a qualifié cette initiative d'encourageante. Selon lui, la fête du limon contribue non seulement à valoriser les produits du terroir, mais aussi à promouvoir le patrimoine culturel et le potentiel touristique de Rodrigue.
7: C'est un projet fort louable. Côté le limon de Rodrigue, il y a l'honneur. Il y a beaucoup de produits qui finissent faire à base de limon. C'est très intéressant. Moi aussi, la première fois, j'ai découvert ce produit-là. Alors, il est encourageant pour trouver qu'il nous va en Rodrigue et débrouiller. C'est une bonne madame. peut débriller, peut faire un produit à base de limon. Donc le limon, comme on connaît, c'est nous l'emblème, nous gardons.

0: Canadien de Rodrigue. Donc, il y a un promoteur qui nous donne ce valet. Donc, une des façons de donner ce valet, c'est faire une activité comme et dans aujourd'hui. Donc, nous, au niveau de l'Assemblée régionale, nous pouvons donner soutien qui vise à cette activité-là. Nous pouvons donner soutien qui vise à pour valoriser nos produits. Et bien sûr, ça événement-là, il y a une portée touristique aussi, que les touristes gagnent, viennent découvrir nos produits.
1: La fête du Liban a bénéficié du soutien de l'ONG Ensemble, ainsi que de la communauté villageoise de Gravy.
2: Discuter des modalités entourant la mise en place du projet agrivoltaïque et les propositions offertes aux sociétés coopératives sélectionnées, c'est l'objectif d'une rencontre qui s'est tenue vendredi dernier au siège de la Commission de l'agriculture. L'occasion pour la firme chinoise Solar Duty de présenter le travail abattu sur le terrain, les prévisions financières et en temps réel les investissements et bénéfices qu'apportera l'agrivoltaïque Project Scheme. Luyange Perrine, commissaire de l'agriculture, affirme que si les discussions sont concluantes, les appels d'offres seront lancés. Un travail de terrain a été fait au préalable pour permettre le montage du plan financier et définir le meilleur espace pour l'installation des projets. Nous écoutons Jerry Ling, représentant de Solar Cutie, et le commissaire de l'agriculture, Luyange Perrine.
3: Je suis ravi d'être ici pour mener cette étude et finaliser la présentation des propositions et j'espère que les membres de la société et de la communauté les apprécieront. Cela nous donnera l'occasion de développer davantage les énergies vertes sur l'île. Nous avons déjà mené l'étude la semaine dernière et nous a fallu environ 2 jours pour élaborer les propositions. À présent, nous sommes en train de nous assurer que tout le monde dispose d'un terrain afin de voir ce que nous pouvons faire tant au niveau du modèle économique que de l'aspect financier.
4: QT Solar, qui est pour aider la Commission, pour nous assister 4 coopératives dans le premier temps et puis une 5e, dans un secteur qui nous pensait bien important, très intéressant, dans le sens qui nous capable de gagner production augmentée, puis surtout légumes. Côté aussi, et ben planter là, il faut gagner un revenu additionnel, l'eau, un courant qui peut vendre avec CB. L'important aussi, connaître qu'il peut permettre de planter tout le long de l'année, pas besoin d'attendre la pluie, parce que dans le système qui peut mettre en place, on a aussi un système rain harvesting.
2: Osez rêver et lancez-vous dans le monde entrepreneurial, c'est le conseil donné par la responsable de la branche locale de SMI Mauritius aux jeunes du centre de formation agricole Frère Rémi de Conjoie. L'instance y tenait une séance DAP, Entrepreneurship Awareness Program. Cette initiative qui s'insère dans le cadre de la Journée internationale des PME vise à éveiller l'esprit entrepreneurial des jeunes et à leur faire découvrir les différentes facilités offertes par SMI Mauritius à ceux qui souhaitent se lancer dans l'univers des affaires. On écoute Christ Chérubin Jolicoeur et Serena Léopold, deux élèves du centre de formation agricole Frère Rémi.
5: Moi, je suis cours plutôt le serveur et je peux apprendre l'agriculture avec l'élevage pour que demain, je puisse travailler l'hôtel et que je capable et dans mon propre jardin contre moi-même. Madame de SMI, là, elle explique nous comment nous pouvons gagner sur notre lead pour nous commencer un business. Elle explique nous un plan lead et qui nous aide nous pour faire nos business plans.
6: Et si je apprends beaucoup de choses, ça aide moi beaucoup dans ma vie, côté mental, et comment nous nous comportons dans la société. Je apprends l'élevage. Après, si je apprends beaucoup l'agriculture, mon village dans l'élevage pour que je sois indépendant. Je vais apprendre plus de détails pour les jeunes, comment je vais vivre dans pour que je sois indépendant. À cela, je connais qui l'apprend, je ne vais pas taper pour aider moi dans mon avenir de demain.
2: Entrepreneuriat Rodrigue, après avoir suivi des formations en craft skills et emballage et étiquetage des produits alimentaires, une 50aine d'entrepreneurs et aspirants entrepreneurs ont reçu leur certificat jeudi dernier dans les locaux de SMI Mauritius à Malabar. Cette initiative de SMI Mauritius et de l'IDB Economic Development Board visait à renforcer leur capacité pour améliorer la qualité de leurs produits et développer leur savoir-faire artisanal pour mieux répondre aux exigences du marché, des compétences que ces deux instances espèrent qu'ils valoriseront et mettront en pratique pour les entrepreneurs. Ces formations

0: vont au-delà de simples certificats. Elles constituent un tremplin vers une meilleure valorisation et commercialisation de leurs produits. On écoute les réactions d'Elvita Limoc et Georges Linda Saint-Pierre, deux entrepreneurs stagiaires dans la formation.
1: Banco est très bénéfique en développement personnel, développement de créativité et développement social, qui conduit à moi à la suite à une participation à plusieurs la fois qu'il organisait à autre truc. Et il permet qu'il mette en valeur tout ce qu'il apprend de Banco et aussi une bonne interaction avec le public.
2: Il y a un bachelor number aussi qu'on retenir parce qu'on a un bachelor number, nous sommes capables d'identifier ce produit-là justement. Si un bachelor number numéro 10, qu'il y a un problème qui périmé, alors on est capable de tirer ça.
0: Et à Maurice, le premier ministre mauricien de Dr. Narendra Modi, son homologue indien Narendra Modi, se sont retrouvés une deuxième fois cette année. L'échange a eu lieu hier en marge d'une visite d'État aux Seychelles à l'occasion des célébrations marquant les 50 ans des relations diplomatiques entre l'Inde et les Seychelles. Ces festivités coïncident également avec le cinquantenaire de l'indépendance de l'archipel, un moment symbolique plutôt pour la région. À l'issue de sa rencontre avec le premier ministre indien, le docteur Narendra Modi a accordé une déclaration à la MBC mettant en avant les relations bilatérales étroites entre Maurice et l'Inde. Les deux dirigeants ont passé en revue plusieurs dossiers d'importance, notamment le projet financé dans le cadre d'une ligne de crédit indienne totalisant 20,5 milliards de roupies, le développement des infrastructures à Maurice, la crise internationale, ainsi que l'approvisionnement de Maurice en pétrole en provenance de l'Inde. Le chef du gouvernement mauricien a également évoqué sa visite aux Seychelles, soulignant la proximité géographique et les liens privilégiés entre Maurice et l'archipel. Et à l'étranger, une accalmie, mais pour combien de temps? Les États-Unis et l'Iran vont suspendre leur récente attaque mutuelle qui avait marqué une reprise des hostilités, a annoncé hier un responsable américain. Les deux camps s'accusaient mutuellement de violation du cessez-le-feu ces derniers jours dans un regain de tension après la signature de leur protocole d'accord le 17 juin. Le rappel des titres avant de refermer ce journal. Promouvoir les produits locaux et se rapprocher davantage des producteurs locaux, la RATMC organise la deuxième édition de la foire Nous vendons ce qui nous produit à Maréchal demain et mercredi. Quatre sociétés coopératives bénéficieront d'un projet agrivoltaïque dans un premier temps. La firme chinoise Solar QT a présenté les modalités du projet ainsi que les travaux déjà réalisés sur le terrain lors d'une rencontre. À Maurice, échange entre le premier ministre mauricien et le docteur Narendra Modi et son homologue indien Narendra Modi, hier aux Seychelles, ligne de crédit, pétrole et infrastructures au cœur des discussions. Et à l'étranger, États-Unis et Iran cessent les hostilités pour le moment après plusieurs attaques mutuelles. Nous avons fait le point sur la situation. Nous sommes arrivés à la fin de ce journal. Merci de l'avoir suivi. Si vous passez à table, très bon appétit à vous. Toutes ces très bonnes suites de programmation sur les ondes de Rodrigue FM. Bon après-midi à vous tous. Et merci à Emmanuel Ravina pour son support technique.
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voilà, midi passé de 16 minutes sur les ondes de Rodrigue FM. Bon après-midi à tous. Merci beaucoup à Christiana Perrine qui était là juste avant pour la présentation de notre journal de la mi-journée. C'est Rebecca avec vous au micro et pour tout de suite, nous avons un avis de décès. On nous prie d'annoncer le décès de Monsieur Louis Saint-Ange Philippe, décès de Monsieur Louis Saint-Ange Philippe, plus connu sous le nom de Tontion. Il était âgé de 83 ans. C'est un ex-habitant de Petit Gabriel. L'heure et la date des funérailles vous seront communiquées ultérieurement. Et à la famille endeuillée, la MBC présente ses plus vives sympathies. Vous allez retrouver Miss Calamel dans quelques instants pour vos émissions. En attendant, on vous laisse apprécier le titre de Reggie, tout le temps parmi nous.

suis content. Une bonne amitié avec vous.

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Même ce départ, il marque sa grande tristesse, mais ce départ également, nous avons besoin de dire que c'est un kikène qui compte la musique traditionnelle. Un kikène qui poulit la musique traditionnelle, c'était cela vie. 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Et Brunda qui en direct, côte funéraille, nous pouvons moquer l'histoire Ton Chong par un grand au revoir à travers la MBC Rodrigues FM. 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
1: Bon après-midi, Miss Calamel, et bon après-midi à tout bonne auditeur de la radio Rodriguez FM. Donc, nous ici, comment on dit, côté l'amour et ton Chong, aussi connu comme donc, lui. Saint-Ange Philippe, beaucoup d'immunes dans la famille ici, Jelly, tonton, aussi papa. Alors, il est décédé à l'âge 83 ans. C'est un grand d'immunes qui est une institution. Alors, dans plusieurs niveaux, dans l'île Rodrigues. Alors, nous ici, bien sûr, pour célébrer son vie, la vie de son 200 ans. C'est un respectant bien sûr le deuil du commande proche. 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Alors, Tong Chong, c'est un homme d'enfant qui a naissance dans des Malgaches, avec sa famille, et qui a son mère, et qui après, il est marié dans le village Bassagalor. Après Bassagalor, quand sa madame est décédée, il est resté sur la vie, et c'est pour ça qu'il veut dire, il est ici, dans tout Gabriel. 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
2: Merci beaucoup, Brunda.

un témoignage qui, avec beaucoup, beaucoup d'émotions, voilà qui me rappelle Zut Brunda qui, en direct, a... Saint Gabriel, à Petit Gabriel, Côte-là, l'épée prend un témoignage. La

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0: Voilà, alors malheureusement, on a gagné une coupure de réseau, mais c'est pas grave. En tout cas, on dit merci à Brunda qui est au terrain depuis 11h30. Hommage à l'IP continuer. Et là, nous pour permettre d'écouter un petit bout d'extrait de l'émission qui nous a le faire avec Tonchong. D'ailleurs, c'est l'émission-là. C'est pourquoi pas va gagner dans son intégralité demain entre 9h et 10h. Et bien sûr, entre 16h et 17h, une émission spéciale hommage à ton Chong.
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2: Voilà un avant-goût de l'émission qui nous diffère avec Ton Tiong l'année dernière et que je pourrais l'occasion pour tender dans son intégralité demain, 9h, 10h et dans l'après-midi, un dernier hommage à Ali entre 16h et 17h dans l'émission Rediffusion. Alors, nous rappelons ce qui est demain, ben, funérailles pour Enan Lieu à 10h, côté proche, amis, famille, connaissances pour réunir. Pour un dernier hommage, Ton Tiong qui nous rend un dernier hommage, bien sûr, au niveau de la radio.

nous dire un grand merci à ton Chong pour tout ce qu'il a amené dans la vie. Hein. Chacun d'entre nous t'en connaît d'une façon. Hommage à sa famille, sa camarade, à tout bandit monde. Et ne pas oublier que demain, 9h, pendant la rediffusion de l'émission de ton Chong, et sa funérailles prenant lieu à 10h. Et c'est pourquoi pas gagner tout un enseignement. Nous dire un grand merci à Marie-Lisette. Merci beaucoup à Christelle, à Edouard Hall. Merci à Rebecca Perrine. Merci à Caron Gongo, Rosie Lamunier et Stéphane Boncoeur pour aide à la préparation de l'émission. Et merci également à Brunda qui est le terrain et Emmanuel Ravina qui accompagne nous tout au long de cette émission. À mes différents dimons qui sont capables de témoigner et beaucoup les autres qui nous peinent ici faire passer au niveau. À l'antenne, nous avons eu un problème technique à la dernière minute. Mais en tout cas, nous disons un grand merci. Merci pour tout. Merci pour tout ce qui vous a apporté. Et ça, cela tombe bien jusqu'à le flash de

de 14h. Et le morceau Il faut partir traditionnel. C'était Miss Caramel pour votre émission spéciale Hommage Tantuang.

0: Le Rodrigue FM, bon après-midi surtout. Tout d'abord, nous excusons nous pour les tardifs à laquelle pour présente sa flash là. Et pour tout de suite, nous accueillons Mario Lisette pour présentation du premier point info de cet après-midi. Bon après-midi, Mario.
1: Merci, Rebecca. Bon après-midi, tout du monde. Madame, ici, bon après-midi. Comment Rebecca fait dire donc toutes nos excuses apportées à la présentation de sa flash là pour bonne raison, indépendante de notre volonté. Comité environnement et écologie Centre Carrefour, il a lancé et redynamise sur bonne activité le terrain à l'occasion Journée mondiale environnement, coup d'envoi à des campagnes sensibilisation qui est placée sous thème à nous prendre compte derrière nous, la case donc et qu'en bas nous miraille, à nous débousse, nous bonne rigole. C'est donc ça, ça s'est passé dans son communautaire Montagne-Charlot pendant le week-end. OTMC, Rodrigue Trading and Marketing Company Limited, organise deuxième édition, la foire Novane, c'est qui nous produire. 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OTMC envie rapprocher davantage un producteur local et qui permet à un public accéder donc plus facilement à un produit local dans d'autres régions. Troisième la foire donc à Pouénan dans Gravier. Entrepreneuriat dans Rodrigue après qu'il suive bonne formation craft skills et cambalage avec étiquetage bonne produits alimentaires, une cinquantaine d'entrepreneurs et aspirants entrepreneurs une recevoir de certificat ça jeudi 25 juin là dans mon locaux SMI Moches Malaba. 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Et puis en volleyball, Rodrigue College champion tournoi RCSA, Rodrigue Corporate Sports Association dans catégorie mixte, alors que Constance Tecoma décroche titre en masculin. Compétition annuelle tenant dimanche le 28 dans gymnase Malabar. Bon organisateur saluer l'engagement de bonne compagnie qui répond présent. Bon, voilà la fin de sa flash là. Donc, vous retrouvez vous tout à l'heure pour flash, bien sûr, en français à exactement 4 heures tantôt. Sinon, c'est Rebecca qui est là pour la suite de l'émission Rodrigue FM.
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Bon après-midi à tous, chers auditeurs, avec un immense plaisir qui me retrouve sur les ondes de Rodrigue FM pour votre émission Mémoire en Mélodie. Merci encore une fois à Mario Lisette qui était là juste avant pour la présentation de notre premier point info de cet après-midi. Mario, que nous allons retrouver à 16h pour un autre flash.

C'est Rebecca avec vous au micro. On sera ensemble jusqu'à 13h. Merci beaucoup à Emmanuel Ravina pour le support à la technique. On n'oublie pas Pascaline Alain, notre assistante à la production. Et aujourd'hui, de notre émission Mémoire en Mélodie, on vous propose une émission spécialement dédiée au groupe ABBA. ABBA, un groupe pop suédois légendaire formé en 1972, composé d'Agneta Faltsok et Björn Ulvaeus et aussi Benny Andersson et Anni-Frid Lindstad. Donc, révélé au monde après sa victoire à l'Eurovision Song Contest en 1974 avec Waterloo, ABBA a marqué les années 1970 et 1980 grâce à des mélodies entraînantes, des harmonies vocales uniques et des succès intemporels comme Dancing Queen, Mamma Mia, The Winter Takes It All et Fernando. Leur musique qui continue de séduire toutes les générations et fait de l'un des groupes les plus vendus de l'histoire de la musique. Alors tout d'abord, on va commencer cette émission aujourd'hui avec Lay All Your Love On Me, l'un des titres les plus marquants de ABBA, sorti en 1980 sur l'album Super Troop. Bonne écoute.

Does your mama know? Alors, n'espérez que ça vous fait de plaisir. Et là, on va continuer toujours avec ABBA à 14h et à 43 minutes. Le titre, Gimme, en espérant qu'il ça vous fait de plaisir. Et bien sûr, on profite de cet instant pour souhaiter bon courage à tous ceux et celles qui travaillent en ce moment. Et bonne écoute à vous tous.

Voilà, ah bah avec le titre One of Us pour clôturer notre émission Mémoire en Mélodie. Et c'est pour ici que nous l'émission est terminée. Merci à vous tous pour votre écoute et pour votre fidélité. Merci également à Stéphanie Hippolyte qui assure la partie technique en cet après-midi. Et au micro avec vous, c'était Rebecca. Dans un petit moment, votre émission carnet de voyage. D'ici là, on vous laisse apprécier ces quelques notes de musique. Je vous retrouve demain pour d'autres émissions sur les ondes de Rodrigue FM. Au revoir.

exactement 15h sur les ondes de Rodrigue FM. Bon après-midi à vous tous. Quel plaisir de vous retrouver en ce lundi après-midi pour votre carnet de voyage. Nous mettons cap encore une fois sur la ville de la Provence et la plus ancienne ville de France. C'est à Marseille. Et comme nous avons vu la dernière fois, Marseille est bordée par la Méditerranée. Elle offre un enjeu culturel, historique et naturel exceptionnel, incluant le célèbre parc national des Calanques. Souvenez-vous, on en a parlé la dernière fois. Il y a aussi les beaux quartiers qu'on a visités, les lieux emblématiques comme le Vieux Port, le cœur historique et battant de la ville, idéal pour une balade au coucher du soleil. On a parlé aussi du Panier. Le Panier, le quartier le plus ancien, aux ruelles étroites et colorées, célèbre pour ses façades ensoleillées et ses ateliers d'artisans. On a vu aussi Notre-Dame de la Garde, surnommée la Bonne Mère. Cette basilique domine la ville et offre un panorama à 360 degrés. On en a parlé la dernière fois. On a parlé aussi du musée, le MUCEM, le musée des civilisations de l'Europe et de la Méditerranée. Véritable prouesse architecturale moderne située en bord de mer. On va voir quelques activités et on va voir...

dernière fois, Napoléon III promit un cadre unique pour pique-niquer face au vieux port. La vue panoramique sur la ville et la mer depuis son jardin est juste inoubliable. Il y a aussi la corniche Kennedy. La corniche Kennedy qui relie la plage, les plages, donc plage et calanque urbaine, offrant un panoramique mystique en balcon au-dessus de la Méditerranée. Elle offre un panorama exceptionnel, surtout au coucher du soleil. Eh bien, il faut savoir aussi que la corniche Kennedy s'étend sur près de 5 km depuis la plage des Catalans jusqu'aux plages du Prado. Baptisée en mémoire du président américain John Kennedy, elle abrite le plus long banc public d'Europe. Commencez la balade au Vallon des Offes, on en a parlé la dernière fois. Petit port de pêche typique et vous pouvez poursuivre vers l'Anse de Malmousque. On peut prendre le temps aussi de contempler les îles de Frioul et la basilique Notre-Dame de la Garde depuis les nombreux points de vue. Donc les amateurs de baignade peuvent descendre quelques marches pour accéder à des criques préservées. Et en fin de parcours, on peut faire un passage au monument, donc petit arrêt au monument aux rapatriés d'Algérie. Pour mieux en profiter, on peut rejoindre la corniche en fin de journée lorsque la lumière rasante magnifie le littoral. Il y a aussi le stade de Vélodrome qu'on va visiter dans quelques instants.

le stade Vélodrome ou alors Orange Vélodrome comme on l'appelle. Donc c'est plus qu'un simple stade. Le Vélodrome, c'est un véritable symbole de la ferveur marseillaise. Son architecture moderne en fait l'un des plus beaux écrins sportifs d'Europe. Inauguré en 1937, le stade Vélodrome a connu plusieurs rénovations majeures, notamment pour l'Euro 2016, qui lui ont permis d'atteindre une capacité d'environ 67 000 places. Il accueille les matchs de l'Olympique de Marseille, l'un des clubs les plus populaires de France, ainsi que de nombreux événements culturels et sportifs. Et là, on parle de rugby, concerts, etc. Pour réserver une visite, donc il y a des visites guidées pour découvrir ses coulisses, notamment les vestiaires et le bord du terrain. Son emplacement dans le quartier du Prado est facilement accessible en métro et en bus aussi. Donc visiter Marseille et son vélodrome est un incontournable pour ressentir l'âme de la cité phocéenne. On débute en musique. On va écouter un morceau de Marseille.

Et après le stade Vélodrome, direction la Cité Radieuse, Le Corbusier. La Cité Radieuse est un chef-d'œuvre architecture moderniste classé à l'UNESCO. Bien plus qu'un simple immeuble, c'est une véritable ville verticale pensée pour offrir un cadre de vie unique à ses habitants. Conçue par l'architecte Le Corbusier et achevée en 1952, la Cité Radieuse se situe dans la 8e arrondissement de Marseille. Aussi appelée unité d'habitation, elle réunit logements, écoles maternelles, commerces et même un hôtel sur les derniers étages. Son toit terrasse offre une vue panoramique sur la ville et la mer et abrite parfois des expositions. Pour visiter l'intérieur, alors vous pouvez accéder librement aux parties communes, notamment le hall et le toit, mais le respect de la tranquillité des résidents est de mise. Alors n'hésitez pas à prévoir une visite guidée pour comprendre toute l'ingéniosité de ce bâtiment emblématique. Il y a aussi le quartier des Goudes que vous pouvez visiter. Le quartier des Goudes est un village de pêcheurs aux aires de bout du monde. Il offre un accès privilégié aux calanques et un endroit parfait pour un apéro au bord de l'eau. Et situé à l'extrémité sud de Marseille, le quartier des Goudes fait partie intégrante du parc national des Calanques. Et ses petites maisons colorées, son petit port de pêche et son ambiance préservée attirent les amateurs de tranquillité et de paysages sauvages. Donc si vous rejoignez les Goudes en bus ou en voiture, notez que le stationnement est limité. Ça, il faut faire très attention. Et depuis

0: Il est good, vous pouvez prendre le sentier pour découvrir la calanque du Kalong et prolonger votre randonnée dans les criques alentours. En fin de journée, installez-vous en terrasse ou sur le rocher pour profiter du coucher du soleil typiquement méditerranéen.
1: Heures passées de 13 minutes, la vie, c'est maintenant. Yannick Noah.

ce qu'on peut faire à Marseille aussi. Donc une idée, c'est de faire une balade en bateau. Une balade en bateau à Marseille offre un accès privilégié aux calanques les plus reculées et aux criques sauvages inaccessibles à pied. Alors, on parle de calanque, il faut savoir que une calanque, c'est une crique rocheuse étroite et escarpée que l'on trouve principalement le long de la côte méditerranéenne, notamment à Marseille, donc dans la région située entre Marseille, Cassis et le Ciatote dans le sud de la France, creusée dans le calcaire au fil de millions d'années des fjords côtiers spectaculaires qui présentent des falaises blanches impressionnantes et des eaux turquoise cristalline, véritable beauté, véritable merveille pour les yeux.

Et oui, faire une balade en bateau à Marseille, c'est une idée formidable. Au départ du Vieux-Port, plusieurs compagnies proposent des virées en mer de quelques heures à la journée. Donc vous pouvez rejoindre ces compagnies qui tous nichés au cœur du parc national des Calanques. Donc pensez à emporter un maillot de bain pour profiter des eaux claires lors des arrêts baignades. Le mois d'avril à octobre sont les plus propices pour naviguer dans de bonnes conditions météo et admirer la côte méditerranéenne. Nous allons parler de la gastronomie dans quelques instants, la gastronomie marseillaise. Mais juste avant, Patrick Fiori avec 4 mots sur un piano.

Et à Marseille, il faut déguster ses spécialités. Goûter à la gastronomie locale, déguster les spécialités marseillaises. Bouillabaisse, panis, pieds paquets aux navettes offrent un véritable voyage gustatif au cœur de l'âme culinaire de Marseille. La bouillabaisse, plat phare des pêcheurs, se compose traditionnellement de poissons frais comme la rascasse et le congrès, cuits dans un bouillon épicé. Les panis, faites à base de farine de pois chiches, se dégustent frites et croustillantes, notamment dans le quartier du Vieux-Port. Les pieds paquets mijotés longuement dans une sauce tomate et vin blanc témoignent une gastronomie populaire ancrée dans l'histoire de la ville. Les gourmands apprécieront les navettes biscuits à la fleur d'oranger disponibles dans les boulangeries artisanales. Et pour découvrir ces saveurs locales, pensez à réserver dans un des restaurants sur le Vieux-Port ou alors vous rendre directement sur le marché aux poissons pour apprécier l'ambiance maritime et acheter les ingrédients de votre propre bouillabaisse. Une idée vraiment à faire, donc à essayer en tout cas cette recette bouillabaisse marseillaise. Et autre idée aussi, si vous vous rendez à Marseille, c'est de participer à des ateliers artisanaux. Des ateliers immersifs permettent de découvrir l'artisanat marseillais de manière authentique tout en repartant avec sa propre création. Savon de Marseille, pastis personnalisé ou même plat local. À savoir que plusieurs savonneries proposent des ateliers destinés aux visiteurs curieux d'apprendre à fabriquer le véritable savon de Marseille. Les amateurs de gastronomie peuvent rejoindre un cours pour créer leur pastis sur mesure ou préparer des spécialités marseillaises comme la soupe de poisson. Et avant de réserver, vérifiez la durée de l'atelier, en général 2 à 3 heures, et renseignez-vous sur le matériel fourni. Et bien profitez-en pour rencontrer des artisans aussi, pourquoi pas, passionnés et découvrir les secrets de fabrication transmis de génération en génération. Les ateliers sont souvent situés autour du Vieux-Port ou dans le quartier du Panier, des lieux emblématiques propices à une balade avant ou après votre expérience créative. The beautiful South, eh bien oui, Sud, the Mediterranean.

C'était France Gall avec le titre Ella, Ella. On poursuit à 15h passées de 35 minutes. Nous avons parlé de la gastronomie marseillaise. Et bien oui, Marseille compte plusieurs spécialités culinaires typiques. La plus connue étant la bouillabaisse, on en a parlé. Plat composé de 4 variétés de poissons de roche que l'on déguste accompagné de rouille, une sauce à base d'ail, l'huile d'olive et de safran. Proche de la bouillabaisse, la bourride aussi ne compte que des poissons blancs. Il y a aussi, on en a parlé, les pieds et paquets qui désignent des tripes farcies de petits salés et d'ail et de pieds de mouton. La soupe de poisson est un autre grand classique. Elle incorpore les petits poissons de roche, de l'ail, des poireaux, des tomates et des oignons bouillis dans l'eau et moulinés. Il y a aussi les supions, qui font référence à des encornés, et les favouilles sont des petits coquillages. Il faut savoir que Marseille, quand même, le parler marseillais, compris qui est utilisé par tous les habitants, eh bien certains termes ou expressions ne manquent pas de piquant à Marseille, ça il faut le dire. Et en matière de fromage, vous aurez l'occasion de savourer la brousse, un fromage au lait de brebis fabriqué au Rove, au nord de Marseille. Et en guise de dessert, goûtez impérativement aux navettes, dont le goût très caractéristique à la fleur d'oranger, qui est absolument délicieux. Il faut également sacrifier aussi un petit rituel bien marseillais qui consiste à déguster des chichis fraîchis et des panis de l'Estac. Les premiers désignent les beignets frites, donc les chichis fraîchis des beignets frites, et les seconds, c'est hors d'œuvre composé de farine de pied chiche et d'huile d'olive. Et parlons religion à Marseille. Marseille possède un vaste répertoire et traditions et des pratiques bien à elle. Les fêtes religieuses constituent aussi des manifestations spéciales, plus particulièrement Noël et la Chandeleur. La tradition des santons est également très vivace, tout comme la pétanque, une véritable institution. Et côté art, quelques grandes figures littéraires sont originaires de Marseille ou ont écrit sur Marseille. On a Marcel Pagnol et sa trilogie, André Suarez, les poètes Victor Gélu et Antonin Artaud sont les plus connus. Et plus récemment, Jean-Claude Izzo, auteur du roman noir qui a campé ses intrigues dans la ville. En matière de cinéma, la ville a toujours attiré des cinéastes. Marcel Pagnol, Alexandre Corda, Marc Allegri, Henri Verneuil, Jean-Jacques Benex et Robert Guédiguian qui sont quelques exemples. Il existe une réelle tradition musicale à Marseille, le Music Hall, qui a connu des heures de gloire dans les années 1930 dans le célèbre Alcazar, aujourd'hui démoli, bien sûr, malheureusement. Et actuellement, d'autres styles de musique ont pris le relais, notamment le rap, dont Marseille est la capitale française, avec des groupes comme IAM. La peinture est particulièrement féconde depuis la fin du 19e siècle. La ville et plus particulièrement le quartier de l'Estac à la périphérie nord ont joué un rôle majeur dans l'évolution des grands courants picturaux, impressionnisme, cubisme, fauvisme, donc Cézanne, Matisse, Derain, Braque, Defy, entre autres, s'y sont succédés aux croisés. Et deux sculpteurs de renom ont vu le jour dans la cité phocéenne, Pierre Puget de 1620 à 1694 et César. Marseille est le berceau des santons du provincial Santoun, donc Petit Saint, figurine en argile,

qui garnissent les crèches de Noël. Chaque année en décembre, la foire aux santons se tient dans les allées de Meilan, en haut de la Canebière. D'excellents santonniers officient donc à Marseille et proposent des figurines de toutes les tailles et à tous les prix. Et autre produit local, le savon, on en a un peu parlé. Après avoir subi la rude concurrence, les produits synthétiques, ils retrouvent une nouvelle jeunesse grâce à la dynamisme, à la dynamique écologie. Voilà les fameux savons de Marseille. France de mon enfance, Enrico Macias.

C'était Mélina Mercouri avec En Méditerranée. 15h passées de 47 minutes, nous avons parlé des beaux endroits à visiter à Marseille, un peu de la culture marseillaise, la gastronomie marseillaise. Aussi, on a vu les calanques à Marseille et pourquoi pas une petite histoire des accents marseillais. Vous connaissez sûrement, vous avez déjà entendu l'accent vraiment extraordinaire, exceptionnel du sud de la France. On parle souvent de l'accent marseillais au singulier, alors qu'il existe plusieurs accents, variables en fonction des quartiers, des milieux sociaux et des époques. Donc, spécialiste du français de Marseille, Médéric Gasquet-Cyrus nous propose une petite histoire des accents marseillais de l'émergence du français régional au 19e siècle, aux intonations qui résonnent chez les jeunes, dans le rap ou sur les réseaux sociaux, en passant par les accents dites pagnolesques et l'apport des différentes migrations.

Eh bien oui, l'accent marseillais reconnaissable entre tous est un signe distinctif et qui capte toute l'essence du sud. Mais il est curieusement moins présent à Aix-en-Provence, par contre, sa voisine chic. L'accent marseillais est sans doute l'une des marques culturelles les plus reconnaissables du sud de la France. Avec ses inflexions chantantes et ses particularités lexicales, cet accent est le reflet de l'histoire et de la diversité de Marseille. Un port méditerranéen qui a toujours été un creuset de cultures différentes, ce qui rend l'accent marseillais si particulier, c'est qu'il y est à la fois le produit d'influences étrangères et profondément ancré dans le territoire provincial. Les vagues successives d'immigration depuis les Grecs jusqu'aux Italiens et aux Maghrébins ont tous contribué à forger cette identité sonore. Chaque syllabe prononcée est comme un voyage dans le temps et surtout dans l'espace, rappelant la riche tapisserie.

de peuple et de tradition qui ont fait de Marseille ce qu'elle est aujourd'hui. Mais alors, pourquoi cet accent est-il si peu présent à Aix-en-Provence? Par contre, la voisine qui n'est qu'à une trentaine de kilomètres de distance. Pour comprendre cela, il faut prendre en compte les différences sociales et historiques entre ces deux villes. Aix-en-Provence est souvent considérée comme plus bourgeoise, entre guillemets, une ville d'étudiants, de juristes et de fonctionnaires avec un héritage culturel qui inclut des liens étroits avec la royauté et la noblesse française. Eh bien, cette distinction culturelle et sociale peut être un facteur qui explique pourquoi l'accent marseillais est moins présent à Aix-en-Provence. Aix, par contre, avec son université et ses institutions juridiques attirent souvent des personnes de toute la France et même du monde entier. Cela crée un mélange d'accents et de dialectes qui peut diluer l'accent local. Mais cependant, il serait erroné de dire que l'accent marseillais est complètement absent en Aix-en-Provence. Donc, on peut toujours entendre des traces de cet accent dans les marchés, les petits cafés et même dans certains quartiers résidentiels. Ce n'est pas tant une question d'absence, mais plutôt une présence moindre, diluée par d'autres influences. L'accent marseillais est aussi une question de fierté et d'identité. Pour beaucoup, parler cet accent n'est pas seulement une manière de communiquer, mais aussi une façon d'afficher son appartenance à une région, une histoire et une culture. Et on peut dire que les Marseillais sont particulièrement fiers de leur accent.

Et c'est pourquoi, malgré les stéréotypes et les préjugés qui peuvent exister, l'accent est chéri et défendu par ceux qui le portent. Et à Marseille, comme à Aix-en-Provence, l'accent est plus qu'une simple curiosité linguistique. Il est le reflet d'une réalité complexe, faite de mouvements migratoires, de transformations sociales et d'histoires partagées. Il rappelle que l'identité d'un lieu ne se résume pas à sa géographie ou à ses monuments, mais s'exprime aussi à travers la voix de ses habitants. On peut dire aussi, pour conclure, que l'accent marseillais, c'est une fenêtre fascinante sur l'âme d'une région, un marqueur d'identité qui résiste au changement et qui continue de susciter à la fois intérêt et aussi de la fierté. Même s'il est moins présent à Aix-en-Provence, son esprit continue de résonner dans les cœurs et les esprits de ceux qui aiment le sud de la France.

0: Et c'est ici que prend fin votre émission Carnet de voyage pour aujourd'hui. Nous avons fait le tour des beaux quartiers, des beaux endroits à visiter. On a vu aussi la culture marseillaise et aussi l'accent marseillais très apprécié par non pas que les Marseillais, mais aussi qui suscite beaucoup de curiosité par les Français en général. Merci de votre écoute et de votre fidélité. Merci également à Stéphanie Hippolyte pour le support technique. Dans quelques instants, vous allez retrouver Marie-Olisette pour le flash de 16h. On termine avec Didier Barbelivien, méditerranéenne. Passez d'excellents moments à l'écoute de la radio.
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0: 6h sur les ondes de Rodrigue FM. Bon après-midi à vous tous. Le Flash en français sera présenté par Mario Lisette. Bon après-midi à vous, Mario.
1: Merci, Rosie. Bon après-midi à vous également. Madame, Monsieur, bon après-midi et merci si vous nous rejoignez à l'instant pour ce Flash Info. À partir du 1er juillet, de nouveaux prix entreront en vigueur pour quelques 485 produits bénéficiant du Price Stabilization Fund. Cette mesure a été annoncée par le Premier ministre, le Dr Navin Ramgoolam, le 19 juin dernier dans le budget 2026-2027 afin d'alléger le coût de la vie des consommateurs. Une baisse de 10 à 20 roupies est prévue concernant cette catégorie de produits de première nécessité. Lui, Saint-Ange Philippe, plus connu sous le nom de Tontion, s'est éteint hier soir à l'âge de 83 ans, figure emblématique de la musique traditionnelle rodriguaise. Il était à la fois batteur de tambour et fabricant de tambours traditionnels. Tout au long de sa vie, il a consacré son talent à la valorisation de notre patrimoine culturel, notamment aux côtés des membres de sa famille au sein du groupe traditionnel Cardinal Blanc de Mangue. Sa disparition laisse un grand vide dans le monde artistique rodriguais. Artiste amoureux de la musique traditionnelle et tous ceux qui ont eu le privilège de le côtoyer rendent aujourd'hui hommage à un homme passionné, généreux et profondément attaché à la transmission de son savoir. Donc, toute l'équipe de la MBC se joint à moi pour présenter nos plus vives sympathies à la famille. En volleyball, le Rodrigues College, champion du tournoi de la RCSA, Rodrigues Corporate Sports Association, dans la catégorie mixte, alors que Constanza Tecoma décroche le titre en masculin. La compétition annuelle s'est tenue ce dimanche 28 juin au gymnase de Malabar. Les organisateurs saluent l'engagement des compagnies qui ont répondu présentes. Sur le plan national, pour célébrer son jubilé d'or d'indépendance, le président de la République des Seychelles a souhaité que tous les Seychellois participent aux célébrations durant tout le mois de juin. Des activités sont organisées sur tout l'archipel, sur l'île de Mahé depuis vendredi. Victoria est en fête avec, entre autres, un food festival autour du stade de l'Unité, là où s'est tenue dimanche soir la parade marquant les 50 ans d'indépendance à laquelle ont participé une douzaine de policiers mauriciens. Donc, et le Premier ministre mauricien, le Dr Navin Ramgoolam, et son homologue indien, Narendra Modi, se sont retrouvés une deuxième fois cette année. L'échange a eu lieu hier, dimanche 28 juin, donc 2026, en marge d'une visite d'État aux Seychelles à l'occasion des célébrations marquant les 50 ans des relations diplomatiques entre l'Inde et les Seychelles. Donc, ces festivités coïncident également avec le cinquantenaire de l'indépendance de l'archipel, comme je vous le disais tout à l'heure, un moment symbolique.

0: ministre indien, le docteur Navin Ramgoolam, a accordé une déclaration à la NBC mettant en avant les relations bilatérales étroites entre Maurice et l'Inde. Les deux dirigeants ont passé en revue plusieurs dossiers d'importance, notamment les projets financés dans le cadre d'une ligne de crédit indienne totalisant 20,5 milliards de roupies, le développement des infrastructures à Maurice, la crise internationale ainsi que l'approvisionnement de Maurice en pétrole en provenance de l'Inde. Le chef du gouvernement mauricien a également évoqué sa visite aux Seychelles, soulignant la proximité géographique et les liens privilégiés entre Maurice et l'archipel. Et à l'étranger, comme à son habitude, Donald Trump se lâche contre un adversaire politique et c'est cette fois Janice Lewis-George qui se prend une volée de bois vert du locataire de la Maison Blanche. Le président des États-Unis a en effet qualifié dimanche le probable futur maire de Washington de communiste et a affirmé qu'elle allait détruire la capitale américaine où il a lancé plusieurs chantiers grandioses et cherche activement à laisser sa marque. Voilà, donc c'est la fin de ce flash. Retour de l'info, ce sera exactement 18h sur Rodrig FM. Mesdames et messieurs, restez avec nous. Je cède le micro tout de suite à notre chère amie Rosie.
1: Merci beaucoup, merci à vous. Merci à vous Mario pour le flash. En français, vous allez retrouver Caronne dans quelques instants pour la rediffusion de l'émission Info Démarche de ce matin. Bonne écoute.

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3: Chers auditeurs, chers auditrices, bonne fin d'après-midi. Bienvenue sur les ondes de 97.3 Rodrigue FM. Tout d'abord, un grand merci à la rédaction pour le point info en français de 16h. Nous propose à votre écoute la rediffusion de l'émission Info des Mars diffusée ce matin. Très bonne écoute sur les ondes de Rodrigue FM.
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0: Mamie auditeur, mamie auditrice, bon début de semaine, un petit peu pluvieux, mais le temps reste toujours au beau fixe sur The Radio. C'est l'émission Info des Manches qui commence tout de suite et nous avons le plaisir d'accueillir à nouveau le sergent Barlen Mounsami, Certified Driving Instructor, après une longue carrière dans la police, qui vous prodigue nous quelques conseils sur les bonnes mesures et conduites à adopter sur la route et surtout les sanctions qui risquent de peiner les contravenants. Sergent, bonjour.
1: Oui, bonjour Caron et bonjour à tous à l'île Rodrigue.
0: Alors merci beaucoup de prendre de votre emploi du temps chargé pour prodiguer quelques conseils. Je t'explique une procédure qui pour peine ban contravenant en cas de non-respect du code de la route. Alors le volet précédent nous dit cause l'alcool au volant, mais aussi d'oublier cause un volet important aujourd'hui, sergent, à savoir

0: L'inattention au volant, téléphone au volant, conduite dangereuse, c'est à vous.
1: Tout d'abord, nous prenons l'inattention, ce qui nous veut dire la distraction au volant. Alors, distraction au volant, il y a une sanction qui est à l'encontre de distraction au volant. Mais tout d'abord, les bons connaissent qui vont se faire, tout le monde se fait bien connaître qui était sa distraction au volant. Et comment les représente danger dans la conduite. Alors, si nous prenons un parmi les distractions, c'est servir de téléphone quand on peut conduire. Alors là, nous connaissons servir de téléphone quand on peut conduire, il représente un danger qui est capable d'occasionner un accident par manque de concentration sur la route. Alors, la loi, le téléphone au volant, nous en a deux la loi, mais une la loi qui plus servit, c'est la loi 123 AE, Road Traffic Act, qui dit cause qu'on peut servir un téléphone portable à la main. 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Parce que ben décidé de trouver qui servit portable au volant représente un réel danger qu'on peut conduire. 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Ça fait ça distraction manuelle. Et nous connaissons dans la loi, l'idée comme ça, que tous les temps qu'on peut conduire, au besoin d'un ou deux lames le volant, sauf quand on peut passer vitesse, on peut servir un accessoire tel que flasher, tout ça, mais à tous les temps, au besoin d'un deux lames le volant. Donc, le moment qui, où il y a une distraction manuelle, où il y a besoin de servir un côté ou lames, pour trapper le téléphone, pour le guetter qui message, qui colle, pour rentrer, il y a une distraction manuelle, côte, lui crée un danger sur la route. Additionné à ça, nous avons aussi distraction visuelle. Ce fait-là qu'il peut faire quand il finit trappe le téléphone là à la main, il peut guetter dans l'écran ce téléphone qui message peut rentrer ou bien qui numéro peut coller. Donc, ce lisier, il sortit dans la route, il peut aller sur l'écran téléphone. Alors là, il y a une distraction visuelle. Et ça représente danger parce qu'il nous connaît fraction seconde. Où l'IGE quitte la route, un danger capable présente devant vous. Alors, troisième type de distraction qui nous gagne quand nous servons un téléphone portable au volant, c'est nous gagner distraction cognitive. Distraction cognitive veut dire que l'esprit n'est pas là la route, ou concentration pas capable de faire correctement, parce que l'esprit a une partie concentration pour aller dans le message. Parle d'un message que vous pouvez recevoir. Par exemple, si vous gagnez une nouvelle qui est vraiment, vraiment une nouvelle annonce, disons, un dimoun qui est mort, un prospo, un dimoun qui fait accident, un dimoun qui... Un nouvel choc, nous ne pouvons pas dire dans le langage. Si vous gagnez une nouvelle choc, là où l'esprit, où la concentration, les suitent complètement. Depuis l'eau, la route, les poils, l'eau, ça... ça contenu du message-là. C'est ce qu'on appelle distraction cognitive. Alors, ça a trois distractions-là qui m'ont fait mentionner, distraction manuelle, distraction visuelle et distraction cognitive. 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

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Vous connaissez, il y a des gens quand je branche le téléphone, je mets une petite oreillette dans les oreilles. Il y a sans fil, il y a avec fil. Alors, du moment que vous mettez cette petite oreillette là dans vos oreilles, vous pouvez listen to music, vous mettez au radio, n'importe quoi, et à travers cette oreillette là, là, il y a une infraction d'après paragraphe 90. Construction and Use of Vehicles Regulation 2010. Maintenant, quand ils mentionnent hands-free téléphone, les petites causes, surtout à cette époque, vous connaissez un motocycliste, quand je monte motocycliste, je prends ce portable, je coince entre deux oreilles et je casse le mètre, et puis je délame le reste le guidon, je peux faire cette communication en même temps, je peux conduire cette motocyclette ou mes mobilettes en même temps. Alors là, les cibler cette offense-là, les dire au parquet droit, il y a un hands-free téléphone. Et, comment me dire, quand il cause microphone, il cause une oreillette-là. C'est ça des affaires-là qu'ils ont ciblé. 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Ils n'ont pas ciblé ça du tout. Et donc, il y a une confusion quand la loi est passée à Maurice, le 10 juin, que tu as beaucoup de confusion dans la tête de ben, chauffeur, parce que ben, tu as annoncé qui les concerne Bluetooth, les concerne caméra, les concerne ce genre d'affaires-là. 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Cela manne, il est toujours 3000 roupies, le fixe penalty, mais seulement, il paye un point, il n'est pas rentré dans le système de points. Parce qu'il est hands-free. 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Alors, ou bien, vous pouvez conduire, ou bien, ça m'a une oreillette là dans vos oreilles, même vous pouvez servir ou pas servir, du moment qu'il est dans vos oreilles, ou pour gagner la manne, vous pouvez servir hands-free microphone whilst driving, et que sur la manne, vous pouvez dire, il existe 3000 roupies, mais c'est mal, il pas rentre le point. 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Là, dans la majorité de pays dans le monde, ce système-là, l'illégal. Pourquoi l'illégal? Parce qu'avec ce système-là, vous payez une distraction visuelle, vous payez une distraction manuelle, ou une seulement distraction cognitive. OK? 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Avec la loi qui pourra entrer en vigueur, l'hypovine légale, mais pending qu'il a la loi en vigueur, mon capable rassure vous qu'il y a une communication qui fait par Bluetooth, l'y pas trouve dans nous la loi, même paragraphe 90, pas faire mention de ça. Bon, c'était là qui m'a bien clair. Maintenant, si vous avez des questions

0: à me poser, surtout sur cette infraction téléphone au volant. Et allez-y.
1: Merci pour ces précisions et pour dissiper ce malentendu. Maintenant, première question, c'est à Jean qui nous peut recevoir dans cette émission Infodemos aujourd'hui sur l'inattention au volant et sur les conséquences. Alors, bon, une première infraction, d'accord, sanctionnée par 3 000 roupies. Mais est-ce que ce sera toujours la même pénalité si l'infraction se répète?
0: Oui, toutefois, si vous faites une deuxième coûte, vous gagnez 3 000 roupies, mais pas oublier qu'il vous peut gagner 5 points. 5 points quand nous pouvons causer téléphone à la main, là, hein. Quand vous gagnez une deuxième infraction, vous payez toujours 3 000 roupies, mais au point, finit une 10. Maintenant, les bons mots expliquent une coûte qui fait dans la loi, il y a 5 à 10 points. Qui fait, il y a un minimum point, qui fait, il y a un maximum point. Alors, disons, nous prenons téléphone au volant, nous disons les 5 à 10 points. Alors, si le policier ne prend aucune contravention, ou prend une fixe pénalité, et ou peut payer sa fixe pénalité-là, la manne directe là, dans 20 délais 28 jours, quand on finit de payer dans un délai 28 jours-là, vous pouvez gagner minimum 2 points, c'est-à-dire vous gagnez 5 points. Et si toutefois, ou pas payer sa contravention-là, 28 jours délai fini traversé, là, qu'est-ce là, il faut le faire investigation, pénale enquête là. Qu'à faire l'enquête, que cela lui pour loser la cour. Et ça lui prend un peu de temps, il va venir après un an et demi. Et quand on passe la cour, ou bien passer le premier coup pour déclarer coupable ou non coupable. Si vous déclarez non coupable, vous allez revenir une deuxième coup. Donc, vous perdre le temps la cour. Si toutefois, quand on finit de discuter au case la cour, magistrat, il trouve ou en raison, dans un cas-là, ou il gagne au case, ou pas gagne point du tout. Mais le risque, c'est que si vous perdez au case la cour, ou pas réussi à défendre le case correct, magistrat ou coupable, là, ou pas pour gagner 5 points, ou pour gagner 10 points. Donc, si tout du monde qui gagne contravention, il paye pour fixe pénalité, il gagne minimum de points. S'il n'est pas payé fixe pénalité, case à la cour, il perdit ce case la cour, là, il gagne maximum de points. Donc, à cette question qui nous peut répondre, si du monde là, il commet lui deuxième fois, et il paye ce fixe pénalty pour la deuxième fois, il finit de ce compte, il finit arrive 10 points. Et nous connaît qu'il n'est pas gain droit, dépasse 15 points dans un délai de 3 ans. Alors, il a besoin de faire très attention, si dans un mois ou dans deux mois, il finit gain 10 points, il n'a pas pour 3 ans, là, pour qu'il pas dépasse 15 points.
1: Merci pour cette précision. Alors, vous mentionnez que il y aurait éventuellement, nous dire bien, une possibilité qui, pour un cas de téléphone au volant, qui un driver a discuté de ce case, la cour est capable de gagner ce case. Est-ce que cela veut dire que, il y a certaines circonstances, la cour peut se montrer compréhensive si un driver commet cette infraction-là, sergent?
0: Ah, à ma connaissance, je ne connais pas une personne qui gagne sa infraction, qui gagne cette caisse à cour. À ma connaissance, je ne connais pas une personne qui gagne sa caisse à la cour, parce que la grosse majorité, c'est dans le pays de la manne. La grosse majorité, c'est dans le pays de la manne. Mais à ma connaissance, le peu qui pas de pays de la manne, qui est dans la cour, et quand je rentre la cour, je finis plein de coupables. Je ne pas prendre le... Vous connaissez s'il vous plaît, non coupable, vous pouvez prendre un avocat. Et quand vous payez frais avocat, vous payez tout ça dans l'affaire là, et quand vous pouvez prendre un avocat, il y a toujours le risque que vous perdiez l'affaire. Vous pouvez comprendre. Pas veut dire qu'on prend un avocat, ça veut dire 100%, vous payez l'affaire. Il y a toujours la probabilité. Alors, il faut l'avocat, il trouve une faille, il trouve une défense technique, un point de droit. Elle est là qui tire ou là-dedans. Mais à ma connaissance, vous connaissez la grosse majorité, je ne paye jamais la manne.
1: Merci pour cette précision. Alors, sergent, donc vous avez mentionné que le téléphone au volant concerne aussi les bicyclettes. Alors, il a été observé récemment, de plus en plus sur les routes, un phénomène qui m'évine courant, peut-être on observe ce phénomène-là lors d'une récente visite de formation à Rodrigue, que maintenant, on a aussi le téléphone au scooter. Alors, le conducteur du scooter, il peut tenir ce scooter d'un mais de l'autre côté, il peut tenir ce téléphone. Est-ce que la loi aussi inclut cette provision?
0: Oui. Alors, tout d'abord, une petite rectification, Caroline. Je n'ai plus 16 ans. Je suis ex-16 ans maintenant. Je suis simplement un civilien en la personne de...

0: Gordon Mounoussami, expert dans le domaine de la sécurité routière, mais pas 16 ans, mais ex-16 ans. Ça, un petit point qui m'a envie de préciser. Alors, dites bien, nous pouvons e-scooter. E-scooter, c'est un motovéhicule. Il font partie du motovéhicule parce qu'il est défini comme la catégorie AM dans une licence. Donc, quand nous causons using a handheld cellular phone whilst driving a motor vehicle on the road, mais j'ai les compris qui les concerne aussi les scooters. Mais dans paragraphe 90, les pas causés scooters parce que les scooters sont un moteur. Quand il y a un moteur dans le véhicule, il y a un motor véhicule. Mais une bicyclette, surtout une bicyclette, là, je cycle, je prends un moteur avec je. OK, cette bicyclette, alors ça paragraphe 90 là, il fait provision pour qui même ceux qui me montent en bicyclette, sont capables être pris en contravention pour l'infraction using handheld cellular phone whilst riding a bicycle.
1: Merci, Barlène, pour cette précision. Alors maintenant, bon, nous n'apesantions nous sur le cas de distraction concernant les téléphones au volant et la sanction. Maintenant, quel autre type de distraction qu'il peut y avoir? Est-ce que, par exemple, un driver qui peut conduire, il peut cause avec la personne qui est à côté de lui sur le tiers partagé? Est-ce qu'il y a une offense sanctionnée par la loi? Quels sont les autres types de distraction?
0: Bon, vous connaissez, quand vous pouvez causer, il dépend qui contient le message, qui débat. Si le débat là, il est bien haut, hein. Par exemple, il y a des gens qui ont une cause politique, il y a des gens qui ont une cause football, et il y a un sujet qui est vraiment autour d'un débat, il y a une heated discussion. Quand il y a une heated discussion, le passager, le chauffeur, je gagne un narco, surtout si un les fans de l'équipe, l'autre les fans de l'autre équipe, ou bien un là supporte tel parti politique, l'autre là supporte tel parti politique. Souvent, des fois, débat là, il y a un débat very heated. Là, il y a une distraction au volant. Il dépend de qui on peut causer et aussi qui sujet qui peut attirer ou l'attention. Mais sinon, une simple petite conversation entre un passager, une simple petite conversation banale, n'est pas traitée comme une distraction. Pour dire sa conversation-là, il peut tirer tout ou concentration sur la route, il peut faire, comment dire, n'est plus, comment dire, peut conduire, concentrer sur la conduite, ou peut concentrer plus beaucoup sur sa discussion qui peut rouler là. Ça, c'est en ce qui s'agit d'une heated discussion. Mais aussi, ben, l'étude a prouvé quand on peut écouter la musique fort, hein, ça y a une distraction. On peut écouter la musique bien fort dans le véhicule, là où il y a une distraction, parce que ça tape ce qui est là, il va pour permettre tout, capter les autres informations sonores qui sont importantes pour la conduite. Nous avons un autre type de distraction, il y a un peu en vogue, où il y a des gens qui font make-up quand on peut conduire. Surtout une gens féminines, hein, peut conduire pendant les temps, pressé par le travail, passer une côte rouge en conduisant, puis c'est pas un CV, tout ça. Ça devient une sorte de distraction qui est dangereuse dans la conduite. Nous avons aussi l'étude qui montre que si vous pouvez fumer une cigarette, vous pouvez conduire, elle ne coûte pas mal, c'est une cigarette qui est cassée, qui tombe le roulin, qui est une sorte de distraction au volant. Alors, et aussi, nous trouvons un autre type de distraction. Ben, nous connaissons dans la loi, pas gain droit, mais ben, un child seat par devant. Normalement, child seat, un enfant en bas de 10 ans, n'est pas gain droit assis par devant d'un véhicule. Donc, le fait avec ça, la loi à Maurice, qui, trois quarts de parents, qui ont un enfant à 1 an, 2 ans, 3 ans, mais un petit bébé, je vais mettre un child seat à l'arrière. Alors, il y a une maman qui peut conduire, qui, il y a des fois, je vais virer, je guette des enfants qui peut faire. Ça, il y a une distraction dangereuse, parce que, à Maurice, nous finissons déjà, il y a dans le passé, un accident fatal, côté, il y a 2 jeunes enfants à l'arrière, la maman peut conduire, et des jeunes enfants là peuvent chamailler, une petite chose. Alors, le maman, il vient pas derrière pour calmer les autres, et sur le tour, quitte la route, tape les pieds, les perdit sur la vie. Alors, ça, c'est caring for a child, it's very, very dangerous. OK? Et puis, il y a une étude qui dit aussi, et faire attention, surtout quand on peut manger et boire,

0: au volant. Parce que l'armée, de l'armée pas pour le volant, manger et boire, ça aussi, il y a une source de distraction. Mais ce degré de dangerosité dans sa bande d'affaires qui m'a fait dire là, les proportionnés, hein, les proportionnés, ok? 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Mais toujours est-il qu'il nous mentionnait, malgré qu'il n'est pas sanctionné dans la loi, on peut boire, on peut conduire, boire, manger, on peut dire boire, pas boire, alcool, hein, boire normal, une petite bouteille de l'eau, on peut fumer, qui peut la présence passer avec vous, on peut sortir aux enfants, danseuses, ça n'est pas illégal. Mais le fait qu'un coup tout capable, comment on dit, maman là, libérer les autres enfants qui peut faire, libérer une source de distraction qui potentiellement est dangereuse dans la conduite. Alors ça, c'est même les autres types de distractions qui, où est là maintenant, maintenant, nous avons tout lu de nos jours. Et dans ma recherche, auparavant, il prouvait si on peut conduire, on connaît, il a dit, tu peux mettre map, ouvrir map, quand j'étais allé, ouvrir map là, les autres volants, je peux get map, les autres volants, en même temps, je peux rouler. Ça, longtemps, quand je servis ma carte, hein, ma carte, je déplie ma carte, ça, c'est une source de distraction. Maintenant, avec le système inbuilt, quand nous avons un GPS caméra dans le tour, nous gardons à travers l'écran, il n'est pas illégal, il est même légal. Parce que là, les bon, moi, ouvrir une parenthèse qui m'a oublié causer, parce que dans paragraphe 89 du Construction and Use of Vehicles Regulation 2010, il dit qu'il n'y a pas le droit à une petite télévision dans l'auto quand il est animé sur l'écran, il y a vision directe avec le chauffeur. Bon, bien dit, hein, ou gagne droit à une télévision, mais il ne faudrait pas y allumer. Mais quand il peut allumer, il peut jouer un film ou même un clip de musique, il ne faudrait pas qu'il y ait une vision directe avec le chauffeur. Ça, l'indien est illégal, mais dans ce même paragraphe-là, il met des exclusions. Il dit si toutefois, ça, l'écran-là peut projeter une map qui peut guider nous pour aller aux destinations, ça, n'est pas illégal, il est même légal. Deuxième affaire, il dit si dans son écran-là, il peut projeter une image, il peut aider quand on peut mettre arrière pour trouver bien sur le côté et à l'arrière, ce qu'il peut faire référence rear caméra. Là, il dit ça aussi, il n'est pas une offense. Donc, paragraphe 89, il finit, il dit si dans la map, l'écran, ou bien si on peut mettre arrière, on peut servir aux caméras. N'est pas une offense, ni même légale. Alors, ça, c'est bon qui me rappelle pour passer un message.
1: Tiens, nous retournons un petit peu à un point qu'on évoquait tout à l'heure, là, concernant le heated discussion. Mais comment est-ce que la force policière est capable à cesse, il arrête un driver, et comment est-ce qu'il est capable de prouver qu'il y a un heated discussion ou tout autre facteur qui distrait le chauffeur qui commet une offense?
0: Très bonne question, mais les bons qui me soulignaient, à aucun moment, on va dire, il y a une infraction, illégale. Mon Dieu, c'est une distraction qui, une paire pas mal recherche, une prouvée, mais seulement, il n'est pas dans la loi, illégale. Dans la loi, distraction qui met illégale, c'est simplement téléphone à la main ou mais hands-free. Donc, heated discussion n'est pas illégal ou est plus difficile pour la police à le prouver quel type de conversation tient au moment de l'accident. Donc, c'est pourquoi il n'est pas illégal. Mais nous, le point qui nous peut faire, nous ne pouvons pas causer seulement le bonnes affaires qui est illégal, nous pouvons causer bonnes affaires qui ou qu'à faire mais qui représentent danger dans la conduite. Donc, si un dimoun peut faire une heated discussion dans ce véhicule, il peut être très, très difficile pour la police à le déterminer, pour prendre la personne en contravention. Parce qu'il est en dehors de la voiture, comment il connaît quel type de discussion qui peut dérouler?
1: Tenez un point aussi concernant une télévision qui bien sûr va distraire le driver, bien sûr, à part si c'est une caméra embarquée qui aide lui faire son bonne manœuvre. Vous savez, avec l'évolution de la technologie, nous avons maintenant un appareil qui joue un CD, la clé USB, ouais. Qui est là, l'écran qui display, il est capable de display un film ou bien un clip, est-ce que ça

0: Li pris en compte par la loi, est-ce qu'il est illégal?
1: Ou paragraphe 89, quand il mettait dans le Construction and Use of Vehicles Regulation 2010, il mentionne, ça m'a fait couper du moins, téléphone, pas téléphone, télévision 7, télévision 7 dans véhicule, il mentionnait l'illégal s'il peut projeter un film ou bien un clip musical, quelque chose comme ça, côté l'écran lit en direct, vision directe avec le chauffeur qui est au volant. Alors, il n'est pas illégal si ce fait là, il arrête sur le tour, il arrête bord sur le tour, et puis on vit un petit film, un petit ça, il guette ça, il n'est pas illégal. Il dit, oh, whilst driving, faut des parcs, il y a un écran qui peut projeter film ou bien un clip, une affaire comme ça, qui a une vision directe avec chauffeur. Et ça, il mentionnait très bien. Ok, alors parce que sauf là, il y a des fois, il peut être sur la route, il peut être dans le film là, et il peut être film là qui peut arriver. Si arrive un moment climax dans le film là, plus de l'attention, il distrait, distraction, bien plus évident. Il est là, il est capable de switch off net from the road et il est capable de concentrer juste dans l'écran. C'est pourquoi qu'il fait live illégal sa bande d'affaires, film et clip quand on peut jouer, quand on peut conduire.
0: Et nous bien arrivé une loi, un point bien triste, un comportement qui peut observer sur la route. Il y a deux semaines, nous tu peux cause l'alcool au volant et l'abus de substances illicites. Là où tu peux cause, bien sûr, manger et boire quand on peut conduire. Mais peut-être tu as un bon rappel, un petit coup, donc, substance et illicite et alcool éventuellement, bon, il crée au minimum une distraction. Et qui sont contravention, qui sont la peine?
1: Alors, nous rappelle l'alcool au volant, l'INA est tout permissible par la loi, c'est 20 mg d'alcool dans 100 ml de sang, ou bien s'il fait alcool test, il peut faire souffler dans petit appareil intoxilizer, c'est-à-dire le breath analyzer, là, il y a 9 microgrammes par 100 millilitres l'air expiré. Donc, si 10 ans, il y a 20 milligrammes, pour les souffles, il y a 9, pas milligrammes, mais 9 microgrammes. Et nous rappelle bien, si vous pouvez boire un verre standard, c'est-à-dire 25 centilitres de bière, 3 centilitres de whisky ou bien 10 centilitres de vin, et le taux permissible dans l'école, il faut finir, dépasse sa limite autorisée par la loi, c'est-à-dire le 20 mg ou bien le 9 microgrammes, il finit dépasser. Donc, il est très important que tout bon chauffeur prend conscience de ça, parce que, au cas pas sous, mais le taux d'alcoolémie, il finit, dépasse la limite, et cela manne minimum les 20 000 roupies, et, minimum, il y a jusqu'à 75 000 roupies, et il y a une suspension obligatoire du permis pour une période, pas moins que 12 mois. Donc, il est très, très important. Et aussi, nous rappelle encore, si du moins, il a déjà gagné un alcool test positif et il gagne un deuxième alcool test, là, il est très, très grave parce que l'amende là vient 50 000 minimum. Ce licence, il est pour cancel par la cour, mais il perd du licence net et il est pour besoin réel faire test. Et qu'aussi, le plus grave, c'est qu'il peut faire une peine d'emprisonnement qui est obligatoire par la loi. Alors, là, il est très important, il est pertinent qu'il nous dit malheureusement, ceux qui ne déjà fini passent à la trappe, je prends ça, l'information-là, bien au sérieux. Si vous gagnez au premier coup d'alcool test, just bad luck, vous gagnez ou pas sorti là-dedans, mais faites tout possible pour arrêter de prendre volant quand on prend même un petit verre la bière. Hein, pour éviter tout le problème et que tout licence. Licence, il est capable de cancel, pas de problème. Mais le plus grave, si vous travaillez dans le gouvernement ou un fonctionnaire, ou vous faites en service, et vous trouvez qu'elle fait une peine de prison obligatoire qui est prévue par la loi, et paye dans les travaux communautaires, alors là, vous avez perdu ou l'impression, vous avez perdu tout en service à cause d'un petit verre d'alcool. Alors, c'est très important que tout bon chauffeur qui peut écouter, je prends cette information-là en considération. Ceux qui ont déjà gagné l'alcool test positif, je prends les bien, bien en considération. Pour eux, l'alcool au volant doit être banni. Hein. Soit, pas dire, je ne pas boire l'alcool du tout. Soit, quand je peux prendre un petit whisky ou un petit la bière, je ne besoin pas tout ça au volant, hein, une autre personne qui peut conduire dans cette place. Mais pas comment dire, invite le diable et là où on prend le volant, où on prend le risque pour conduire, et là, ça capable d'être.

0: vraiment, vraiment dangereux pour carrière, pour profession, pour mobilité, tout ce genre d'affaires.
1: Comme on connaît, la semaine dernière, nous avons célébré la journée mondiale de sensibilisation contre l'abus de substances illicites. Justement, nous cause l'alcool. Maintenant, la distraction au minimum causée par l'absorption d'une substance illicite. Comment la chose, qui l'y entraînait comme sanction?
0: Bon, consume, nous capables de dire drugs ou other illicit substances, l'improvision de la loi pour lui, hein, il n'y a pas une distraction, il y a une offense vraiment grave. Pareil comme à l'alcool au volant, ce sanction pareil veut dire qu'il ou prenant minimum pour la première fois 20 000 roupies l'amende, suspension obligatoire pour une période pas dépasse 12 mois. Deuxième fois, vous prenez l'amende 50 000 roupies, vous prenez peine de prison ou licence pour cancel. Et pareil comme l'alcool, si vous avez une substance illicite. Maintenant, ce qui est très important, c'est dans la loi, nous avons deux parties, substance. Hein. Nous avons une partie N. Qui dit où? Partie N, dit où comme ça, si vous avez une trace, de. Et N Saban qui m'a cité là, il y a aussi gagné jour où j'ai trace ou pour coupable pour l'infraction. 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Donc, ça m'a fait qu'ils m'ont dit cocaïne, héroïne, ganja, amphétamine, benzolégonine. Et ça, si vous avez une trace, qui peut faire une salivatesse, vous avez une trace qui est dans le corps. Donc, ça m'a une sanction là, devenue automatiquement. Maintenant, dans ça, la loi contre les causes, driving under influence of drug or intoxicating substance, il y a une partie de la drogue qui listait le partie 2. Là, l'opportunité, l'idée, comme ça, capable d'aller dans les cours, mais il ne fallait pas les dépasser une certaine limite. Par exemple, nous connaissons bien qui est dans cette affaire méthadone là. Méthadone, nous connaissons, sous traitement de la drogue, consomme méthadone. Mais dans la loi, il dit, vous êtes capable d'aller jusqu'à 50 microgrammes de méthadone dans les cours, si je peux conduire. Quand je dépasse ça 50 là, là je commets offense. Parce que nous sommes réalistes, pendant beaucoup de monde, ils ont boire le méthadone, ils ont venu dans le mobile, ils ont venu dans le tour, ils ont venu, ils ont boire le méthadone. Donc, le gouvernement n'a pas pour venir pour donner certaines affaires qui, ils ont consommé ça quand ils viennent avec le véhicule, après, ils viennent illégal. Donc, la dose qu'ils peuvent donner, moi, je pense, la réaliste, c'est comme ça. Sa dose qui donne zut là, il ne pas dépasse sa 50 microgrammes là. Donc, ou il y a méthadone, ou il y a morphine. Morphine, nous connaissons, c'est une injection qui fait contre douleur. Ça, c'est une substance qui listait le partie 2. Alors, morphine, il y a 80 microgrammes, il est toléré. Ou il y a des affaires comme clonazepam, diazepam, flumitrozepam, lorazepam. Alors, tout ce qu'on a fait là, anti-inflammatoire, dans la loi, les filles mettaient soit les pour 100 microgrammes, ou bien les pour 30, ou bien les pour 50. Les diaos, il ne fallait pas ou dépasser. Alors, ça, la liste qui m'ont mentionné, méthadone, et pendant les affaires anti-inflammatoires, comme clonazepam, diazepam, tout ça là, ça, les permettent qu'il y ait une quantité dans les corps, mais la quantité, les besoins, pas dépasse le seuil qui est prescrit d'après la loi. Tandis qu'il y a la drogue, comme on a causé, cocaïne, héroïne, ganja, tout ça, on a fait là, amphétamine, ça, ou pas gain droit, il y a une trace dans les corps. Comment il y a une trace? On finit coupable pour l'infraction.
1: Merci pour ce partage d'expérience, Barlène. Alors, je vous avais parlé de saliva test. Comment est-ce que la force policière il détermine ce qui ou disons peut contenir? Est-ce que le test est fait sur place ou bien le driver sort de son véhicule après il est conduit au poste?

0: analyse ultérieure. Comment ça se passe, quelles sont les procédures?
1: Bon, vous connaissez quand ou sous l'influence de la drogue, le policier il a une reasonable suspicion qui peut conduire sous l'influence de la drogue. Il y a une affaire qui s'appelle Field Impairment Assessment. Il y a un questionnaire qui est rempli sur le lieu, hein, à Maurice de Ferly, sur le lieu, caravane. Et puis, il est là, il y a un appareil, fait un test de salive, saliva test. Il est là, mettez dans l'appareil pour indiquer si pas lit est positif. Maintenant, s'il est positif, là qu'est arrivé le policier pour vous faire aussi une forme pour amener nous l'hôpital pour le faire au 10 ans. 10 ans, envoyé le laboratoire, c'est le laboratoire pour dire si pas vraiment qui l'affaire qu'il y a dans au 10 ans. Si pas une bonne substance qui listait le partie N, ou bien une substance qui listait le partie 2, si une substance qui listait le partie 2, combien microgrammes il y a dans l'écho, là, la police peut guetter, est-ce qu'il y a une saute sa seuil-là, ou bien, ou pas une saute sa seuil-là. Donc, le saliva test, les faire par un policier, et qui, je te fais lire, moi, je ne connais pas à Rodrigue comment je te fais lire, mais à Maurice, nous avons une caravane de la police, que je t'ai arrêté, je suis capable de faire le saliva test. Mais toutefois, si même si c'est une caravane, et un dimoun qui n'arrête pas sous l'influence de la drogue, le policier, il pour prendre ce véhicule, pas pour laisser conduire, est capable d'amener un poste de police qui est plus près. Côté là, l'appareil qui est disponible et faire ce test de saliva et résultat qui pour gagner pour déterminer si pas pour amener l'hôpital par le CSE.
0: Merci pour ces précisions, Balen. Alors, est-ce que, selon votre expérience, à part un cas de distraction qui vous mentionnez, que ce soit du point de vue de la télévision, que ce soit du point de vue du téléphone au volant, conduit sous l'influence de substances illicites, est-ce qu'il y a les autres types de distractions qui la loi en fait à provision, qui vous observez, ou par votre expérience de Certified Driver Instructor?
1: Bon, toujours, j'ai besoin de rectifier, une petite rectification. Distraction, c'est autre chose. Conduire sous l'influence, la drogue et l'alcool, c'est pas une distraction, c'est une offense grave d'après le Road Traffic Act. Hein. Il n'est pas inclus dans distraction. Distraction, nous tu causes téléphone au volant. Après, nous tu causes ben, des autres distractions, il y a discussion, manger, boire, guider des enfants à l'arrière, qui n'est pas dans la loi. Mais ce qui est dans la loi, qui est sanctionné dans la loi, c'est quand on paye et servi au téléphone handheld ou mais hands-free et avec sa petite oreillette là. Et puis, dans la loi, il mentionnait si vous pouvez jouer la musique fort. Ça, il sanctionné dans la loi. Si vous pouvez jouer la musique fort, alors vous pouvez faire une distraction et vous faites une pollution sonore aussi. Parce que distraction, les cabines pour vous, mais pas des gens qui peuvent écouter, qui ne peuvent pas les autres quand vous pouvez jouer la musique à fort. Là, il y a une infraction qui est sanctionnée d'après la loi. Alors, nous avons deux types de distraction là qui vraiment, ça, est sanctionné par la loi.
0: Et auriez-vous des conseils justement à adresser dans ce registre de distraction à nos auditeurs, qui autres drivers de four-wheel vehicle ou bien two-wheel vehicle?
1: Bon, et conseils qui nous cadrent comme ça, qui ont besoin conscient, aware, qui la conduite les demande une attention particulière, parce que conduire c'est prévoir, prévoir c'est bien voir. Pour pouvoir bien voir, au besoin il a une bonne concentration, les là où capable de faire une bonne observation, qui est capable de nous tout bonne information qui est important devant où. Sur le côté au véhicule et à l'arrière pour qui ou car conduire en toute sécurité. Alors, toutes bonnes affaires qui zènent ça l'observation là, qui diminuent sa degré d'observation là, donc, les vignes un danger potentiel. Même qu'il n'y ait pas dans la loi, comment nous dire, manger, boire, il n'y a pas dans la loi. Comment nous dire, il te discussionne, il n'y a pas dans la loi. Mais pas veut dire qu'il faut les lire dans la loi pour pas faire lire. Faut, comment on a fait téléphone ni dans la loi ou pas pour faire lire. Mais l'autre affaire là, vous êtes conscient qu'il est aussi dangereux, il est capable de provoquer un accident. Donc, vous devez être conscient et aussi, vous devez essayer tant que possible pas rentrer dans ce même type de distraction là. Parce

0: 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Et pour toute sécurité, si du monde habite chez nous, téléphone a reste sonné même, ou bien un système Bluetooth dans le véhicule, les bons qui vous faire, ou baisse volume ou téléphone, baisse lunette, ok, ou bien ou teint il y, quand on peut prendre la route, ok. Alors, ou bien si un chauffeur est accompagné avec une personne, ce téléphone peut sonner, les cardiaques de la personne, là, ben, vous connaissez, ben, vous avez un numéro, personnellement, rappelez-vous, je vais vous conduire, et tout à l'heure, vous rappelez-vous. Donc, et nous connaissons que la communication est très, très importante. Dans le cas où vous avez un coup de téléphone d'urgence, dans le cas emergency, là où vous bordez ou dans une place qui est safe, convenient et safe, et puis vous faites au call ou bien vous recevez au call. C'est mon petit conseil qui m'a donné donner pour qu'il évite tout mon désagrément qui est lié à sa infraction-là et aussi qui est lié à la dangerosité de sa infraction-là.
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0: Bon, vous connaissez, quand nous disons un zen conducteur, les bons connaissent qui man zen, fait qu'apprendre à conduire, je suis bien conscient qu'il fallait ou gagner l'expérience, là où vient un bon chauffeur. L'expérience, maintenant, n'est pas gagné du jour au lendemain. Pas aujourd'hui, on gagne une licence ou décor, comment dire, acteur dans un film Fast and Furious, on fait pareil. Hein? L'expérience, l'est gagnée par la pratique et le temps. Comme on dit le temps, si vous licence, il y a 10 ans, mais il dormit dans l'armoire, ou pas une pratique, ou pas une expérience. Alors, si vous dans la pratique, il faut l'équipe de ce volant-là assez régulier, et en parcours, le temps que vous pouvez faire, si par moins de conduire pendant 3 ans, 4 ans, 5 ans, plus vous conduire, plus vous pouvez une plus confidente, ou pour expérience beaucoup de choses, que vous pouvez build a good experience in driving. Alors, les jeunes, malheureusement, je caractérisé par ben excès des ailes, hein, excès des ailes, je suis content de faire un peu show off, je suis content, comment dire, influence de camarades, et si vous avez un peer pressure, ou vous avez un groupe de camarades autour de vous qui prennent tous vos lances en main, ou fait gain de licence, vous êtes capable de faire tout, ou un bon chauffeur, là où vous arrivez, ou griser pour sa petite flatterie-là, ou faire ben conneries sur la route, hein, roule vite dans mon contour, faire la roue crier, et tout cela devient très dangereux. Alors, ben jeune, je suis content aussi de défier l'autorité. À commencer où vous trouvez, ben jeune, je suis même défier l'autorité parentale. Maman, papa, ils disent, bon, fais gagner une licence, sorti, quand tu peux sortir, camarade, pas boire, pas conduire, pas rentrer à la case. Vous pouvez ce conseil qui se parle de Nila, quand ils donnent ce camarade l'influence du groupe sur l'individu, ou quand tu veux, il fait tout le contraire. Alors, je défiais l'autorité parentale, et dans même certaines jeunes, je même défiais l'autorité qui le tue à la route. Content de défier la police, vous pouvez comprendre là. Je fais tout bonne chose qui pas pour vous en faire, pas excès des ailes. Alors, moi, je peux dire, ça m'a un jeune qui fait gagner licence là, l'expérience limitée avec le temps et la pratique, dans la conduite, il y a beaucoup, beaucoup de choses à apprendre. Quand on fait gagner licence, veut dire, on apprend un circuit qui est presque limité, un circuit presque fermé. Alors, get comment à Rodrigue, où nous faire le test à Pau-Maturin, que tu peux faire un petit training là-bas, et qu'à pour examiner nous, ou prison roule dans le Pau-Maturin. Et à Rodrigue, vous connaissez les traits montagnés, où il y a un contour, il y a un peu hilly-hilly, quand on peut faire la descente, on peut faire la montée, les contours, la conduite que vous pouvez faire pour gagner une licence dans Pau-Maturin, n'est pas pareil comment la conduite que vous pouvez faire quand on peut rouler notre place. Alors, vous pouvez être conscient de ça. L'apprentissage, le réel apprentissage pour venir chauffeur, il commence quand on gagne une licence. et ou bien

0: prendre un maximum de précautions, ou bien bien vigilant, ou bien respecter bien le road rules, c'est la loi qui est applicable, et ou bien un chauffeur vraiment safe, defensive, et un chauffeur qui roule avec beaucoup, beaucoup de confiance, de respect, là où vous gagnez une bonne expérience sur la route, là avec les fils des ans, et la pratique, vous pouvez être un bon chauffeur avec une bonne expérience.
1: Ex-sergent Balen Mounsami et Certified Driving Instructor, merci encore beaucoup pour ce partage d'expérience. Nous espérons que nos auditeurs et jeunes conducteurs aient bien compris. Nous espérons aussi, Balen, qui nous fera le plaisir dans de prochaines émissions d'avoir un nouveau partage d'expérience sur bonne habitude et surtout ce qu'il faut éviter sur la route.
0: Oui, Caron, c'est un plaisir pour moi de partager des connaissances. Moi, je dis qu'il s'en prend d'homme dans l'oreille des sourds. Et tout le monde qui est à l'écoute, peut-être ceux qui sont à l'écoute, capable de partager l'information. L'important, c'est quand nous pouvons conduire, nous gardons nous, la route en sécurité. Nous gardons nous-mêmes en sécurité. Nous gardons les autres usagers de la route en sécurité. Sur ce, je vous dis à tous merci. Mais au revoir à l'île Rodrigue. Et comment vous dire, c'est une île qui m'a bien content parce que beaucoup de fois, j'ai eu l'occasion de venir à Rodrigue. Alors, c'est un petit au revoir à tous les Rodriguez et Rodriguez qui nous écoutent. Merci.
1: Merci vous-même. Bonne continuation et à une prochaine fois, Balen. Vous venez d'entendre l'intervention de l'ex-sergent Balen Mounsami, Certified Driving Instructor. Nous allons bien sûr continuer en musique. Restez à l'écoute.

Aujourd'hui, nous proposons l'ouen sujet qui n'est que d'autre, agroécologie. Il s'agit d'apprendre, de partager et agir pour l'agriculture durable à Rodrigue. C'est un projet ensemble qui pourra demain. Et pour le sujet, nous avons le plaisir pour accueillir l'ONU Plateau Pascal Baptiste, qui est coordinateur du projet ensemble, qui est actuellement

0: plaisir. Alors nous là, bien sûr, pour cause nous a un projet qui peut donner donc la population rodriguez la chance, bien sûr, pour apprendre, pour partager et pour agir pour l'agriculture durable à Rodrigue. Tout d'abord, explique-moi nous dit-il, qui veut dire agroécologie.
1: Donc voilà, agroécologie, c'est une contraction de deux mots, agriculture et écologie. Ça veut dire, c'est comment nous pouvons jumeler une agriculture qui respecte l'environnement, donc l'écologie. Donc c'est un terme assez récent, qui une quinzaine, vingtaine d'années, pour une agriculture durable. Une agriculture durable, c'est qui protège l'environnement, mais aussi qui protège la santé. Protège l'environnement en utilisant moins de produits chimiques et protège la santé. Parce que les produits chimiques, les prouvés scientifiquement, qui sont capables d'affecter la santé avec le cancer, les autres maladies qui provoquent ces produits chimiques-là. Donc, agroécologie, qui est un terme qui est utilisé, qui met en pratique depuis 15-20 ans et qui nous peut essayer d'implémenter à Rodrigue à travers le projet Ensemble, qui est financé par l'Union européenne.
0: Donc, pour ce projet-là, justement, comment nous dire, alors là, c'est déjà en préparation, donc le terrain, puisque demain, vous êtes pour accueillir. Donc, ben, ce qui est intéressé, l'invitation, l'INDESA, finit faire, n'est-ce pas?
1: Oui, c'est ça. Donc, nous avons plusieurs projets pilotes dans agroécologie. Et un de ces projets pilotes-là, c'est une pépinière et un centre de formation à Saint-Gabriel. Donc, sa journée demain là, il peut dédier à ça. C'est une introduction à l'agroécologie, qui est une formation qui peut donner par un expert italien agronome, Fabio Primavera, et nos experts local Rodriguez, Julien Collin, qui récemment il gagne un prix de la MRIC, la National Innovation Challenge, pour ce projet hydroponique. Donc tout ça là, il fait qu'il nous donne à la fois une expertise locale, une expertise italienne. Nous mélangeons ça ensemble pour nous faire une agriculture plus durable. Donc, c'est ça. Demain, à Saint-Gabriel, nous prenons dans nos centres de formation qui nous finit faire. Nous prenons pas qu'il y ait du monde qui est intéressé avec cette agriculture agroécologique.
0: Est-ce que cette formation-là inclut tout du monde, généralement de Rodrigue, ou un ban agriculteur précisément, ou ban du monde qui dans ban association ou dans le groupe Ensemble?
1: Donc oui, nous lançons une invitation à toute personne qui est intéressée à découvrir l'agroécologie, toute personne qui a déjà participé dans ma formation Ensemble, parce qu'Ensemble, ça fait 2 ans qu'ils nous peuvent faire un projet, peut faire, et nous faisons déjà un workshop, et là, nous pouvons faire un workshop plus en pratique, c'est-à-dire à la pépinière de Saint-Gabriel, que nous prenons une formation. Là, c'est une première formation, 8 théories, mais à la fin, nous prenons une formation plus pratique, parce que nous finissons une serre, nous finissons un centre de formation. Par exemple, comment nous pouvons faire de gestion de l'eau durable, comment nous pouvons faire un biofertilisant, et comment nous pouvons faire un compostage. Tout ça, on peut faire après, une session pratique. Là, c'est une introduction à l'agroécologie que nous pouvons faire demain. Mais après, nous prenons un centre de formation à Saint-Gabriel, comment nous pouvons faire plusieurs thématiques. Par exemple, comment compostage, comment faire un biofertilisant avec Bread Mourum. Et bien sûr, nous prenons une pépinière dans la terre que nous pouvons distribuer maintenant à la fin de notre formation.
0: Exact. Donc demain, c'est la pratique. Demain, comment nous dire, c'est le show pour montrer ce qui est intéressé, c'est dans l'agriculture, comment cultive la terre, comment on peut dire faire compost, entre autres. Et cause-nous un petit peu les autres préparations, les autres terrains et comment on peut investir dans ce projet-là déjà pour demain, pour cet apprentissage-là.
1: Oui, non, demain, c'est une partie plus théorique. C'est l'introduction à l'agroécologie. Après, nous prenons une session de formation, nous avons différentes thématiques pour l'agroécologie. On me dit, l'agroécologie, c'est servi moins de pesticides. Comme un ancien tifféa, Rodrigue, pas de pesticides, pas de produits chimiques.
0: Oui.
1: Donc, comment compostage, comment une technique appelée BRF, c'est-à-dire nous couverture du sol, pour nous garder l'humidité. Donc, comment nous servir de l'eau de façon plus intelligente, comment nous servir water management, etc. Donc, là, demain, c'est une formation théorique, et après, à la fin, nous prenons, dans les semaines à venir, dans les mois à venir, nous prenons une formation plus théorique, une thématique comme ça.
0: D'accord.
1: Donc là, nous nous préparons, nous faisons un petit centre de formation à Saint-Gabriel, et bien sûr, nous prenons une pépinière, une lacère que nous construisons pour une semaine.

0: à l'avenir, pour nous faire une formation plus pratique.
1: D'accord. Est-ce qu'il est capable de dire que oui, là demain, je passe en pratique. Donc, il y a les autres formes de formation aussi que je viens de faire et qui fait référence à ce projet dans le passé?
0: Oui, c'est ça. Donc, Fabio Primavera, l'expert italien, à sa troisième visite à Rodriguez, il nous a fait nous a rencontré un agriculteur, nous a fait une visite à travers l'île. Et il a trouvé qu'il y a un problème, et Rodrigue, et bien sûr, qu'il y a une opportunité aussi pour capable de développer agroécologie. Et en fait, c'est un retour aux sources, hein, c'est comme vous disiez, c'est un ancien qui fait une agriculture qui est basée sur une méthode naturelle et qui est tout à fait, comme on le connaît, Rodrigue, c'est grenier de la République de Maurice. Donc, nous avons. Quand on revient vers ça aux sources là, c'est-à-dire servir ma technique agroécologique qui servit moins produits chimiques et qui servit ma méthode naturelle, comme en couverture du sol, comme en compostage, comment servir mon même produit que maintenant pour redonner à la vie sur la terre, sur la vie, parce que la terre c'est une affaire qui est vivant. Et là, nous pour redonner la terre sur valeur, redonner sur la vie. Parce que quand nous servons un produit chimique, il y a une artificialisation du sol. Ça veut dire que le sol n'est plus vivant. Parce que nous devons redonner sur la force avec un produit chimique.
1: Okay.
0: Et donc, c'est un cercle vicieux. Là, nous pouvons essayer de faire redonner la terre sur la force. Quoi. Donc voilà, c'est ça que nous devons faire.
1: D'accord. Et comment on dit, si tu fais un site visite, si tu as plusieurs agriculteurs dans l'île Rodrigue, qui ont un problème, si tu as constaté, qui est grave, qui peut embêter un agriculteur, est-ce qu'ils ont surtout une solution aussi, qui a une solution pour amener face à un problème qui est rendu compte le terrain là?
0: Bon, le problème numéro un, moi je vous connais, c'est le problème de l'eau à Rodrigue. Donc, le problème de l'eau, nous ne pouvons pas faire smart irrigation, nous ne pouvons pas faire captage de l'eau. Et bien sûr, aussi, comment nous utilisons ça de l'eau qui nous capte là de façon bien efficace, c'est-à-dire comment nous faire goutte à goutte, les autres types d'irrigation qui sont bien économes avec de l'eau. Donc, dans le monde entier, il y a un système qui naît déjà comme ça, comme une méthode simple, comme goutte à goutte, ou bien smart irrigation, que nous pouvons utiliser ça de l'eau qui nous capte là et qui fait bien durer dans les temps. Donc voilà, ça c'est smart irrigation. Le problème qu'on trouvait, bon, c'est ma gestion, ma pesticides, ma produits, mes animaux qui rentrent dans ma plantation. Et ça aussi, solution, c'est servir ma méthode naturelle, ma naturelle, comme l'huile de Nîmes, etc. Donc voilà, c'est mon problème qu'on rencontrait dans Rodrigue.
1: Donc aujourd'hui, on se lundi, demain, c'est la formation. Est-ce qu'ils ont une désir? Gagne la quantité de personnes qui sont ciblées, puisque voilà, c'est un planteur qui se tape à pour la formation, jeunes et voilà, acteurs locaux. Est-ce que tu as une place libre ou soit et il y a des gens qui sont capables de venir pour la formation?
0: Oui, nous invitons tout le monde personnes en un coin en place. Donc voilà, si toute personne qui est intéressée avec quelque chose pour votre plantation à la maison ou si même qui a une exploitation commerciale, donc on invite tout parce que l'agriculture concerne tout, ce qui concerne l'alimentation, le bien-être, donc il concerne tout. Donc on invite l'invitation pour lancer pour une personne qui est intéressée à sa formation.
1: D'accord, Pascal Baptiste. Alors, pour plus de précision, c'est qui peut-être peut intéresser pour venir à sa formation-là et vous profite de mon conseil et de ma technique pour améliorer l'agriculture. Et dans Rodrigue, allons-nous préciser qui demain mardi 30 juin 2026, 9h30, en face avec Breeding Saint-Gabriel, côte pour venir à sa formation, donc, agroécologie. Et comment Pascal Baptiste peut dire, donc, une équipe qui fini peut mettre pareil pour accueillir un grand nombre de mannes, du moins ceux qui sont intéressés avec l'agriculture, bien sûr, il y a aussi des collaborateurs, entre autres. Alors, Pascal Baptiste, peut-être, il y a pour autant nous préciser, est-ce qu'il y a une formation payante ou gratuite?
0: Donc, c'est une formation qui est gratuite, qui est délivrée par Fabio Primavera, qui est un expert agronome italien, qui a plus de 30 ans d'expérience, et bien sûr, nous prenons nos experts locaux. Julien Collin. Donc, nous pouvons payer nous à la fois sur une expertise locale et une expertise étrangères. Donc, je m'invite tout le monde, donc une formation gratuite. Et bien sûr, il y a des formations que vous suivez après.
1: Bien sûr.

0: fait tout ça, nous pour être informés. Et nous disons un grand merci, merci à l'équipe ensemble qui peut travailler main dans la main, comment pour et améliorer l'agriculture dans Rodrigue et bien sûr dans les autres domaines aussi. Ben voilà, toujours les messages une passée, l'invitation aussi une passée. Donc bonne formation, bon apprentissage, bon partage pour demain, pour formation agroécologie. Merci à vous, Pascal Baptiste.
1: Merci beaucoup pour recevoir moi. Merci beaucoup.
0: Au revoir.
1: Au revoir.
0: Nous, les Manos, restez branchés pour à la suite de l'émission Grand Format. Nous pour rester toujours la formation agroécologie qui peut nous pour demain. Et nous avons le plaisir pour accueillir d'un petit moment la technicienne de l'agriculture de la MFR, Madame Jasmina Perrine. Nous continuons en musique.

0: Merci d'être toujours à l'écoute de la radio. Alors après, Pascal Baptiste nous vous donne aussi la parole à la technicienne en agriculture de la MFR, Madame Jasmina Perrine de la MFR, qui est aussi invitée à ce programme pour demain. Et elle représente la MFR avec plusieurs élèves qui sont déjà dans l'agriculture. Madame Jasmina Perrine, bon après-midi.
1: Bon après-midi.
0: Comment ça va?
1: Ça va bien, très bien.
0: Alors, c'est une belle invitation, bien sûr, pour cette formation et où le travail est déjà continué à la MFR avec nos élèves. Alors, dis-nous un petit peu comment tu prends ça, l'invitation-là, et surtout en tant qu'une technicienne en agriculture, comment vous pensez cette formation-là, les plus bénéfiques pour vous à la MFR?
1: Bon, pour sa formation là, nous trouvons une bonne initiative pour les jeunes, vu qu'ils nous font l'agriculture biologique à l'école, et ils prennent plus pour nous. Parce que les jeunes nous font de nos jours plus vers l'agriculture biologique, c'est-à-dire les recoupes pareils, nous faire tout ce qui est bio, par exemple nous réduire l'utilisation de produits chimiques. Nous servons plus beaucoup de compostage, nous servons des engrais, des fertilisants bio, naturels, et ça nous apporte plus pour nous.
0: Certainement. Alors, pour dans cette formation-là, demain, et certes, nous finissons un briefing avec les bons élèves. Qui bons élèves vous pouvez choisir pour représenter la MFR pour demain?
1: Pour demain, nous choisirons de côté l'agriculture. Nous avons des jeunes qui nous forment, qui nous parlent là-bas. Et nous sommes bien intéressés. J'ai envie de découvrir une santé de côté de l'agroécologie. Côté des jeunes, j'ai envie de découvrir plus de l'agriculture. J'ai envie de faire plus de côté bio.
0: D'accord. Et côté bio, justement, à sa période-là, qui l'agriculture vous pouvez pratiquer à la MFR?
1: Donc, à la MFR, nous pratiquons plutôt l'agriculture responsable, raisonnable, c'est-à-dire nous faisons plus de paillage. Nous faisons organique, sans déchets organiques, nous faisons compostage, nous faisons paillage, nous faisons tout ce qui est organique, nous faisons des branches, des feuilles, l'herbe, nous faisons tout ça pour nous faire des déchets organiques. En même temps, nous faisons la terre enrichie et en même temps, nous protégeons la culture et nous, le sol.
0: Et actuellement, pour sa livière-là, nous connaissons qui beaucoup de monde peut faire l'agriculture. Et c'est aussi dans votre côté, qui va nous enfants peut cultiver actuellement?
1: Actuellement, à l'école, nous pouvons cultiver des petits verres, aubergines, et aussi des légumes filants, nous pouvons cultiver patates aussi, pour nous servir pour plutôt recouvrir le sol. En même temps, nous pouvons garder la terre, la vie, et en même temps, recouvrir les mauvaises herbes pas poussées. Nous servons une culture assez côté de gagner de même depuis. Par exemple, dans l'année, nous récoltons au moins 10 fois brinzel, c'est-à-dire aubergine. Dans un port, quand je suis une cuisse, je suis servie pour des légumes qui sont plantés. Vous pouvez même sourire le visage quand je suis une cuisse. Je suis une cuisse qui est de même depuis une cuisse. Vous pouvez lancer le visage quand souvent.
0: Donc, nous juste faire un petit rappel à la population qui est les élèves de la MFR avec toute l'équipe, toute l'enfance, toute la cuisine, qui veut entretenir. Donc, les enfants qui ont payé à la cour, aussi payé

0: Zot aussi pégay, zot repas bien chaud. Alors, Madame Jasmina, en tant qu'une technicienne, ben, les enfants, zot déjà connaît qui ça veut dire, par exemple, faire une compost, n'est-ce pas?
1: Oui, nous faisons un compostage chaque année, là, que ben, nous avons pour, pas pour protéger, disons, pour demain, comme pour cause de balance écologique. C'est le compostage, c'est tout, ben, nous avons fait une fois organique, un déchet organique, qui nous donne la cuisine, qui nous donne nos ordres.
0: D'accord, comment nous dire? La formation Zameli de trop. Alors, ban élèves, comment vous-même, vous êtes pour assister donc à ban technique, l'explication de man expert qui est pour là-bas pour demain. Et où donc, au côté, vous pouvez continuer à l'école, bien sûr, apprendre man enfants l'agriculture. Donc, au côté, pour améliorer l'agriculture un petit peu plus, côté la MFR, qui vous pensez que man enfants ont encore besoin?
1: Moi, dans mon côté, je suis dans le jeune, disons, plus formation, du côté de l'agriculture. Parce que, oui, moi, là, en tant que technicienne, mais c'est moi, il y a un bandit aussi ancien, dans la méthode longue, qui est encore bien faire. Moi, je suis vraiment reconnaissante vers la méthode qui nous fait depuis longtemps, mais en même temps, nous modernisons l'agriculture de l'idée aujourd'hui.
0: Donc, comment, et un petit peu référé avec Pascal Baptiste, donc, comment pour merge un petit peu pratique d'antan avec aussi pratique d'aujourd'hui?
1: Oui, moi, je trouvais qu'il est important que nous mêlions l'agriculture d'ancien avec aujourd'hui pour les jeunes, parce que de nos jours, les jeunes retrouvent une facilité pour l'agriculture. Côté actuel, nous avons servi, par exemple, un débroussaillère, c'est-à-dire une machine taillère. Et pour nous passer derrière avec un nouveau critère qui nous pour labour nous sols. C'est en même temps, ben, je ne prête pas à ce que je retourne vers la terre. Arrive un moment donné, nous ne pouvons pas rester sur notre critère, nous devons retourner vers nos fourchettes.
0: D'accord.
1: Et vous trouvez, ben, je ne suis pas trop content de faire pioche.
0: Et qui fait?
1: Pour désherber. Pour désherber, je trouve, moi, dire, moi-même, mon gars, il ressent, je veux dire, moi. Qui se boutent et se boutent des grilles et leur soleil. Mais quand nous servons par exemple technique de paillage, nous finissons planter, nous finissons faire paillage, pas nécessairement, nous pourrons rester deux aides à chaque fois. Donc, si on se finit d'un côté, nous pouvons mettre des côtés. Nous ne pouvons pas trop utiliser ben, l'outil agricole longtemps. Mais c'est moi, ben, je me dis, de plutôt vers l'innovation. De ne pas trop rester dans la technique ancienne, hein, mais c'est moi tout en sauvegarde.
0: D'accord. Et bien voilà. Et bien, nous trouvons qui ban jeune là, c'est ban jeune qui est bien intéressé avec l'agriculture. Alors, combien ban jeune exactement qui pour à l'assister de sa formation là demain?
1: Et bien, nous faisons une dizaine à la formation demain avec ban jeune.
0: Donc, ce programme pour demain, il est pour casser, puisque nous apprenons aussi qu'il y a des jeunes, nous sommes postés comme des agriculteurs. Donc, demain, la routine pour changer.
1: Oui, la routine pour changer. Parce que dans l'école, j'ai une semaine à l'école, une semaine dans le stage. C'est-à-dire que je fais l'alternance. Mais demain, nous sommes pour. C'est un jour qui nous pose dans l'école, dans l'information qui est très importante, qui est très enrichissante pour les jeunes. Que vous trouvez l'agriculture dans l'autre de la chance.
0: D'accord. En tout cas, merci beaucoup, Madame Jasmina Perrine, technicienne en agriculture à la MFR, à la maison familiale rurale de la ferme. Bon. Alors, est-ce que vous avez peut-être un petit mot que ça voudrait dire? Est-ce que vous avez quelque chose pour ajouter?
1: Oui, un petit mot de
0: là. N'écoute tout.
1: Et pour finir, moi, ça voudrait dire à ben jeunes, pas de se décourager avec l'agriculture. L'agriculture, c'est nous, l'avenir de demain. Si nous, ben jeunes, aujourd'hui, nous ne sommes pas intéressés pour nous faire l'agriculture, qui nous fait ici devenir demain? Alors, ben jeunes, pas décourager, foncez, levez. Ceux qui ont encore découragé, levez, tracez. Nous, au début, nous sommes dire oui, mais avec les temps, nous vous trouvez qui, nous-mêmes, nous vous faisons fruit du travail, même si ça nous plaisir.
0: D'accord, merci pour ce message et bonne formation pour demain, Madame Jasmina.
1: Merci.
0: Au revoir.
1: Merci, au revoir.
0: Bon auditeur, restez branchés. Nous ferons encore une pause en musique. Nous allons valoriser. Surtout, bon artiste qui

paix, Demanou valorise la plantation, l'agriculture. 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Nous demandons rester branchés pour en savoir plus.

0: Voilà, ben auditeur, nous à l'émission. Alors nous vous terminons, bien sûr, avec l'intervention avec Monsieur Julien Collin, qui est community expert côté agroécologie dans l'équipe Ensam, qui peut aussi dans la formation, bien sûr, de demain, la formation agroécologie. Alors, Monsieur Julien Collin, il y a un plaisir encore après-midi là, donc donne-nous la parole pour cause de l'agriculture. Et tout d'abord aussi, nous avons eu l'occasion pour dire une félicitation donc pour le prix que vous nous remportez. Comment nous dit le courage est toujours et dans son prix, n'est-ce pas?
1: Ah oui.
0: Bonsoir à vous.
1: Merci, sinon bonsoir à tout le monde.
0: Oui.
1: 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Sinon, après, ça a pris le travail et puis continuer. 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Lâchez tout, demain, nous nous rencontrons avec Banzen. Ensemble,

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0: 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Ben, c'est ben, la terre qui est infertile, elle est causée par ben pesticides, ben insecticides chimiques. Ça lui détruit la terre, il rend la terre infertile. Ben, c'est tout Rodrigue dernièrement, nous trouvons qu'il y a beaucoup de ça, ben, qui se faisait, lui, t'es rentré. 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
0: 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Mais là, pendant tout le temps, l'année, nous avons une bonne formation. C'est une bonne samedi, tout ça, oui.
1: D'accord, donc la structure, l'infini met en place les passes pour la formation de demain, pour une encore ben, les autres formations qui peuvent venir, pour ben, ceux qui sont intéressés, qui peuvent venir toute l'année. C'est ça qui vous permet de dire, là, c'est une structure
0: Oui.
1: qui pourrait rester fixe là-bas.
0: Oui, reste fixe. Il y a un programme qui nous préparait là. Ben, peut-être après, d'abord, l'information, nous vous donner un petit bon programme, qui bon jour, nous commençons à établir un projet pilote. Chez nous, on a beaucoup de projets pilotes qui nous préparent là-bas pour Rodrigue.
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1: 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Alors, puis, ben, planter, peut-être, ben, débutant, et qu'aussi, ben, étudiant, et qui, pour là-bas, qui pour apprendre. Alors, nous, c'est qui, pour entre de bonnes mains, avec l'expérience qui, ouais, non. 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
0: 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Ben, finiquement, je trouve cette formule, ce ben, deux âges, tout ça, là, moi, pour partager, mais là, moi, pour travailler le production. Ça veut dire qu'ils sont capacités en grande échelle. Moi, je trouve sa formule-là. C'est la banque citoyenne qui pourra d'arriver qui tienne nous à faire hydroponique organique en grande échelle.
1: Eh bien,

0: Ça, c'est bien. En tout cas, Monsieur Julia, ne connaît qui ou l'enseignement, donc, pratique, ou formation qui ou même ou gagné. Et dans l'agriculture, tu connais qui ou pas gardé dans tiroir, ou pas gardé pour, ou toujours tenir pour partage avec les autres. Alors, merci qui vous encourage, jeune, vers l'agriculture. Merci qui vous travaille, une formule extraordinaire pour améliorer l'agriculture, puisque nous appelons pour manger, c'est qu'une plantée et surtout, produit de qualité.
1: Manger sain.
0: Exactement. Et bien sûr, merci beaucoup, Monsieur Julien. Nous comptons qu'il nous a gagné sa plateau là pour donner un petit peu plus de description et détails de sa formation agroécologie de demain. Nous saluons tous ceux qui peuvent participer, qui peuvent préparer pour la formation. Nous dire aussi un grand merci à Pascal Baptiste, également à Jasmina, et aussi à toute l'équipe de la MFR. Nous souhaitons tout une bonne formation. Au revoir, Monsieur Julien Collin.
1: Au revoir, à plus.

Voilà, ben, auditeur Rodrigue FM, nous, l'émission grand format, les termine ici pour ce lundi. Voilà, ben, l'activité de cette semaine. Donc, quelle grand formation, comment, je t'en gagne, ben, en détail avec Pascal Baptiste. Et bien sûr, Julien Collin. Et voilà, concernant comment sa formation là, pour passer demain. Et ben, projet qu'il établit. Et donc avec précision, avec un but initiative et extraordinaire pour le bien, bien sûr, de nos îles Rodrigues, surtout en ce qui concerne l'agriculture. Alors, un projet, il peut tenir pour faire pour ce mardi. Et c'est sûr qu'il peut, c'est sûr qu'il y aura une grande réussite et avantage pour nous, planter pour toute l'île Rodrigues. Et bien, sur ce, nous disons un grand merci de où l'écoute pour nos grands formats. Et nous demandons à rester à l'écoute de la radio. Et n'oubliez pas, bien sûr, votre rendez-vous à 18h pour les infos. Nous toujours continuer en musique. Et bien sûr, rendez-vous demain pour un autre grand format. On continue en chanson, et ce, avec l'artiste très connu qui va nous chanter Plantation du groupe Kana. Bonne écoute! Bonne soirée à tous.

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Sinon, on continue avec ce communiqué, appel à candidature pour participer au Reddit Fair 2026. 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

0: fin arrive déjà à 6h. 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
0: 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Vous êtes désormais paré pour relève, vous êtes pour un défi.

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1: Ban visage rayonnant et rempli.

0: Rodrigue dit qu'ils sont fiers pour défendre couleurs de deal dans sa compétition nationale. 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
1: Moi bien content, mon fait tout pour l'école latin et sauter premier là-bas. Content, nous gagnons des billets, nous gagnons des trucs aujourd'hui. Et nous faisons tout pour l'école sauter premier Maurice.
2: Mon fier, je représente Rodrigue de la compétition qui est athlétique. Et moi et mon camarade, nous essayons de faire mieux pour nous réussir à mettre le couple à Rodrigue. Mon préparatif est bien passé, nous y entraînons. Moi et mon camarade et mon professeur, nous confions, espérons nous allons gagner mon riche.
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3: Le sport, donc, n'est pas juste une compétition, vous avez envie de rappeler ça, bons enfants, mais c'est une façon pour nous exprimer, pour nous prendre plaisir et aussi l'estime de soi l'y augmenter. Donc, si nous, bons athlètes, ils réussissent au niveau régional, c'est grâce à la discipline et sacrifice qu'ils ont fait faire. Alors, mon souhait, c'est que nos athlètes, je parle pas très haut, les couleurs de Rodrigue.
4: Les enfants à l'école, on va être prudents, ça nous rend très fiers, n'est-ce pas? Sport, c'est vrai qu'à l'école, dans les écoles catholiques, dans cette école-là aussi, nous prenons une éducation qui intégrale, ça veut dire que nous apprenons lire, écrire, compter. Mais aussi nous faire le sport, les arts et tout, les autres activités holistiques. Et nous attendre que je donne le meilleur de nous-mêmes quand je suis à Maurice.
0: 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Il souhaite beaucoup de succès et qu'espérer qu'ils amènent la médaille d'or dans Rodrigue.
5: Votre école va représenter Rodrigue pour le Kids Athletics, organisé par la Mauritius Athletics Association et le ministère de l'Éducation. Et on attend beaucoup de vous, les représentants de l'école de Antoinette Prudence ici. Je crois que vous partez avec beaucoup de joie, mais vous partez aussi avec beaucoup d'espoir sur vos épaules. Donc bon courage et ramenez-nous la coupe, la médaille d'or, la coupe.
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6: Lui, Saint-Ange Philippe, plus connu comme Tontion, il est décédé hier soir à l'âge de 83 ans. Figure emblématique, la musique traditionnelle rodriguaise, il était à la fois batteur tambour et fabricant tambour traditionnel. Tout au long de sa vie, il consacrait ce talent à la valorisation de nos patrimoines culturels, notamment à côté d'un membre de sa famille au sein du groupe traditionnel Cardinal Blanc Manga. Sa disparition, il laisse un grand vide dans le monde artistique rodriguais. Artiste amoureux de la musique traditionnelle et que tout ban qui est un privilège pour côtoyer lui, il rend hommage à un homme passionné, généreux et profondément attaché à la transmission de ce savoir. Un reportage signé Willy Namanan, Charles Edouy.
0: Pour son savoir-faire unique dans fabrication artisanale tambour et son talent remarquable pour battre tambour, Tontion a contribué pendant plusieurs décennies à rayonnement la musique traditionnelle Rodrigue bien au-delà de nos frontières.
7: Moi, j'ai encore enfant, mais tous les temps, moi, je suis ici, bon, moi, je suis faire ça, moi, je suis content, moi aussi. Vous faites ça. Vous faites la peau cabri. Si vous n'avez pas gagné la peau cabri, vous ne pouvez pas faire ça.
0: Conscient l'importance préserve sa l'héritage qu'il tirait là, il n'est pas fin hésité pour partager sa connaissance avec une génération. Parmi, il y a ce qui bénéficiait sur l'enseignement, Corinne Milazar.
8: Il était bien content sur là. Avec dit c'est qui plus grand quelque chose qu'un pour décrire ton chong, c'est sur l'amour pour ce tambour. Il me montrait moi, qu'on essayait moi partout, moi capable dire. Aujourd'hui, perdre ton chong, c'est perdre un grand affaire dans la vie. La seule affaire que je suis capable de faire, c'est faire que sa patrimoine, qui l'in qui était là, m'emmène le plus haut.
0: Au sein de sa famille, avec laquelle l'in longtemps évolué dans le groupe traditionnel Cardinal Blanc d'Amang, Zodgod ban bon souvenir de sa zom saloureux, toujours souriant et profondément dévoué envers sa bonne famille.

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2: Moi, bien, j'agrée mon frère, parce que quand nous parlons, nous n'allons pas tous ces îles. 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Mon alcool est décidé avec mon frère.
3: J'ai entendu du monde qui est actif dans tout mon groupe. Partout, ils ont joué. Mais seulement quand même, ils ont joué. 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
6: Toute l'équipe à l'MBC Zenmo donc pour présenter nos sympathies à la famille endeuillée. 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

0: Voilà donc que nous on a le point fin ici. Merci au fin suivi et merci aussi à Stéphanie Hippolyte pour ce support technique. Et d'un petit moment, nous vous retrouvons Caronne pour la suite de l'émission. Le Relais FM, monsieur de tout passer une très bonne soirée.
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1: 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Merci à Mario Lisette pour le grand journal de la soirée. Je vous donne maintenant lecture de l'avis de décès.

On nous prie d'annoncer le décès de Monsieur Louis Saint-Ange Philippe. Le décès de Monsieur Louis Saint-Ange Philippe, plus connu sous le nom de Tonchong, était âgé de 83 ans. C'est un ex-habitant de Petit Gabriel. Le convoi mortuaire sortira de son domicile à Petit Gabriel ce mardi 30 juin à 10h pour se rendre dans la cathédrale de Saint-Gabriel et de là au cimetière de la paroisse. À cette famille endeuillée, toute l'équipe de la MBC se joint à moi pour présenter nos plus vives sympathies.

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0: 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J'étais sur les ondes d'Ordre FM. 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
0: 18h22 sur les ondes d'Ordega FM. Voici le bulletin de la météo. Oui, pour Ordega, 16h30, ce lundi 29 juin 2026. Situation générale, courant d'air léger à modéré. Circule sur la région, prévision pour les prochaines 24 heures, mi-couvert durant la nuit et tôt demain matin avec des ondées occasionnelles. La température minimale sera entre 19 et 22 degrés Celsius. Il fera beau au cours de la journée. La température maximale sera entre 24 et 27 degrés Celsius. Le vent soufflera du sud-est de 15 à 25 km/h, mais à forte au-delà des récifs avec des houles du sud-ouest de l'ordre de 2,50 m. Les sorties en haute mer sont déconseillées. Pour ce qui est de la pluviométrie, dans les dernières 24 heures du 28 juin 2026 à 16h jusqu'au 29 juin 2026 à 16h, stable comme suit. Point de canon 9.1 mm, plaine corail 6.1 mm, montagne du sable, songe et rivière banane non disponible. Patate théophile 5.6 mm. Nous passons tout de suite aux horaires des marées. Marée haute demain 0h41 et 13h15. Marée basse 18h33 et demain 7h07. Le soleil s'est couché cet après-midi à 17h19 et se lèvera demain matin à 6h22. C'est le bulletin météo émis pour Rodrigue à 16h30 ce lundi 29 juin 2026.
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0: Hey yo. 18h24 sur les ondes de GFM. Alors les amis, première journée de cette semaine, est-ce qu'il est bien passé? Est-ce que si je ne prends garde de nuit, est-ce qu'il est bien commencé? Je peut-être il commence à prendre une pause pour se dîner avant d'attaquer cette longue garde de nuit? Ou bien je suis capable de faire encore débrouiller la

cuisine pour préparer le dîner. Vous êtes déjà à table. Merci de passer ce début de soirée en notre compagnie. C'est toujours le plaisir de retrouver vous autres, une équipe souriante ce soir avec notre prochaine assistante Pascaline Alain ainsi que notre technicien de service Stéphano Hippolyte. Et c'est l'évasion tout de suite. Vous allez vous évader dans votre escapade. Cette fois-ci, direction Grande Île. Avec Titi Freinoclin, Patati Seis, Ngomozao Sala et Malama Maina Malali. Très bonne écoute sur les ondes de Zot Radio.

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Ambiance de la Grande Île qui vient de fêter ses 50 ans d'accession à l'indépendance. La semaine dernière, Manali Malamamaina, suite Vava qui est l'idiote, Masso voit Sakei et Sipalux dérobé à l'escapade à la Grande Île. C'est tout de suite sur la Maison de FM. Bon début de soirée.

minutes 48, l'ambiance de la grande île d'Adi Love, Masovo Asake. Et ensuite, ce sera Sipalux, les Robert Chanka, Jeff Gibson et Malagasy. Ensuite, Life, Aiden.

mélange des styles jazz, blues et musique traditionnelle malgache, Jel Gibson et Malagasy, chant Inca. Et on va terminer cette excursion, cette escapade sur la grande île avec Life, featuring Trezzy, Melo et Rimka. Très bon début de soirée sur Rodrigue FM.

Exactement, 19h sur les ondes de Rodrigue FM. On va dire au revoir à la grande île pour retourner dans notre belle île Rodrigue, retrouver sa culture, sa tradition et sa musique. Et si c'est à table, très bon appétit. Merci de passer cette soirée avec nous, l'ose de radio.

19h, sur les ondes de GFM, couler à nos îles commence tout de suite. Tantino Bergat, l'étang, l'idan sautant et ma musique Annabelle Béguet, Dilo Diaoui, Jean-Claude Augustin, que du bon son pour ce début de soirée dans couler à nos îles.

13 sur les ondes de GFM. Bon appétit, vous êtes à table. Et bonne détente, si je peux prendre ce temps en écoutant MBC Rodrigue FM, bien sûr, d'après ses dîners avant de reprendre le travail. Et si êtes en route, je peux écouter nous. Bon voyage, toujours prudence sur la route, on ne dira jamais assez. Annabelle Begemay, Music, ensuite Dilodia, oui, Jean-Claude Augustin, Sano Rythme, Jean-Alain Colette et Kill Parade Dino Official.

Le rythme de notre belle musique rodriguez qui continue sur la maison de Gaffer à 19h18. Donc c'était Jean-Claude Augustin, Dilo Diaoui, ensuite ça nous rythme Zion Alain Colette, Kilparadino, Official et Jamoun Apka qui sera suivi de Bunny Ban, Rastati Baby.

19h29 sur les ondes de Rodrig FM à Kajamoun, Banivan Rasnati Baby Baté Patouillé et Paranquinier Cool Jar pour la suite de cette soirée dans ce coulé à nos îles.

19h37 sur les ondes de Rodrigue FM, Batté Patouillé, ensuite par Ankiné Koulja et Di Fait l'amour, Rico Claire. L'eau, The Radio, si je table, bon appétit, je ne reprends travail, bon courage. Restez branchés sur la MBC, Rodrigue FM.

Wanda sous Zolipillet The 48, notre belle île Rodrigue, dans ce couler à nous il est sa musique, sa culture, sa tradition. Et bonne soirée à vous tous, merci de nous rejoindre sur la MBC Rodrigue FM et sur nos plateformes online.

0: C'est avec All Eyes on Me d'Elki Rwandjué que nous allons terminer cette émission Coulée à nous. Mais la soirée ne s'arrête pas là, puisqu'à 20h, ce sera une fin de soirée avec les meilleurs tubes, les meilleurs sons pour bien agrémenter, que ce soit notre repas ou zone reprise de travail ou zone trajet. 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
1: Ouais.

Exactement, 20h sur les ondes de GFM, une soirée sur les chapeaux droits, les Randro, les Digaga, Jésus, les Dadju, et Taxi, Roscoe, et qui se problème, Billy Gunn, Sick et featuring Olamide.

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1: Tu es très sur les ondes de Rodrigue FM. Alors, comment se déroule cette soirée? Est-ce qu'ils se pégayent la vibe? Qu'ils y coûtent? Qui se tournent la route? Mais attention, pas trop de vibe, hein, prudence. Et toujours un réel plaisir de vous accueillir à l'autre radio. Est-ce que vous êtes en famille? Ou même dans votre travail, je te pégaye le courage pour entamer cette soirée ou première soirée de cette semaine sur les ondes de Zot Radio. Si, Capturing Olamid, voilà. Ensuite, qu'avons-nous? Ce sera juste une chanson de Calogero, Casanova, Verevana et Bobo Cœur, Dadio. De la bonne musique à une seule fréquence, 87.3, 21-13.

One Side, Iyana Mae Orkun, et juste après suite, Rihanna featuring Gucci et Tekero, et Alexandre featuring H, 20h33 variété musicale.

L'ambiance continue avec Laval Disco, Excursion Seychelles, qui vous êtes préféré à Fête Zondi, puisque c'est le 50e anniversaire de l'indépendance. Bonne fête à tous nos amis Seychellois qui nous écoutent sur les plateformes online.

56 et 8, le temps passe vite, espérer qu'il y en passe agréablement. Et qui zone apprécier justement cette fin de soirée dans ces variétés musicales sur la messe Euronique FM. Bon courage à ceux qui y travaillent, bonne route. Tous ceux qui à l'écoute, très bonne soirée en famille. Et on va passer de 21h. On bascule sur Radio Bourissine. Un grand merci à toute l'équipe, parce qu'il y a la production. C'était Stéphano Hippolyte à la technique. L'équipe, ce jour-là, moi, je vous souhaite une très bonne soirée. Et on se quitte avec Caro Mimi. Ensuite, Fortuna Anima. J'aurai le plaisir de vous retrouver dès demain. De toute façon, l'équipe de Lévi Rodrigue. Pour nous autres, le peps, la pêche avec Christelle. Demain matin.

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1: Bienvenue, si vous nous rejoignez en ce moment, vous êtes dans l'émission Hit Parade Locale avec moi-même, Presley Omar. On va être ensemble jusqu'à 23h, les amis. Alors, on arrive déjà au 18e classement de l'année 2026. Eh bien oui,

Et à la nuit finale arrive déjà le numéro 7 de nos classements cette semaine-ci. C'est Ras Ramon qui nous parle écouter tout de suite en featuring avec le groupe Maroon Brothers avec ce titre Zoli Tizil. La classe numéro 7, le code CHPL 78.

0: Ramon en featuring avec Maroon Brothers avec ce titre The Lit Is Il, classé numéro 7 de nos classements cette semaine-ci. Quand même, c'est une monte de 7 places dans nos classements cette semaine-ci. Classé numéro 14 la semaine dernière. Le rétro aux autres numéro 7 avec ce titre et le code HPL 78. Ce temps, il vote pour As Ramon. Ben, on tape HPL 78, les amis. Au numéro 6, on nous retrouve Belinda avec ce titre en Why la musique. Classe numéro 6, le code CRPL 67.
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0: Ça, c'est la voix de Belinda avec ce titre en Why la musique. Classe numéro 6 dans nos classements cette semaine-ci. Quand même, il perdit 3 places. C'est classé numéro 3 la semaine dernière, les amis. La rétrolée numéro 6 avec ce titre en Why la musique. Belinda, le code CHPL 67 pour Belinda.
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0: On arrive déjà au top 5 dans nos classements cette semaine-ci, les amis. Alors, classe numéro 5, c'est Gemini Jeanne qui nous va l'écouter tout de suite avec ce tout dernier morceau qui appelle N'est plus en vie. Eh bien oui, N'est plus en vie qui est retrouvé au numéro 5. Le code CHPL 62 pour Gemini Jeanne.

Jamie Lee Jeanne a créé trop le numéro 5 dans nos classements cette semaine-ci comme Nipédi N Place. C'est classé numéro 4 la semaine dernière avec ce titre Népli en vie. Et ben oui, ce temps, il vaut de poulie, bien capable de poulie. Le code CHPL 62 pour Jamie Lee Jeanne avec ce titre Népli en vie, classé numéro 5 dans nos classements. On salue Shirley et Mario qui nous écoutent du côté de Beaubassin, qui ont un petit message. Bienvenue, bien, toujours à l'écoute. Bonne soirée à vous, les amis. Numéro 4, nous retrouve la voix de Dion avec ce titre « Lévé pour te danser ». Classe numéro 4 dans nos classements cette semaine-ci, le code de CHPL à 75.

Avec ce titre, Lévi plutôt dans ses classes numéro 4 dans nos classements cette semaine-ci, quand même, il monte de 8 places. C'est classé numéro 12 la semaine dernière, la rétrolier numéro 4 avec ce titre, Lévi plutôt dans ses. Le code pour Dionne, c'est APL 75. Et nous finirons déjà, nous, top 3.

3 dont nous classons cette semaine-ci. Alors, qui est classé au numéro 3? Notre médaillé de bronze, le groupe Anonyme, avec ce titre Batu Pena Guviana, est classé au numéro 3 dans nos classements. Le code CHPL 74 pour le groupe Anonyme, Batu Pena Guviana.

numéro 3 sur le podium cette semaine-ci, c'est le groupe anonyme avec ce titre Bateau Pénin-Gouviana et comme ils nous montrent de deux places dans le classement du classement numéro 5 la semaine dernière, la droite aux autres numéro 3 avec ce titre Bateau Pénin-Gouviana et le code pour anonyme HPL 74.

Alors, tout de suite avec le numéro 2 dans le classement cette semaine-ci, les amis. Alors, classé numéro 2, numéro 2, pas de sens, en tout cas. Hein, avec, grâce à vos votes, les amis, alors, nous retrouve Joas Manal avec ce titre N, qui est classé au numéro 2 dans le classement cette semaine-ci. Deuxième dans le classement. Oui, et le code CHPL 70 pour Joas Manal.

0: Ça, c'est la voix de Joas Manal avec titre N, classé numéro 2 de nos classements cette semaine-ci, comme la semaine dernière, les amis. Alors, il n'y a pas de bousée. La semaine dernière aussi, était classé numéro 2. Le code pour Joas Manal, HPL 70. Il nous parle tout de suite avec Nuban, Nuban Soti de la semaine.
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0: Eh ben oui, les amis, alors, malheureusement, dans l'émission, nous avons 4 mots qui prend la peau de Soti chaque semaine, et nous avons une nouveauté également qui peut rentrer dans nos classements comme proposition. Alors, 4 mots qui quittent le classement cette semaine-ci, nous avons Sister Queen avec ce titre The Prop Foyer, et nous avons également Sandra Mayotte qui prend la peau de Soti avec ce titre L'Esprit Inébranlable. Nous avons également La Troupe avec ce titre Djal Salavini. Nous avons aussi Virginio qui quitte le classement avec ce titre à l'aide. Mosso qui quitte le classement, on a également une bonne proposition qui est allée nous proposer, bien évidemment. Alors, nous parlons écoute, nous, numéro N de cette semaine-ci, c'est sans nul doute Billy Gunn. Avec ce titre, Requiem Infini qui reste toujours au plus haut du podium, nous vous dire. Numéro 1 de cette semaine-ci également, comme la semaine dernière, Lipan Bouzé, Requiem Infini, Billy Gunn. En tout cas, félicitations à tous ceux et celles qui ont voté pour Billy Gunn.

0: Réclame infinie, ça c'est la voix de Billy Gunn qui retrouve le numéro 1. Oh, notre médaillé d'or cette semaine-ci, encore une fois, on vous a dit, comme la semaine dernière, les amis, alors il n'y a pas vu, ça c'est grâce à vos votes, les amis. Et ben oui, le code c'est HPL69 pour Billy Gunn avec Réclame infinie. Ben, merci à tous et ceux, et à tous ceux et celles qui ont voté pour Billy Gunn pour qu'il soit capable de rester au plus haut du podium. Voilà. Et là, nous parlons tout de suite avec nous, la proposition de la semaine. Allez, allez, allez.
1: J'ai bonne proposition pour sa semaine là.
0: Alors, proposition pour sa semaine là, nous avons trois propositions cette semaine-ci. Alors, nos premières propositions qui nous pourront l'écouter dans un petit moment, bien évidemment, c'est Original Danger qui va revenir avec un nouveau morceau qui appelle l'équipe noire. En tout cas, c'est bon de savoir également que c'est ce tout dernier morceau. Et le code pour Original Danger, HPL85. On écoute ça tout de suite, nos premières propositions de la semaine.

Little Danger avec Licky and War. Et c'est le code pour Original Danger HPL 85. Et nous parlons tout de suite avec une deuxième proposition de la semaine. Ça, c'est la voix de Indy Wayne qui va revenir avec un nouveau morceau qui appelle Tout ce qui m'a fait. Et le code c'est HPL 86. Indy Wayne.

Indie Wayne avec ce titre tout ce qui m'a fait deuxième proposition de la semaine, les amis. Alors le code c'est HPL 86 pour Indie Wayne, son nom est Vote Pouli. Ben oui, je tape HPL 86 Indie Wayne, tout ce qui m'a fait. Le troisième et dernier proposition de la semaine, les amis, c'est Yoni Sautrel qui va revenir avec un nouveau morceau qui appelle à la côte rivière noire. Et le code pour Yoni Sautrel, c'est HPL 87.

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1: Yoni Sutrel avec ce titre, La Côte Rivière Noire. Nous, troisième et dernière proposition de la semaine, les amis. Et je vous invite pour ça, trois propositions que nous proposons là. Nous, numéro un, c'était Original Danger avec ce titre, L'Équerre Noire. Nous, deuxième proposition, nous t'y proposons Indy Wayne avec Tout ce qu'il m'a fait. Et nous, troisième proposition que je te fais qu'écouter, c'est Yoni Sutrel avec ce titre, La Côte Rivière Noire. Et ce code, c'est HPL 87. Nous, trois propositions de la semaine, les amis. Voilà. Alors, nous, il parade local il termine là, bien évidemment. Je puis un vote pour votre bande santé préférée. Et nous pouvons continuer en musique jusqu'à 22h. Et puis 22h, nous prenons l'émission. Nous, les Andéens, nous continuons en musique avec.

Justice avec ce titre Bisatou Mbouaba. Et bien oui, nous pourrons ensemble jusqu'à 23h les amis. Alors restez bien branchés sur les ondes de RM1, la prochaine qui va être jouée spécialement, ben oui, pour tous ceux et celles qui sont à l'hôpital, qui nous écoutent en ce moment. Ben ça c'est la voix de Laura Beck qui nous va écouter tout de suite avec ce titre L'Hôpital. Et nous une pensée spéciale également à tous ceux et celles qui sont dans les homes, dans ma maison de retraite, qui écoutent nous en ce moment. Ben nous pensons très très fort.

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Ça, c'est la voix de Tipa avec ce titre Femme l'assassin. Eh bien oui, qui donne le ton d'ailleurs à notre émission Nouban les Andes. Et nous continuons en musique, les amis, avec Tounouban, la voix qui nous faisait dire qu'il n'est pas trop tendu, même du moins, et qui reste toujours Nouban, icône de la musique locale, les amis. Ben, nous pouvons ensemble jusqu'à 23h, quand même un petit message. Si vous écoutez en ce moment, vous nous faites un petit coucou, bien évidemment. Nous pouvons ensemble avec tout Nouban les Andes. On écoute un joli morceau encore du groupe L'Amitié. Moi, Diman de Moriaz.

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1: La voix de Micheline Vira Sormi avec ce titre Maman Papa. Ah, ça fait longtemps que nous entendons Micheline Vira Sormi. Hein. 22h passées de 15 minutes sur les ondes de RM1, les amis. Ben, bon courage à tous celles qui travaillent en ce moment. C'est tout le monde. Ben oui. Et c'est pas trop évident de travailler le soir, surtout quand vous êtes des hauts, surtout là. Hein. Ben, l'agent de sécurité, il y en a beaucoup qui travaillent sur les stations d'essence également. Ben, nous souhaitons de bon courage. Manzo, Lico, on lui dit à la Lida. Allez, on continue en musique, les amis. Lui, Gérard Empeigne, avec sa solimo, ce qu'appelle Nani Nana.

Ah, ça date des années et des années. Ça, c'est la voix de Julien et les Vautours avec Coupé qui se boulot. Et nous continuons en musique, les amis, avec Newman Les Andes. Ça, c'est la voix de Rastonvier avec Zillois.

Avec ce titre qui vient d'arriver, eh bien oui, qui vient d'arriver. On salue Dalida qui nous écoute. Belle soirée à vous sur les ondes de RM, les amis. Nous pouvons ensemble jusqu'à 23h avec Noël Les Andes. Et là, c'est un grand monsieur encore de la musique locale qui nous va l'écouter tout de suite avec la voix de Roland Joseph Fatim. Roland Fatim, ti Roland, ti l'Afrique. Cosé, maman.

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Voici un premier épisode qui se rappelle ce man cassette longtemps avec le groupe de Balitarou. Et avec un joli mot, ce qu'appelle la bonne femme sinoise. Allez, le continuer en musique, les amis. On écoute une joli la voix encore. Et ça, c'est Jean Corentin avec un nouveau lisou.

Ça, c'est la voix de Pierre Sita avec ce titre Cité à Cité à Panari. On entend bien son scène, bien danser, tout ça dans Montréal. Ça, hein? Et de continuer avec un Zolimoso encore de Morlène, Ismaël Ravina avec Ena Jimoun. Ena Bon Jimoun aussi. Hein?

22h passé de 56 minutes sur les ondes de RM. En tout cas, ça m'a fait un réel plaisir de vous accompagner aujourd'hui, lundi, ou bien dimanche, tout est là. On est un petit peu en retard quand même. Mais en tout cas, on se rendez-vous la semaine prochaine, c'est-à-dire dimanche. Ben oui, dimanche de 14h à 17h pour cette émission Musique au Soleil. Ben oui, alors, ben, fais bon, tu fais bon garçon, même si nous pas trouvé, nous pouvons t'en dire. Bonne semaine à tout le monde, les amis. Et

0: ben, vous plaisez avec petite musique de nuit dans un petit moment, peut-être de 23h. Sur ce, bye bye, à très bientôt sur les ondes de RMA.
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